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Madame, monsieur, je vous souhaite une belle journée. 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Je suis le docteur Jacques Jaume, je produis et j'anime l'émission que vous écoutez qui se nomme Votre santé, un trésor. Je vous propose aujourd'hui de vous entretenir de l'histoire que nous pouvons dire contemporaine de l'hôpital Ruffi de Nîmes à travers les mémoires du docteur Jean Lauré. En activité de 1313 à 1934, les bâtiments hospitaliers ont été rebâtis après les guerres de religion. La chapelle, par exemple, en 1660, le cloître en 1663. Le portail monumental conçu par Dardallon en 1740. Le cœur de la chapelle comprend un plafond à l'italienne avec voussure et décor peints de faux marbre. Le maître-autel, son retable de marbre et la table de communion sont dus à Mazzetti en 1783. Le grand quadrilatère dénommé Hôpital Ruffi est édifié d'après les plans de Charles Durand en 1830. Cet ensemble monumental a été modifié en 1937 par la destruction du portail de Charles Durand et en 1978 par celle du cloître. Le début du siècle est marqué par un événement important, la séparation de l'Église et de l'État. Les sœurs de Saint-Joseph quittent l'hôpital à ce moment-là qui devient, comme au début de son histoire, l'hôpital Ruffi. Il reprend le nom de Ruffi, la personne qui avait conçu le premier hôpital à Nîmes, reprenant ainsi le patronyme du fondateur de ce milieu hospitalier de Nîmes. Le contrat passé en 1663 doit être respecté. La commission administrative fait le partage des biens. Les sœurs de Saint-Joseph conservent le couvent et l'église. Elles abandonnent à l'hôpital les locaux d'hospitalisation et tous les bâtiments qu'elles avaient fait construire sur le boulevard des Arènes et le chemin de Montpellier. Leur lieu d'habitation était assez vaste pour permettre l'installation d'une clinique chirurgicale par la suite qui satisfait leur vocation première. Ce fut la clinique Saint-Joseph, bien connue des anciens Nîmois. Pour rappel, la clinique Saint-Joseph, qui est une clinique chirurgicale, s'est fusionnée avec la clinique Pasteur pour créer la clinique Grand Sud qui existe toujours actuellement. Déjà en 1897, le conseil municipal avait admis le principe de la construction de nouvel hôpital. Et dès l'année suivante, la ville de Nîmes achetait dans ce but un vaste terrain en bordure du chemin de Saint-Césaire. Mais c'est seulement en 1911 que les travaux de terrassement et d'aménagement du sous-sol furent entrepris. La guerre de 1914 vint les interrompre. La guerre de 14-18 procura à l'hôpital Ruffi et à bien d'autres centres d'hébergement une particulière activité. La paix revenue avec l'élection à la vice-présidence de la commission administrative du docteur Dubois et avec l'aide efficace du maire Hubert Rouget, un nouveau projet d'hôpital va voir le jour et se réaliser en 10 ans, de 1924 à 1934. La question fut reprise en 1923 et on décida alors de construire le nouvel hôpital sur l'emplacement qui s'étendait à proximité de l'hospice d'Humanité. L'hospice d'Humanité de Nîmes était situé au début d'un hôpital général qui se dressait à proximité de la porte Saint-Antoine. Il accueillait les malades, les vieillards, les pauvres, les insensés, comme on disait à l'époque. En 1870, l'hospice d'Humanité est transféré de l'hôpital général, situé sur le boulevard Victor Hugo à Nîmes, l'actuel lycée Alphonse Daudet, dans de nouveaux locaux, route d'Uzès, sur des terrains propriété de la ville. Les travaux sont confiés par la municipalité à Eugène Laval, architecte diocésain de Nîmes et du département. Ils sont achevés par Alphonse Granon, architecte de la ville. Le plan formé de 4 bâtiments en serrant de cours et influencé par les grands hôpitaux parisiens comme Saint-Louis et la Salpêtrière, mais aussi par celui de l'hôpital général de Montpellier. C'est lui que j'ai connu comme étudiant, interne et praticien, donnant sur la route d'Uzès où la chapelle constituait la partie la plus remarquable de cet ensemble architectural. Couronnée d'un fronton, elle s'inspire de l'architecture renaissance italienne et du grand Palladio. Elle avait été transformée en salle de cours de part et d'autre du corps central, deux statues représentant la charité et la bienfaisance. De nos jours, ces deux statues sont installées dans le parc du centre gériatrique Serre-Cavalier. Récemment, un nouveau dôme a été mis en place, rappelant l'ancien, un dôme sur plan carré coiffé d'un épicule abritant une cloche
qui court la chapelle actuelle. Le projet, cette fois, devait être mené à bon terme. Le 12 octobre 1924, Gaston Doumergue, président de la République, posait solennellement la première pierre du centre médical. 10 ans plus tard était achevé le groupe de bâtiments qui succédait avantageusement à la construction vétuste qui s'élevait sur les lieux où, en 1313, Raymond Ruffy avait fondé le premier hôpital-Dieu. Le 17 décembre 1934, le transfert des malades a lieu. Le vieil hôpital Ruffy se vide au profit de l'hôpital Gaston Doumergue, édifié sur les terrains contigus à l'Hospice d'Humanité, route d'Uzès. Les bâtiments sont vendus à la Chambre de commerce. Les bâtiments de l'hôpital Ruffy occupaient l'emplacement de l'ancienne chambre de commerce, devenue à présent le Grand Hôtel Dieu et de la Maison de la Jeunesse, foyer Maurice Albaric. La façade sud, bordant la rue de la République, comportait un mur s'ouvrant en son milieu par une porte cochère, jalousement gardée, surmontée d'un fronton grec abritant une cloche annonçant l'arrivée des médecins-chefs. Une élégante grille a remplacé ce mur et permettait d'avoir une vue de l'édifice qui était alors caché. La face ouest, donnée sur la place Montcalm, était enlaidie par un édifice accolé à lui, aujourd'hui enlevé. Elle se prolongeait, après la Porte de France, sur la petite place par un autre mur, également démoli avec une seconde porte, qui demeurait et qui donnait accès à la Maison de la Jeunesse. Au nord et à l'est, les bâtiments étaient contigus à ceux de la communauté des Sœurs de Saint-Joseph. De l'autre côté de la place de la Porte de France, on pénétrait dans l'enclos limité par les rues du Mail et l'Hôtel Dieu, pour se rendre au pavillon Ducret ou dans les bureaux de l'administration et le centre anticancéreux. On entrait dans l'hôpital par la porte principale de la rue de la République, qui donnait accès à une cour, encore bien évidemment visible, bordée par deux bâtiments latéraux, rejoignant au fond un bâtiment central. Le rez-de-chaussée était occupé par les services du laboratoire, de la radiologie, de la pharmacie et par certains bureaux. Les deux étages supérieurs abritaient les services de chirurgie et de spécialité. Au-delà du bâtiment du fond, se trouvait une autre cour qui le séparait de ceux qu'occupait alors la Maison de la Jeunesse et qui était devenu le parking de la Chambre de commerce. Bien caché derrière un haut mur, cette cour servait de dépotoir. L'édifice qui abritait le foyer Albaric avait, à l'époque, été restauré, mais non modifié. On trouvait au rez-de-chaussée la cuisine et les entrepôts, aux étages, les deux salles de médecins et de l'internat. Je vous propose une trêve musicale avec une chanson des années 30 et je vous laisse bien en profiter.

Vous écoutez Votre Santé, un trésor, une émission produite et animée par le docteur Jacques Jaume sur Radio Alliance Plus sur 103.2 FM. Nous évoquons aujourd'hui l'hôpital Ruffy du docteur Jean Laurie. Le personnel médical était constitué par les docteurs Reynaud et Revel, qui étaient les chirurgiens, et les docteurs Coste et Flessier, les médecins. Maurice Reynaud était à la fin de sa carrière. Ancien interne des hôpitaux de Lyon, il avait été le premier médecin admis par concours en 1909. Jusqu'alors, les médecins des hôpitaux étaient désignés au choix par la commission administrative en fonction de leur notoriété. Professeur d'anatomie à l'école des beaux-arts de la ville, il en tirait justement satisfaction. Joseph Revel était son contraire. Corpulent, il avait le teint fleuri du bon vivant. Brillant chirurgien militaire, il avait démissionné pour s'installer à Nîmes, y élever une nombreuse famille et pratiquer une chirurgie qu'il qualifiait de nouvelle. Il aimait la compagnie des jeunes et les matinées opératoires se terminaient souvent au bar américain. C'était un patron compétent, familier et généreux, nous raconte Jean Laurie. Louis Coste était un homme du XVIIIe siècle. Il en avait l'allure et l'esprit. Sa courtoisie, sa distinction, son langage châtié le rendaient quelque peu distant, malgré son penchant pour les mauvais calembours. Il était connu à Nîmes comme médecin, mais aussi à cause de sa voiture qui datait du début du siècle et étincelait de tous ses cuivres. André Flessier était maigre comme un chat noir de poils et d'habits. Il se couvrait le chef de chapeau que l'on appelait frivole, qui prenait sur sa tête les formes les plus inattendues. Les yeux seuls souriaient, mais combien il pétillait lorsqu'il était l'état de son malade s'améliorait. Il utilisait un stéthoscope en bois qu'il promenait à la main. Il continuait la visite sans observer l'ordre des lits. La salle commune avait 30 ou 40 lits à l'époque. Ses élèves l'admiraient tous. Il avait été élève de Galavardin, dont l'oreille valait bien un électrocardiogramme. Louis-Bénédicte Galavardin est né le 20 août 1875 à Lyon et mort le 2 décembre 1957 à Lyon. Il était un médecin cardiologue français connu pour le phénomène de Galavardin. Il a étudié la médecine à la faculté de médecine de Lyon. Il devient interne en 1895 et médecin des hôpitaux de Lyon en 1902. Les internes qui pouvaient se libérer suivaient toute sa visite. Ces descriptions de Jean Laurie nous font vivre des médecins comme nous n'en rencontrons plus. La pharmacie était dirigée par M. Cabanis, qui avait une officine au bas du boulevard Victor Hugo, qui existe toujours visible, près de l'amphithéâtre, et qui de ce fait était aussi la pharmacie des Arènes. Et rien n'était bien différent de ce que nous décrit Jean Laurie de l'hôpital Dieu de 1832, si ce n'est l'adjonction récente des services de spécialité comme l'ophtalmologie à la charge Maxime Bougnol, l'otorhinolaryngologie de Marcel Coulombe, la pédiatrie de Jean Lafont, la dermatologie, vénérologie de Jules Bernard Magnan et surtout un laboratoire d'analyse biologique et un service de radiologie. Noël Soulier dirigeait l'un, Louis Pichera l'autre, tous deux étant des pionniers dans leur discipline. À l'hôpital Ruffy étaient rattachés des services établis en d'autres lieux. La physiologie, c'est-à-dire la spécialité qui s'intéresse aux poumons, orientée essentiellement sur la tuberculose à l'époque, était installée rue de Bouillargues, dans l'ancien hôpital complémentaire 35, qui avait été installé dans l'ancien couvent des Dames de l'Assomption à partir du printemps 1915 et accueillait les soldats infectés par la tuberculose, abandonnés par les militaires. Ce bâtiment est abandonné par les militaires après la guerre de 14-18. J'y étais interne et praticien. Il se nommait l'hôpital Villemain et rendait ainsi hommage au physiologue Jean-Antoine Villemain, 1827-1892. Un service pour les hommes, un pour les femmes, était à charge des docteurs Jean Tessier et Pierre Villary. L'hôpital général, qui en 1872 était devenu l'hospice d'humanité, en quittant l'emplacement du lycée Daudet actuel, pour le chemin d'Uzès, accueillait les vieillards, les incurables et ce qu'on appelait à l'époque les aliénés, dont s'occupait le docteur Max Vincent. La maternité, elle, était voisine et dirigée par le docteur Dufoy et Gaujou
et avait pour directrice Mademoiselle Ventre, maîtresse sage-femme. Les chirurgiens Aimé Delors et Paul Cabois étaient les adjoints de chirurgie, les médecins Louis Chambon et Fernand Barbus, ceux de médecine. Sept internes complétaient le personnel médical. Louis Chambon était le père de Joseph Chambon, qui était gastro-entérologue et chef de service au CHU Gaston Doumerne. Il a été un de mes patrons. L'administration de l'hôpital était gérée par une commission de sept membres, dont le maire de Nîmes, qui en assurait la présidence. Le personnel d'administration comprenait une vingtaine de commis sous la direction de secrétaire général directeur Eugène Cosse. Les finances avaient à leur tête Louis Biot, conseiller général. Casimir Rouquet était économe. Le personnel soignant était composé de 80 infirmières, assistantes, surveillantes et majors. 4 ou 5 hommes auxquels on donnait le nom de préparateurs servaient au bloc opératoire, en radiologie et en vénérologie. L'hôpital Ruffi, que nous venons de décrire pendant les dernières années de son existence, était encore une maison de charité dont la clientèle était essentiellement constituée par des gens pauvres, dont la gestion était en partie encore basée sur la générosité de donateurs. Le nom des salles de l'hôpital portait le nom d'un bienfaiteur. C'est ainsi que la salle de médecine militaire s'appelait Feuchère depuis 1841. Le prix de journée d'hospitalisation a été acquitté par le malade lui-même, s'il était ce que l'on appelait un payant, et ils étaient peu nombreux, ou par les organismes qui, depuis le début du siècle, prenaient en charge ses adhérents, comme la Société Secours Mutuel, la Caisse de Sécurité Sociale de l'Industrie et des Accidents de Travail, le Bureau de Bienfaisance pour les Indigents, figurant sur la liste communale. Bien sûr, il faudra attendre l'ordonnance du 4 octobre 1945 pour que la Sécurité sociale rembourse directement l'hôpital et que soit rayé le mot « indigent » du vocabulaire officiel. L'hôpital Ruffi fut à Nîmes la dernière maison de charité et le premier centre de soins. Le 12 octobre 1924, Gaston Doumergue pose la première pierre d'un nouvel hôpital qui va porter son nom. Le transfert des malades a lieu en 1934. 10 ans plus tard, lors de la Seconde Guerre mondiale, le pavillon A de l'hôpital Gaston Doumergue, occupé par les Allemands, est détruit le 27 mai 1944, comme plusieurs édifices de la ville, sous les bombes de l'aviation américaine. 55 personnes, malades, personnels, soignants et médecins sont tués. Les développements successifs de la ville ont orienté les projets immobiliers hospitaliers, de l'Hôtel-Dieu à Carrémont, ouest, l'hôpital ouest, où se trouve actuellement l'ensemble des bâtiments du CHU. Et voilà racontée l'histoire des hôpitaux de Nîmes, de l'hôpital Ruffi de 1313 jusqu'à grand CHU actuel, majoritairement placé sur la colline, que vous connaissez actuellement et qui n'a rien à voir, bien évidemment, avec le petit hôpital du XIVe siècle. J'ai l'habitude de finir mes émissions par une note de biographie. Aujourd'hui, bien évidemment, je vous conseille une nouvelle fois le livre que vous pouvez trouver à la bibliothèque du Carré d'Art, l'hôpital Ruffi de Nîmes, 1313-1934, du docteur Jean Lauré, écrivain. Je remercie bien évidemment Louis à la technique et Chanel au visuel. 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Je vous remercie de votre attention, de l'écoute de votre Santé un Trésor sur Radio Alliance Plus sur 103.2 FM. À bientôt, je reste votre bien dévoué.

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0: 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Il est 7h, et tout de suite le journal de Radio France Internationale.
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4: Il est 7h à Paris, 5h en temps universel.
2: RFI Matin, Andréane Mellard.
4: Bonjour à vous, bienvenue. RFI Matin commence, c'est maintenant. Ravi de vous retrouver en ce jeudi 17 septembre. On sera beaucoup à l'écoute de la colère qui gronde face à l'augmentation des prix des carburants. Et la grogne se fait entendre en Syrie, mais aussi à Marseille, en France. Et puis, le rapprochement Union Européenne-Canada à la une aussi ce matin. Bonjour Nathalie Miché.
5: Bonjour Andréane, bonjour à tous.
4: C'est à la une de votre journal, l'UE qui propose donc ce statut inédit de membre associé à Ottawa.
5: Oui, l'invitation lancée par la présidente de la Commission européenne suscite le courroux de Donald Trump. Les Canadiens, eux, attendent de voir. Certains redoutent une perte de souveraineté. Nous irons à Montréal. Autre cible de la colère du président américain ces dernières heures, le patron de la Réserve fédérale qui vient de décider de revoir à la hausse le taux directeur. C'est une première depuis 3 ans. Et l'objectif, c'est de ralentir l'inflation. Un vent de psychose en Afrique du Sud après les meurtres de 8 femmes en moins de 3 mois près de Johannesburg. Parmi les pistes envisagées, celle d'un tueur en série. Reportage à suivre lors d'une marche étudiante en mémoire des victimes. Je suis solidaire avec Ceuta, mais aussi avec les migrants. Les explications en Espagne de Kylian Mbappé, critiqué pour n'avoir porté qu'à moitié un t-shirt arborant un message de soutien aux habitants de l'enclave espagnole.
4: Après Ursula von der Leyen, le Premier ministre canadien sera aujourd'hui devant le Parlement européen.
5: Invité d'honneur à Strasbourg, Marc Carney va à son tour prononcer un discours devant les eurodéputés et certainement confirmer la volonté de rapprochement exprimée hier par la présidente de la Commission européenne, Ursula von der Leyen, qui a annoncé un projet de statut d'État membre associé pour le Canada, statut qui pour l'heure n'existe pas. Pour Ottawa, l'objectif en pleine guerre commerciale avec les États-Unis, c'est de miser sur des partenaires de confiance, mais pas question non plus de foncer tête baissée. À Montréal, Nafi Alibert.
6: À Strasbourg, l'annonce a déclenché une ovation, mais de ce côté-ci de l'Atlantique, elle soulève déjà quelques questions, car personne ne sait exactement ce que voudrait dire un Canada, membre associé de l'Union européenne. Première inquiétude, la souveraineté. L'opposition conservatrice en fait déjà sa ligne rouge.
7: No EU taxes.
6: Pas question de laisser Bruxelles imposer ses règles au Canada, prévient le chef conservateur Pierre Poilievre. Une méfiance qu'il exprimait déjà la veille en français, cette fois, sans remettre en cause le rapprochement avec l'Europe.
8: Malgré le fait qu'on supporte le libre-échange et la coopération en défense avec l'Europe. Nous ne supportons pas l'idée de forcer les Canadiens de payer les taxes et les impôts au gouvernement en Europe, de suivre des lois européennes.
6: À ce stade, pourtant, ces scénarios ne figurent dans aucun dispositif. Ottawa le répète, cette nouvelle relation reste à définir. Et si le gouvernement salue une future alliance beaucoup plus solide et ambitieuse avec l'Europe, il évite soigneusement de reprendre l'expression de membre associé dans ses communications. Une prudence qui colle assez bien à l'opinion, puisque 8 Canadiens sur 10 veulent aller plus loin avec l'Europe, mais en restant hors de l'Union. Nafi Alibert, Montréal, RFI.
5: Et sans surprise, Donald Trump, lui, est opposé à cet éventuel statut d'État membre associé au sein de l'UE pour le Canada. Il dénonce une idée ridicule, un acte hostile et menace de rompre les relations commerciales avec les Européens.
4: Autre sujet érigé en priorité par la présidente de la Commission européenne, l'intelligence artificielle.
5: Ursula von der Leyen dit vouloir réunir les grands acteurs de l'IA en vue de ralentir l'essor des modèles les plus risqués. Mais dans cette révolution technologique, l'Europe cherche aussi à développer ses propres outils, une question de souveraineté stratégique. Car peu importe les craintes pour l'humanité, près de 90% des entreprises aujourd'hui font appel à l'intelligence artificielle. Un débat central à Paris, au salon du Big Data, où s'est rendu Alice Froussard.
9: L'assurance maladie, le ministère de l'Intérieur ou encore l'Agence spatiale européenne. Les clients de Swadeo, cette entreprise française spécialisée dans la data, sont publics, sensibles. Il fallait donc trouver des solutions pour utiliser l'intelligence artificielle sur leurs données sans nécessairement les envoyer vers les grands modèles américains. Azdine Benjebour est le président et fondateur de Swadeo.
10: La souveraineté, c'est le sujet le plus important du moment pour la France et l'Europe. La souveraineté, c'est quoi? C'est d'abord faire confiance à la force vive de ce pays. Il y a dans ce pays des gens brillantissimes. Il faut laisser venir les nouveaux entrants.
9: Il le précise, être souverain, ce n'est pas uniquement faire le choix national. C'est surtout garder une liberté de choix. Une manière de ne pas dépendre uniquement des acteurs non européens, précise Wafa Amal de Prism AI, une start-up française qui développe des intelligences artificielles génératives pour les entreprises.
11: Pourquoi c'est important? Parce qu'aujourd'hui, avec le contexte géopolitique, on se retrouve dans des dépendances technologiques très très fortes qui font que du jour au lendemain, on peut se retrouver à ne pas pouvoir servir nos clients parce qu'on a été dépriorisé par tel ou tel fournisseur, notamment américain ou chinois.
9: Et tous le précisent, cela prendra du temps, il faut que les gouvernements suivent, que les entreprises et la société s'adaptent. La souveraineté ne s'achète pas, elle se construit.
5: Alice Froussard du service éco de RFI. Et aux États-Unis, OpenAI promet plus de transparence sur les dérapages de ses outils d'intelligence artificielle. Le créateur de ChatGPT s'engage même à communiquer systématiquement et il révèle plusieurs incidents récents. Deux modèles d'IA en phase de test en réseau fermé ont notamment pris l'initiative de se connecter à Internet pour faire intrusion sur plusieurs sites et plateformes.
12: Les États-Unis, où pour la première fois depuis 3 ans, la Banque centrale revoit ses taux d'intérêt à la hausse.
5: Le patron de la Réserve fédérale américaine, Kevin Warsh, a décidé d'augmenter le taux directeur d'un quart de point pour atteindre une fourchette entre 3,75 et 4%. Décision à l'opposé des injonctions de Donald Trump qui a réagi en accusant les dirigeants de la Fed de vouloir lui nuire autant que possible. Lui réclame des taux très bas pour faciliter l'accès au crédit, stimuler la consommation et les investissements. Mais pour la Fed, il faut absolument juguler l'inflation. Depuis Washington, les explications de Vincent Sourio.
13: L'analyse de Kevin Warsh, c'est que l'économie américaine se porte plutôt bien. Dépenses intérieures, productivité, investissements robustes. En revanche, il faut enrayer la hausse des prix. C'est la responsabilité de la Fed. Et c'est pourquoi elle a choisi de remonter ses taux.
14: L'inflation reste élevée et les mesures que nous prenons aujourd'hui vont soutenir un retour au bon moment à notre objectif de 2%. Nous sommes et nous serons les garants de la stabilité des prix.
13: Le paradoxe, c'est que cette inflation tient directement aux décisions de Donald Trump. Droits de douane et guerre en Iran. Tout le monde sait d'ailleurs que le président américain ne voulait pas de cette hausse des taux. Il n'a pas été entendu et Kevin Warsh en profite pour réaffirmer l'indépendance de son institution.
14: Nous restons dans notre rôle, car l'indépendance marche dans les deux sens. Nous laissons aussi dans leur rôle les gens qui mènent la politique commerciale ou fiscale. C'est comme ça que je peux me présenter devant vous et appeler les choses par leur nom.
13: La Fed va-t-elle de nouveau hausser ses taux d'ici à la fin de l'année? C'est très probable. 16 des 18 cadres de la Réserve fédérale anticipent une nouvelle augmentation qui porterait ses taux juste au-dessus de 4%. Vincent Sourio, Washington RFI.
12: Et le bras de fer entre Donald Trump et la Réserve fédérale américaine au sujet de l'augmentation des taux, on en reparle à 8h16 hors de Paris dans aujourd'hui l'économie. RFI 7h08 à Paris. En France, face à la flambée des prix des carburants, le gouvernement tente de désamorcer la colère sociale.
5: Le Premier ministre Sébastien Lecornu a décidé de prolonger jusqu'à la fin de l'année les aides sectorielles accordées notamment aux pêcheurs et aux agriculteurs. Une réponse aux appels à manifester qui envahissent les réseaux sociaux. Mais partout dans le monde, en réalité, la hausse des prix des carburants provoquée par la guerre au Moyen-Orient suscite le mécontentement, surtout pour le diesel et le fuel, dont les tarifs augmentent encore plus vite que celui de l'essence. Claire Fage.
15: Flambée des cours du pétrole, destruction de capacités de raffinage dans le Golfe et en Russie, embargo russe sur les exportations de diesel. Tout se conjugue pour mener à une inflation mondiale record de ce carburant dont dépendent encore beaucoup de secteurs professionnels dans le monde. Les pêcheurs français viennent de lever momentanément les blocages de dépôts pétroliers dans le sud du pays en attendant une réunion ce jeudi à Paris. Mais leur exaspération n'est pas isolée. En Bolivie, des centaines de paysans ont défilé au début du mois pour contester le doublement par décret des prix du diesel très utilisé dans les transports routiers. laitiers, ce qui provoque en cascade une forte inflation alimentaire. Les manifestations se multiplient en Syrie contre la hausse du pain, mais aussi du mazout, autrement dit du fioul, un carburant de la même famille. Aux États-Unis, les prix du diesel ont battu un nouveau record à plus de 6 dollars le gallon, alors que les engins agricoles s'activent dans les États du Midwest et que dans les États du Nord, on doit remplir les chaudières de fioul avant l'hiver. Le mécontentement des Américains pourrait, lui, se traduire dans les urnes lors des élections de mi-mandat.
5: Claire Fage, et à retenir également ce matin cette nouvelle étape dans la normalisation des relations entre le Maroc et Israël. Les deux pays ont l'intention d'ouvrir des ambassades dans leurs territoires respectifs, annonce faite par le ministre israélien des Affaires étrangères après une réunion à New York avec son homologue marocain.
4: La peur et l'indignation en Afrique du Sud après une série de féminicides près de Johannesburg.
5: En l'espace de 3 mois, les corps de 8 femmes ont été retrouvés dans un même périmètre, un rayon de quelques dizaines de kilomètres. Sans que cette piste ne soit confirmée, la crainte d'un tueur en série gagne la population et avec elle la colère devant l'ampleur des violences contre les femmes. À Pretoria, Valentin Hugues, des étudiants se sont rassemblés pour rendre hommage aux victimes.
16: Les étudiants sont habillés en noir et tiennent une bougie entre leurs mains. L'heure est au recueillement alors qu'une série de féminicides frappe la région et instaure un climat de peur, explique Sepangra Bazé, étudiante de 22 ans.
17: Je n'ose même plus prendre un Uber toute seule. Et même en groupe, j'ai peur de marcher dans la rue. Car si on est entre femmes, on se sent en danger. Il y a un sentiment de peur. On se demande si on sera la prochaine. Parfois, on se dit même, pourquoi est-ce que je suis en vie si de toute façon, je vais finir par être tuée ?
16: Selon l'association Women for Change, 15 femmes sont tuées chaque jour en Afrique du Sud. Umpile Mapoti, étudiante en architecture, espère que sa génération pourra changer les choses.
18: Je suis fatiguée parce qu'on prend la parole depuis des années. Ça fait même des décennies que les femmes ne sont tout simplement pas prises au sérieux dans ce pays. Mais voir tous ces étudiants aujourd'hui, c'est vraiment touchant. Ça redonne un peu espoir. L'espoir qu'un jour, on parvienne à changer les choses d'une manière ou d'une autre. Mais ce changement ne peut venir que de nous.
16: À la fin de la cérémonie, les bougies sont regroupées pour former un grand cœur en hommage aux victimes de féminicides. Valentin Hugues, de retour de Pretoria, RFI.
4: Pris dans une polémique très politique en Espagne, Kylian Mbappé répond à ses détracteurs.
5: Avant un match de Liga mardi à Elche, l'international français du Real Madrid s'était abstenu de totalement dérouler sur son torse un t-shirt distribué par son club et portant un message de soutien aux habitants de Ceuta, l'enclave espagnole du nord du Maroc, frappée par une crise migratoire. Vinicius Junior et Ibrahima Konaté avaient fait de même et depuis, eh bien, les trois joueurs sont vertement critiqués. À Madrid, Pierre Chaperon.
19: Après le silence, l'explication. Dans un entretien au quotidien sportif AS, Kylian Mbappé revient sur ce t-shirt de soutien à Ceuta porté à moitié avec ses coéquipiers Vinicius et Konaté.
20: Je suis de tout cœur avec les habitants de Ceuta, mais je voulais aussi avoir une pensée pour tous les migrants qui ont perdu la vie, qui vivent eux aussi dans des conditions très dures. Je ne veux pas faire de hiérarchie dans la souffrance.
19: Leur geste avait indigné la droite, l'extrême droite et une partie des réseaux sociaux. Ici en Espagne, derrière ce t-shirt, une association patronale valenciane avec le feu vert de l'organisateur du championnat, la Liga. La politique s'invite une fois de plus dans le football, une mauvaise chose pour Federico, 55 ans.
21: Le football, ça déborde toujours sur tout. Si on veut défendre Ceuta, il y a mieux que le foot, prendre des mesures concrètes.
19: Reste à savoir si les explications de Mbappé suffiront. Le Real Madrid assure que chacun était libre de porter ou non ce t-shirt, mais le président de la Liga, Javier Tebas, avait critiqué les trois joueurs et certains supporters. Porter appelle à les siffler. Pierre Chaperon, Madrid, RFI.
5: Et sur le terrain en Liga, le FC Barcelone qui fonce comme un bulldozer. 6 victoires en 6 matchs. Hier soir, les Catalans ont remporté leur rencontre contre Santander 7-2 avec un triplé du capitaine brésilien Rafinha.
4: Le journal des sports dans une petite demi-heure sur RFI. Et dans une heure, on sera en Syrie avec près de 40% d'augmentation. Les prix du carburant explosent et cela a poussé des milliers de personnes dans les rues de plusieurs villes syriennes. Premier test pour les autorités du pays, nous dira Abla Junaidi. Et à 9h, on entendra les professionnels à Marseille, dans le sud de la France, désespérés par ces prix à la pompe.
22: On atteint les 60 €, quoi. Alors qu'avant, avec 40 €, on faisait largement le plein d'essence, quoi.
4: Et en ce jeudi 17 septembre, au matin du discours discours de Mark Carney, Premier ministre canadien à Strasbourg devant le Parlement européen. On s'intéresse à ce rapprochement bien engagé entre l'UE et le Canada qui s'est vu hier proposer le statut inédit de membre associé de l'Union européenne. Une proposition ridicule, dit Donald Trump. Nous, on va essayer de comprendre ce matin. On est à Montréal, à Strasbourg, et on en parle dans la Fabrique du Monde. Avec notre grand invité Afrique, on parle d'un autre rapprochement, un dégel plus précisément, celui entre l'Algérie et le Mali. Luis Martinez, directeur de recherche au CERI, avec nous dans 30 minutes. Et puis, autre invité ce matin pour parler de l'intelligence artificielle, de ses appels à ralentir, des risques pointés notamment par les géants du secteur. Bonjour Arnaud Pontus.
0: Bonjour Andréane, bonjour à tous.
4: À 8h20, vous serez en ligne avec Michael Trazi, il est à San Francisco.
0: Oui, il est activiste franco-brésilien, fondateur du mouvement Stoppons la course à l'IA. Il a 30 ans, il a étudié les maths, l'informatique, l'IA.
1: Bonjour à toutes et à tous. Vous écoutez les idées de sortie de Radio Alliance Plus. On finit avec un vernissage. La galerie 4 Barbier anime rue Maubet, accueille l'artiste Laurent Arpinon de ce jeudi, le 17 septembre, au 3 octobre. Diplômé de l'École nationale des beaux-arts de Lyon, Laurent Arpinon est un peintre qui vit et travaille à Nîmes, où il développe une œuvre marquée par une grande force visuelle. Il explore la peinture abstraite à partir de motifs empreints de tradition et d'émotion, en particulier autour du taureau, figure centrale de sa symbolique personnelle. Ses compositions à l'acrylique sur toile, souvent agrémentées de collages, tout comme son travail sur le papier, traduisent une profondeur méditative et une vitalité plastique typique de sa démarche. Mélange de figuration symbolique et d'abstraction structurée, ses œuvres expriment l'approche tactile de la peinture chez le peintre. Matière, texture, geste occupent une place centrale. Sa peinture incarne une fusion entre émotion et langage contemporain universel. Un univers artistique à découvrir lors du vernissage en vous rendant jeudi à la galerie 4 Barbier à partir de 18h. On retourne à Paloma samedi, cette fois pour le concert de l'incontournable Ty Segall. En faisant crisser les pneus et en franchissant le mur du son, Ty et son groupe foncent à toute allure vers la fin des temps à bord d'un véhicule blindé de destruction. Il s'agit de Chrome, leur nouvel album au son bien sale, sorti le 28 août. Débordant d'ambiance rock, de nuances et de rave existentiels en sous-sol, Chrome a été le fruit d'un travail collectif de tout le groupe. Pressentant un son cataclysmique à l'horizon de la composition, Ty et les autres ont coécrit la moitié des morceaux ensemble, mettant le feu à chaque répétition pendant un mois entier avant d'entrer en studio. Le tout est mixé de façon souple, colorée et épurée, à la fois épicée et sucrée, avec la voix de Ty, mélange de vinaigre et de sable, de vin et de grains de nitrate d'argent qui montre le chemin. Filez découvrir Chrome à Paloma, samedi, dès 20h30. L'association Atouphilo attaque sa saison samedi à 17h30 à Vauvert avec une projection débat autour du film documentaire Habiter autrement. Le long du canal de Lunel, niché au cœur d'un environnement sauvage, les cabanes ponctuent l'horizon. Autrefois, ces abris de briques et de brocs accueillaient pêcheurs et chasseurs venus chercher la simplicité des rencontres dominicales. Mais que traduisent réellement ces havres de modeste facture? Que révèlent-ils de nos modes de vie d'hier et d'aujourd'hui? Ce documentaire nous plonge dans l'intimité des cabaniers, une communauté soudée dont la solidarité interroge et réinvente, peut-être, notre rapport à la nature. À la suite du film, le réalisateur Sylvain Brineau, l'anthropologue Agnès Jean-Jean et Odile Bézem du CAUE du Gard échangeront. Les réservations sont recommandées à leur direction votre ordinateur pour envoyer un mail à atouphilo@outlook.fr. C'était les idées de sortie de Radio Alliance Plus. Merci beaucoup pour votre écoute et votre fidélité. Je vous souhaite une agréable journée sur le 103.2 en DAB+ et sur notre site internet. On se retrouve dès demain pour de nouveaux rendez-vous.
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2: Merci à Chanel pour son émission et à suivre un nouvel épisode de la série 180 secondes.
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8: Il y a 11 ans, le Manouche Music Festival posait ses valises à Mazères, en Basse-Ariège. Ce festival de musique gitane avait l'ambition de mettre en lumière l'ensemble de cette culture qui éveille parfois la suspicion, voire la crainte des populations, tout en s'appuyant sur des ressources locales. Le festival est né de la rencontre du guitariste Rudy Rabuffetti, guitariste reconnu en jazz manouche, né en Basse-Ariège, et du président Jean-Louis Sorel. Ce dernier se rappelle de la première édition et de l'inquiétude qui régnait alors au sein de la population de Mazères.
23: J'ai vraiment ce souvenir du premier jour où il y avait peu de Mazériens, on va dire. Et ceux qui étaient venus, une m'a dit « j'avais pas pris mon sac à main ». Voilà, pour venir la première fois. Bon, moi, j'ai jamais été effrayé. Les gens viennent au Manouche Music Festival, les locaux viennent beaucoup plus, c'est même le lieu où il faut être maintenant. Ils apprécient le cadre, la musique. Après, de là à aller plus loin dans leur démarche intellectuelle, c'est peut-être pas sûr. Mais toujours est-il, il y a un pas de franchi. Et c'est en faisant des petits pas qu'on fera une longue distance.
8: Alors, petit pas pour Jean-Louis Sorel, le président du Manouche Music Festival, mais vraie avancée pour Rudy Rabuffetti, qui a rendu possible l'éclosion de cet événement grâce à ses relations dans le milieu des musiques gitanes. Alors, changer l'image d'un peuple par le biais de la culture et de la musique, ça peut paraître utopique, mais à écouter les mots du guitariste, il y a bien une réalité derrière les mots.
24: Vu le monde qu'il y a dans ce festival, et que, comme l'a dit Jean-Louis, tous les locaux viennent, tout le monde vient, et ça devient un rendez-vous habituel tous les ans, et je pense que c'est un grand pas. Ouais.
25: C'est un rendez-vous habituel pour les populations non gitanes, Gadjé, du coup, du territoire, et aussi pour les populations gitanes.
24: Aussi, ils viennent beaucoup, oui, voir les musiques, justement, cette floraison d'artistes dans le style tzigane, quoi. Et ça leur plaît, ouais, ils viennent voir beaucoup ça, oui. J'ai toujours grandi ici, au sein de ma famille, de Sinti Piemonte. C'est des gitans qui viennent d'Italie. On a fait l'école comme tout le monde, on a eu des grands copains, des grandes amitiés qui se sont formées avec plein d'amis qu'on a encore aujourd'hui. C'est mieux des petits villages que les grandes villes, comme on dit. Parce qu'il se passe moins de choses, on est plus tranquille. Et les gens peuvent nous accueillir avec les bras ouverts. C'est ce qu'on a toujours voulu, en fait. Que tout se passe bien, que tout le monde partage les musiques, les gadgets, les gitans, mélanger les musiques, ouvrir des portes et faire vivre ce beau métier qui est musicien, quoi. On peut broder autour de la musique pendant des siècles, mais il faut jouer. En fait, le but de la musique, c'est jouer, pas que sur scène. C'est jouer avec les gens, se déplacer, aller voir des musiciens, jouer avec des jeunes, transmettre la musique, partager des choses. Et tout se passe vraiment par le partage, quoi. Je côtoie beaucoup plus de gens que depuis le festival qu'avant qu'il soit, quoi. Avec des gens que je ne connaissais pas avant, qui me disent bonjour dans la rue, bonjour monsieur Rufetti, c'est super, quoi.
8: Ce numéro de 180 secondes a été réalisé par Radio Transparence pour l'Assemblée régionale des radios associatives dans le cadre d'un partenariat avec la région Occitanie, Pyrénées-Méditerranée.
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2: Et tout de suite, sur l'antenne de Radio Alliance Plus, un nouvel épisode de À l'océan, animé par Clotilde.
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32: Bon, ça c'est le générique que vous connaissez, c'est celui de toute l'année. Mais là, on est sur un numéro hors série, donc on n'a vraiment pas le temps. Alors prenez vos palmes et votre masque et on y va. Hop hop hop là. Aujourd'hui, c'est un numéro exceptionnel d'À l'océan, car je suis avec le plongeur scientifique et photographe biologiste Pascal Girard. Pascal, bonjour.
33: Bonjour Clotilde.
32: Merci d'avoir accepté de venir nous parler de ta passion dans À l'océan. Alors, je suis hyper heureuse de ta venue et surexcitée, car aujourd'hui, on va parler d'animaux que moi j'aime beaucoup, ce sont les nudibranches. Est-ce que tu peux parler à l'enfant qui est en nous et nous décrire ce que sont les nudibranches ?
6: Alors, Nidibranche, ça ressemble à de petits Pokémon, en fait. Ce sont des petites créatures fantastiques qui vivent sous l'eau, à partir du grand groupe des mollusques, et elles ont des formes et des couleurs incroyables.
32: Ok. D'accord, donc il y en a énormément. Alors, tu as écrit plusieurs guides d'identification de poissons, tu as participé à plusieurs revues scientifiques sur le sujet, tu as fait des conférences différentes sur plein d'espèces marines. Et pourtant, lorsqu'on s'est rencontrés, je t'ai proposé de venir dans l'océan. Tu m'as tout de suite proposé, dit « Oh, on pourrait parler de Nudibranche ». Du coup, je me suis demandé qu'est-ce qui te passionne ou qui te surprend sur ces animaux, en fait.
6: Alors en fait, ces animaux sont incroyables. Comme tu l'as dit, il y en a des milliers. Il y en a plus de 3000 aujourd'hui décrites dans le monde. Et ce sont des animaux qui passionnent les plongeurs, qu'ils soient curieux, biologistes ou tout simplement photographes. Mmh. Donc ces animaux très intéressants. Alors ils ne font que quelques millimètres à plusieurs dizaines de centimètres. Ce n'est pas très gros. Mais ils ont des couleurs et des caractéristiques vraiment intéressantes et passionnantes.
32: Ok. Et est-ce qu'il y a une caractéristique qui te vient en tête de dire, ah là là, celle-là, elle est vraiment ouf sur une Nudibranche?
6: Oui, alors il y a par exemple la godive orange, la godive de Banyuls, qu'on voit en Méditerranée et qui a une chevelure orange, on dirait qu'elle est enflammée, une chevelure de feu. Donc c'est vraiment un animal absolument incroyable à observer.
32: Ah, trop bien. Tu l'as dit, il y a plus de 3000 Nudibranches dans le monde. J'imagine que tu as une préférée, non?
6: Oui, alors ma préférée, c'est la Doris dalmatienne. Alors elle porte bien son nom parce qu'elle est blanche avec plein de petites taches brunes un peu noires. Et c'est ma préférée. Pourquoi ? Parce que c'est la première que j'ai observée quand j'ai commencé la plongée il y a plus d'une dizaine d'années. Mmh. Et elle m'a vraiment marqué. Ça m'a donné un peu l'envie de découvrir tout ce monde des nudibranches et autres limaces de mer.
32: Tu nous l'as dit, est-ce qu'elle est grosse ou pas, la Doris dalmatienne, ou c'est un...
6: Alors c'est une espèce qui est facilement visible parce qu'elle est blanche avec des points noirs, donc on la voit de loin et elle peut mesurer jusqu'à 12 cm de diamètre.
32: Ah oui,
6: donc c'est une forme arrondie.
32: Et
6: on a parlé de nudibranches, mais qu'est-ce que ça veut dire nudibranches? Peut-être une petite parenthèse à ce niveau-là, ça veut dire qu'elles ont leurs branchies à nu exposées à l'eau. Donc leurs branchies leur sert à respirer. Et ces nudibranches ont un corps avec des branchies qui ne sont pas protégées par une coquille comme pour les escargots.
32: D'accord, ok, donc c'est ça qui fait un peu leur... elles ont une sorte de plumeau qu'on peut voir, c'est ça?
6: Pour certaines, elles ont un plumeau à l'arrière du corps. Pour d'autres, elles ont une sorte de chevelure, comme je l'ai évoqué pour la godiva, sur leur corps, sur leur manteau. Donc il y a plusieurs organisations possibles pour l'emplacement des branchies chez les limaces de mer en général.
32: Ah oui, d'accord. Donc c'est ça aussi qui fait leur différence de couleur et de forme, c'est finalement cette différence de position de branchies, quoi.
6: Il y a ça, et puis en fonction de ce qu'elles mangent, ça peut donner une coloration différente à leur chevelure, par exemple. Pour les nudibranchiers olydiens, les limaces qui ont une chevelure dans le dos, la couleur de cette chevelure peut varier en fonction de leur alimentation.
32: Alors ça tombe bien que tu nous aies parlé de la Doris dalmatienne, car dans mes épisodes, j'aime bien parfois créer des personnages et donner ainsi la voix à des espèces marines. Alors je te propose de te prêter au jeu aussi et de nous décrire la vie de la Nudibranche, donc peut-être de la Doris dalmatienne qui est ta préférée, avec ses habitudes, de sa naissance à sa mort, son mode de vie, sa nourriture, sa reproduction, ses prédateurs, mais en mettant à sa place, donc en parlant un peu en jeu. Est-ce que
6: d'accord,
32: t'es OK?
6: On va essayer.
32: OK, super. Donc, bienvenue Doris dalmatienne. Pouvez-vous nous parler de vous?
6: Oui, alors je vais vous parler de moi. Moi, petite Doris dalmatienne, donc je vis sous l'eau. J'aime pas trop la lumière. En général, j'aime bien être caché dans les trous, dans les renfoncements, dans les grottes. Mmh. Et moi, ma nourriture préférée, ce sont les éponges.
32: OK.
6: Donc, notamment l'éponge pierre. Donc, j'adore, je raffole de l'éponge pierre. Et quand je la grignote, ça laisse une trace très visible et les plongeurs peuvent me repérer grâce au fait que je

0: je récupère des éponges que je mange, je vais stocker des toxines dans mon corps pour me rendre incomestible.
1: Ah oui, ok.
0: Et en plus, je suis hyper visible.
1: Ben oui, c'est
0: donc
1: ça.
0: Les poissons, ils sont habitués à ma couleur, à mon aspect, et ils savent qu'il ne faut absolument pas essayer de me croquer.
1: Ah oui, donc vous avez quasiment plus de prédateurs avec ces super systèmes.
0: Exactement.
1: Ah ouais.
0: Exactement. Quand on est adulte, quand on est une limace adulte, on n'a quasiment aucun prédateur, parce qu'on a énormément de mécanismes de défense, en général, ils sont multiples.
1: Mmh.
0: Alors que quand on est au stade larvaire ou juvénile, on n'a pas encore développé ces moyens de défense, et là, on est très vulnérable par rapport à la prédation.
1: Ok. Et quand vous reproduisez, ça se passe comment? Vous pondez des œufs ou vous êtes... comment ça se passe?
0: Alors, je suis à la fois mâle et femelle.
1: Ah, bah,
0: ça se voit pas, mais voilà, je suis à la fois mâle et femelle. Les limaces de mer sont hermaphrodites, synchrones, on appelle ça. Ça veut dire qu'elles sont mâles et femelles tout au long de leur vie. Elles ne vont pas changer de sexe comme le font certains poissons,
1: ouais,
0: qui commencent mâles et finissent femelles ou inversement. Ça veut dire que j'ai simplement besoin de trouver une autre limace de mer de mon espèce pour pouvoir se reproduire.
1: Okay.
0: Donc pour les nudibranches, on va se mettre en tête bêche, de manière, parce que nos organes génitaux sont sur le côté droit.
1: Okay.
0: Donc on va se connecter comme ça, en tête bêche. Ensuite, donc chacun va être fécondé.
1: D'accord.
0: Et les deux individus vont pouvoir les pondre de leur côté.
1: Ah oui, ok.
0: Donc les limaces de mer pondent des œufs.
1: D'accord.
0: Voilà, ça pond des œufs. Et il va falloir à peu près un mois pour que les œufs puissent éclore. Et il y aura plein de petites larves qui vont d'abord être dans l'eau,
1: oui,
0: avant de se fixer sur une éponge, sur leur proie en fait,
1: okay,
0: de manière à commencer leur développement.
1: Et vous ne mangez que l'éponge pierre alors? C'est assez spécifique.
0: Alors j'aime bien aussi l'éponge orange.
1: Ah, ok.
0: Mais c'est vrai qu'en général, moi en tant qu'odorisée almacienne, je ne mange que l'éponge pierre et l'éponge orange. Mais en fonction des espèces, il va y avoir une ou plusieurs proies spécifiques. Et en fait, chaque limace de mer a une ou plusieurs proies favorites.
1: D'accord, ok. Elles sont reliées à leur proie en particulier.
0: Exactement.
1: Et les proies, c'est surtout des éponges ou ça peut être autre chose?
0: Alors, le régime alimentaire, il est hyper varié. Donc, les nudibranches doridiens vont plutôt aimer tout ce qui est éponge, alors que celles qui ont une chevelure dans le dos vont plutôt s'intéresser à des animaux qui ont des cellules urticantes qui piquent, comme des anémones, des hydraires, ce genre de choses. D'autres vont carrément s'attaquer aux œufs d'autres nudibranches.
1: Ah, oula, cannibalisme.
0: Donc là, c'est
1: un peu
0: du cannibalisme. alors que d'autres vont effectivement manger d'autres organismes, comme des bryozoaires, des choses comme ça. Donc, ou des algues, ou des plantes marines. Donc il y a un régime alimentaire extrêmement varié chez les limaces de mer.
1: Ben écoutez, bravo. Bravo Pascal pour cet exercice qui n'est pas facile, donc merci. Donc là, du coup, j'ai envie de te poser la question de qu'est-ce qui s'est passé dans ta vie pour que tu te retrouves un jeudi matin à faire la nudibranche à la radio, en fait.
0: Alors clairement, c'est ma passion. De manière générale, la biologie marine, c'est une passion. Et parmi tous les animaux que je rencontre sous l'eau, c'est vrai que j'ai un gros coup de cœur pour les limaces de mer, en général, de par leur forme, leur couleur et leur mode de vie très, très intéressant. Et en Méditerranée, il y a plusieurs centaines d'espèces qui ont des couleurs et des formes qui n'ont rien à envier avec les espèces tropicales.
1: Oui.
0: Donc il y a vraiment un terrain de jeu incroyable en Méditerranée avec des espèces que j'invite tout le monde, tous les plongeurs à découvrir.
1: Oui. Du coup, tu l'as dit, c'est ta passion, ça fait plusieurs années que tu plonges. Moi, je plonge aussi et j'aimerais savoir qu'est-ce que toi tu ressens quand tu plonges? C'est quoi tes sensations? Pourquoi tu y retournes en fait? Parce que c'est quand même un sport dangereux où on est engoncé, c'est hyper compliqué. Donc qu'est-ce que tu ressens à ce niveau-là?
0: Alors moi je pense que c'est un sport qui n'est pas plus dangereux qu'un autre. Hein. Effectivement il y a quelques accidents par an, mais il y a des causes qui s'expliquent. Mais globalement, quand on est bien formé, qu'on fait attention à toutes les règles de sécurité, globalement c'est un sport qui est au contraire très plaisant. On est en apesanteur dans l'eau. Donc, il y a une sensation de liberté, on flotte, on vole au-dessus du milieu. Et après, effectivement, on commence à s'intéresser aux animaux, aux poissons, aux poulpes, etc. Et puis, de fil en aiguille, on en arrive aux limaces de mer. Et quand on en a vu, on a envie de toutes les voir tellement elles sont incroyables.
1: D'accord. Et alors, tu nous l'as dit un petit peu au début, tu as parlé de la doris qui était ta préférée parce que c'est celle que tu as rencontrée en premier.
0: Mmh.
1: Est-ce que tu as une autre rencontre de nudibranche qui t'a marqué, qui t'a le plus enchanté parmi tes heures de plongée?
0: Oui, il y a une limace de mer qu'on appelle la tétis. C'est le plus grand nudibranche de Méditerranée qui peut faire jusqu'à 30 cm de longueur.
1: Ah oui, c'est une grosse limace.
0: C'est quand même une très grosse limace.
1: Est-ce que tu peux nous décrire un peu à quoi elle ressemble?
0: Donc, elle est blanche, un peu translucide. Elle a un grand disque oral, très arrondi, et plein d'une chevelure assez aplatie sur le dos avec des extrémités noires, oranges. Et on ne peut la voir que la nuit. Et on la voit notamment en Méditerranée, du côté de l'Espiguette, au Gros du Roi.
1: D'accord.

0: plutôt l'hiver, début de printemps, et uniquement la nuit. Donc, il faut vraiment faire une plongée spéciale pour aller espérer la rencontrer.
1: Et toi, la première fois que tu l'as vu, ça s'est passé comment ?
0: Ça s'est bien passé. Donc, c'était effectivement avec mon binôme, on avait vraiment pour objectif de l'observer. C'était l'Espiguette en plein hiver. L'eau était à 9-10 degrés, hein, donc elle était assez froide. Je n'avais pas encore de combi vraiment épaisse ou étanche pour plonger dans ces eaux froides. Mais on avait vraiment cet objectif-là en tête. Donc, on est parti comme ça à l'aventure, à l'Espiguette. Et effectivement, dès les premières minutes, on est tombé sur un premier individu, puis un deuxième, puis un troisième. Il y en avait un peu partout. Il y en avait plein. Et là, c'est vraiment un moment incroyable.
1: Tu nous as dit qu'en Méditerranée, il y avait beaucoup de nudibranches. Justement, quels sont tes conseils pour ceux et celles qui nous écoutent et qui voudraient peut-être aussi vivre une telle rencontre avec les nudibranches? Et comment on peut faire pour les observer en masque et tuba? Parce que c'est quand même le plus accessible.
0: Oui.
1: Et surtout, est-ce qu'il y en a qu'on peut trouver plus facilement? Où est-ce qu'on peut les trouver? À quelle période?
0: Alors effectivement, il n'y a pas besoin de plonger en bouteille pour observer les nudibranches et les autres limaces de mer. Avec simplement un masque, des palmes et un tuba, on peut, sur les rochers notamment, explorer les rochers, prendre le temps de regarder parce que ce sont des animaux assez discrets, ils se confondent bien avec leur milieu. Donc il faut prendre le temps de bien poser son regard, regarder les algues, regarder un peu la roche, regarder près des anémones, etc. Et c'est comme ça qu'on a la possibilité de rencontrer ces limaces de mer qui sont finalement très communes, il y a énormément d'espèces. Donc, il y a vraiment de grandes chances d'en observer à condition de prendre le temps d'observer, de poser son regard.
1: Dans un précédent épisode d'À l'océan, j'ai parlé du réchauffement des océans et notamment du phénomène des canicules marines qui dévastent les écosystèmes. J'imagine que nos amis nudibranches sont aussi sensibles à ce genre de phénomène et de la hausse de la température des eaux. Mais est-ce qu'il y a d'autres menaces sur elles ?
0: Alors, effectivement, elles sont impactées par le réchauffement climatique, le réchauffement de la Méditerranée notamment. Pourquoi ? Parce que c'est surtout leur proie. Qui sont impactés. Donc s'il y a un impact sur leur nourriture, les anémones, les israires, les anémones, etc., les éponges, forcément, il va y avoir un impact sur les limaces de mer. Et en plus, on voit arriver des espèces qui viennent de loin, qui viennent d'ailleurs, notamment qui traversent le canal de Suez, on appelle les espèces les sepsiennes, qui vont migrer petit à petit jusqu'en Méditerranée française. Donc on voit arriver de nouvelles espèces qu'on ne voyait pas avant. Alors en soi, ces nouvelles limaces de mer, elles ne sont pas... dangereuse ou impactante pour la biodiversité locale, mais ça veut dire qu'il y a aussi des algues, des poissons. Il y a tout un cortège d'espèces invasives qui arrivent en même temps.
1: Okay.
0: Et cet ensemble a un impact sur la biodiversité locale.
1: D'accord, ok. Et dans le milieu marin, fait face à plusieurs menaces. Et c'est souvent les associations et ONG qui sont les premières en ligne pour les protéger. Est-ce que toi, tu as une association qui te tient particulièrement à cœur dont tu voudrais nous parler ?
0: Moi, je fais partie de la Fédération française de plongée, la FFE-SSM, et on a des programmes de sciences participatives, justement, pour détecter notamment les espèces invasives. Alors que ce soit des limaces de mer, mais tous les animaux marins ou les espèces marines, comme les algues, qui arrivent. Donc, c'est les détecter le plus tôt possible pour, justement, alerter les organismes ou les organismes de recherche, notamment, pour mieux comprendre... leur distribution, leur évolution dans le temps. Donc il y a un peu ce système d'alerte, entre guillemets, au travers des sciences participatives que l'on peut mener.
1: Et est-ce qu'on peut, il faut aussi connaître un petit peu en biologie pour pouvoir y participer, ou si on voit une espèce, on peut poster une photo, demander ce que c'est
0: Oui, alors on n'a pas besoin d'être expert, hein. On peut facilement se tromper, et c'est normal. On n'a pas tous la science infuse. Donc oui, il y a plusieurs... plateforme où on peut poster des photos. Okay. Par exemple, je pense notamment au forum du site internet Doris.
1: Ah oui.
0: Le forum mystère, ça veut dire que vous postez une photo, vous ne savez pas trop ce que c'est, et donc il y a des personnes qui vont vous donner des pistes ou carrément vous indiquer l'espèce en question.
1: Ah oui, donc c'est super pratique pour pouvoir inclure un peu tout le monde là-dessus, quoi. On arrive à la fin, donc merci beaucoup Pascal de nous avoir partagé tout ça. J'ai trouvé ça super passionnant, ça me donne encore plus envie d'observer les nudibranches. Et on peut te retrouver, te suivre sur Insta et Facebook sous le nom de The Eyes of the Diver, c'est ça ?
0: Pour Instagram, effectivement, et pour Facebook, L'œil du plongeur, qui est aussi le nom de mon site internet.
1: Oui, que je conseille parce qu'il y a une superbe vidéo en 4K avec tes images de nudibranches où on les voit évoluer dans leur milieu et on voit toutes leurs couleurs. C'est assez, assez impressionnant. Est-ce que tu as une autre actualité dont tu voudrais nous parler ?
0: Oui, alors, il y aura une conférence à la Maison de la Mer, à l'ECAT, le 3 octobre. Et puis, je prépare un nouveau livre, mais cette fois avec beaucoup d'espèces et d'images pour toute la France, en fait, et même au-delà de la France, toute l'Europe, sur les masses de mer européennes.
1: Ah, super. On va voir du pays comme ça. Exactement. Super. Bah, écoute, merci beaucoup, Pascal.
0: Merci, Clotilde.
1: Voilà, cet épisode d'À l'océan se termine. Je remercie chaleureusement Pascal Girard qui a accepté d'être le premier invité d'À l'océan. J'espère que cet épisode vous a fait autant rêver que moi et que vous allez ouvrir l'œil sous l'eau pour apercevoir ces magnifiques créatures colorées, acidulées, élégantes et fragiles que sont les nudibranches. Allez, je vous laisse avec le titre « Nudibranche » de Daphuncus et je vous fais des bisous salés bien sûr.

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3: Dans notre précédent rendez-vous, nous nous sommes un peu amusés, il faut bien le reconnaître, à faire un petit tour d'horizon rapide de superstitions particulières à tel ou tel pays. C'est à la fois amusant et à la fois un peu déprimant, parce que tout cela reste dans le domaine de l'irrationnel complet, du non-sens, et prouve en tout cas que l'homme du 21e siècle n'est pas un scientifique technique matérialiste qui va tout découper en équations, tout essayer de comprendre, d'interpréter, mais qu'il a encore une bonne partie de lui-même qui est attirée par l'irréel, attirée par le surnaturel. Les enquêtes d'opinion le montrent. Non seulement la croyance dans le surnaturel n'a jamais disparu, mais elle est en augmentation. Une enquête approfondie de l'IFOP, réalisée en 2020, constatait que les parasciences suscitent un phénomène d'engouement majoritaire. 58% des Français déclarent croire à au moins une discipline paranormale, à savoir l'astrologie, 41%, les lignes de la main, 29%, la sorcellerie, 28%, ou encore la voyance, 26%. Ce constat vaut aussi pour les jeunes. Ainsi, la croyance en la réincarnation a par exemple bondi de 15 points chez les 11-24 ans depuis le début du millénaire, assure une autre enquête de l'IFOP qui a été publiée en 2023. Elle révèle aussi que chez les jeunes, 11-24 ans, 23% d'entre eux croient aux fantômes. Certes, Madame Irma et sa boule de cristal sont peut-être passées de mode, mais elles ont laissé la place à d'autres styles et d'autres techniques. Tenez, à Paris, le salon Parapsy accueille chaque année en février des milliers de curieux et plus de 120 voyants munis de leurs boules de cristal, mares de café ou jeux de cartes. Mais outre les médiums, on trouve désormais de nombreux adeptes de la TCI. Il faut comprendre la télécommunication instrumentale. C'est un procédé qui permettrait de communiquer avec l'au-delà au moyen d'outils numériques. Et nous voyons que là, nous atteignons des domaines beaucoup plus sérieux que les petites superstitions que nous avons passées en revue. Parce que ce ne sont plus seulement des petites croyances à tel porte-bonheur ou au contraire tel porte-malheur, ce sont des attitudes de vie qui vont déterminer dans la vie des gens des choix au quotidien. Et il nous faut dire un mot avant de clore notre dossier sur cet engouement que nous constatons de ce que nous pouvons appeler les nouvelles spiritualités. Ce nom qu'on leur attribue n'est d'ailleurs pas tout à fait approprié, car comme nous allons le voir, la plupart de ces nouvelles spiritualités sont des spiritualités très très anciennes, au contraire, qui sont ainsi remises au goût du jour, mais qui sont de fait utilisées, mises en œuvre d'une manière peut-être nouvelle.
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5: La parole du jour que je vous propose se trouve dans le premier livre des Rois, dans l'Ancien Testament, au chapitre 19, et je lirai les versets 9 à 13. Et là, il entra dans la caverne et il y passa la nuit. Et voici la parole de l'Éternel lui fut adressée en ces mots. « Que fais-tu ici, Élie ?» Il répondit, « J'ai déployé mon zèle pour l'Éternel, le Dieu des armées, car les enfants d'Israël ont abandonné ton alliance. Ils ont renversé tes autels, ils ont tué par l'épée tes prophètes, et je suis resté, moi seul, et ils cherchent à m'ôter la vie. » L'Éternel dit, « Sors et tiens-toi dans la montagne devant l'Éternel. » Et voici l'Éternel passa, et devant l'Éternel il y eut un vent fort et violent qui déchirait les montagnes et brisait les rochers. L'Éternel n'était pas dans le vent. Après le vent, ce fut un tremblement de terre. L'Éternel n'était pas dans le tremblement de terre. Et après le tremblement de terre, un feu. L'Éternel n'était pas dans le feu. Et après le feu, un murmure doux et léger. Quand Élie en l'entendit, il s'enveloppa le visage de son manteau. Il sortit se tint à l'entrée de la caverne. Et voici une voix lui fit entendre ces paroles. « Que fais-tu ici, Élie ?» Élie attend Dieu. Arrive un vent violent, mais Dieu n'est pas dans le vent. Puis un tremblement de terre. Dieu n'est pas dans le tremblement de terre. Puis un feu. Dieu n'est pas dans le feu. Et enfin, le bruit d'un fin silence, un murmure. Et c'est là qu'Élie reconnaît Dieu. Nous vivons dans une époque bruyante. Notifications, informations continues, réseaux sociaux, alertes, opinions. Tout le monde parle, tout le monde commente, tout semble urgent. Et plus le monde fait du bruit, plus notre inquiétude augmente. Alors peut-être avons-nous besoin de retrouver le murmure, éteindre l'écran quelques minutes, faire silence, respirer. Écoutez, car Dieu ne crie pas nécessairement plus fort que nos inquiétudes. Il parle parfois plus doucement. L'espérance est rarement spectaculaire. Elle ressemble davantage à cette petite voix qui nous dit, au milieu d'une journée difficile, « Continue ». Elle ressemble à quelqu'un qui nous téléphone au bon moment, à un sourire inattendu, à une parole biblique entendue autrement, à quelques minutes de silence. Nous attendons parfois que Dieu change le monde avec fracas. Et Dieu commence par changer notre regard dans un murmure. Alors aujourd'hui, essayons. 5 minutes sans écran. 5 minutes sans information. 5 minutes sans chercher à résoudre quoi que ce soit. Simplement être là. Et peut-être entendre, au milieu du silence, « Je suis là ». Bonne journée.
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6: Sylvia Évrard, vous êtes notre invitée, vous qui êtes prof d'histoire, mais qui êtes aussi auteur, et vous avez sorti une pièce de théâtre, Un pont sur le Rhône. En fait, c'est une pièce de théâtre qui raconte la construction et l'épopée historique autour du pont de Pont-Saint-Esprit.
7: Oui.
6: Il a mis 44 ans à construire. Oui. Il a été terminé en 1309.
7: Oui, inauguré en 1309, oui.
6: Et en fait, il y a eu une période assez sympathique pour ce pont, et surtout pour la région. Hein, Saint-Saturnin-du-Port, qui est devenu ensuite Pont-Saint-Esprit.
7: Oui. L'âge d'or qui a commencé à ce moment-là, hein, qui va durer tout l'Ancien Régime, jusqu'au milieu du 19e siècle. Hein. C'est pour ça que je trouvais que c'était intéressant de mettre une partie de la pièce au 19e siècle pour évoquer ce passé qui était quand même très glorieux, qu'on n'imagine plus aujourd'hui. Hein. Il y avait énormément de vie sur ce Rhône. Hein. Il y avait beaucoup d'animation. Il y avait d'abord tous les bateaux qui passaient, même les bateaux à vapeur. Il y avait beaucoup de fêtes, des fêtes nautiques, des joutes.
6: Comme on voit à Sète.
7: Voilà, comme à Sète, exactement. Il y avait les lavandières, il y avait les pêcheurs, il y avait beaucoup de vie. Aujourd'hui, c'est vraiment un peu triste. Hein. Il n'y a plus grand-chose. Il n'y a plus beaucoup d'eau, d'ailleurs. Hein. Bon. Mais bon, c'était vraiment une belle époque. Je pense que c'est un peu l'âge d'or qui va se terminer, d'ailleurs, dans le courant du 19e siècle. Et c'était l'occasion de rappeler un petit peu ce passé glorieux de Pont. Il n'y a pas que le Moyen-Âge, hein, il y a aussi le 19e siècle. Alors, il y a aussi un détail intéressant aussi, à propos du Rhône et de la navigation, parce que c'est sur le Rhône qu'on est passé de la coque en bois à la coque en fer, sur le Rhône. Les bateaux étaient construits au Creusot. Ils étaient en fer à partir de ce moment-là. Donc, ça a révolutionné quand même la navigation, quand même. Et ça s'est passé sur le Rhône. Hein. Voilà.
6: Bon, le Rhône, on pouvait le descendre en bateau. Oui. Ça prenait une dizaine de jours, hein, si on partait
7: alors,
6: de Lyon,
7: pour,
6: non ?
7: Pour descendre, ça prenait une semaine. Oui. La Decize allait vite. Par contre, pour la remonte, là, ça, c'était compliqué. Et c'est ce qui explique qu'il fallait absolument sécuriser la voie navigable. Parce qu'il n'y avait pas beaucoup d'occasions, il n'y avait que 8 fois dans l'année, dans le meilleur des cas, où on pouvait faire la remonte, c'est-à-dire de Marseille jusqu'à Lyon. Donc on a fait des transformations, et c'était ça un petit peu le point de départ de ma réflexion, parce qu'on l'a modifié au 19e siècle. Alors il y a eu une première modification qui est tout à fait logique.
6: Alors la remonte, ça se faisait avant les bateaux vapeur, c'était des bateaux oui. qui remontaient avec des chevaux. Oui. Et je sais oui. que on descendait le Rhône avec des trains de bateaux oui. et il y avait le bateau où il y avait les chevaux, celui où il y avait le foin, celui où il y avait la marchandise, celui oui. où il y avait... c'était assez compliqué.
7: Mais même pour les bateaux vapeur, hein, c'était il y avait aussi on pouvait pas remonter comme ça facilement hein, parce que le Rhône est fougueux.
6: Ah oui.
7: Donc même avec les bateaux vapeur, c'était compliqué. C'était les sociétés de navigation qui ont demandé à ce qu'on modifie les ponts pour que ça soit plus sécure, en fait. Hein.
6: Parce que ce qui rend le pont de Pont-Saint-Esprit, les piles sont voilà. larges. Il y a les arches, il y en a beaucoup. Oui. Il y a aussi l'Ardèche qui se jette oui. dans le Rhône oui. juste oui. avant Pont-Saint-Esprit.
7: Oui. Et on a fait des digues aussi pour limiter les inondations. Donc ça renforçait encore plus le caractère dangereux du passage du pont. Donc là, on a fait des modifications. Et c'est ça un peu qui est parti, ma réflexion est partie de là, des modifications. Alors, il y a une modification qui est un petit peu logique, c'est quand on a voulu élargir le pont, donc on l'a fait aussi pendant le Second Empire, on l'a élargi de 2 mètres. D'ailleurs, si on va sous le pont, on voit très bien, très nettement, cet élargissement. Donc là, c'était bien, on pouvait se croiser, c'était une modification tout à fait louable, et bon, là, il n'y a pas de problème. Ce qui m'a intriguée, c'est savoir pourquoi on a supprimé 2 piles pour les remplacer par une marinière en fonte.
6: Et pas très heureuse.
7: Voilà, c'était l'association fonte et pierre, c'était pas très heureux. Il y a de très beaux ponts entièrement en fonte, sont très très beaux. Mais quand on mélange les deux, ça jurait d'ailleurs, les personnalités locales ont été choquées qu'on fasse ça. Mais c'est parce qu'en en fait, on voulait faire cette transformation dans la précipitation.
6: Et pourquoi ?
7: Alors voilà, donc là, j'ai essayé de savoir un peu pourquoi on a voulu faire cette modification aussi rapidement, parce qu'on aurait pu prendre le temps de remettre des pierres, etc. Mais bon, il a fallu que ça aille très très vite. Alors j'ai trouvé des raisons un peu structurelles, enfin liées à la construction elle-même du pont. J'ai trouvé une raison aussi conjoncturelle, et puis aussi les relations internationales. Alors ça, c'était la goutte qui a fait déborder le vase, et qui explique pourquoi il a fallu faire très très vite. Alors, pour les raisons profondes, les raisons structurelles, c'est qu'il fallait faciliter justement cette navigation. On l'a dit, il y avait beaucoup d'accidents au niveau des piles. En plus, ça a été accentué par les digues qui ont été faites pour limiter les inondations. On pensait déjà à l'époque, au 19e, construire un canal. Bon, là, il faudra attendre un siècle. Hein. La construction du barrage hydroélectrique, en 1952, entre Donzin et Mondragon. Donc là, on a dédoublé la voie d'eau. Donc il nous reste un petit filet d'eau maintenant, à 20%. Bon. Donc il fallait faciliter la navigation parce que c'était beaucoup trop dangereux. Et les bateaux allaient trop vite. Il fallait gagner du temps. Il y a eu des accidents mortels, hein, ça j'ai vu dans la presse. On allait tellement vite qu'une fois, on a oublié de rabaisser la cheminée. Donc, elle est tombée, il y a eu un mort hein, quand même. Hein. Donc, à force d'aller trop vite, il y a eu beaucoup d'accidents. Donc, les sociétés de navigation, hein, donc il y a la compagnie Bonnardel, hein, que j'ai mis dans la pièce et qui était tout à fait, qui existait à l'époque, la société Bretmeyer aussi, qui commençait à être en difficulté financière. Il allait y avoir aussi la concurrence du rail, donc il fallait aller vite. Donc, ils demandaient à cri qu'on élargisse, qu'on fasse une marinière très vite pour passer le plus vite possible et pour rendre un peu moins dangereux ce passage au niveau du pont. Parce qu'il n'y avait pas beaucoup de remontes possibles dans l'année à cause des caprices du Rhône. Il n'y en avait que 8 possibles dans l'année de remontes. Il fallait un mois à peu près pour remonter. C'est vrai que la décise, la descente, elle était allée un peu plus vite. Alors la cause conjoncturelle, c'est que pendant le Second Empire, Napoléon III craignait qu'il y ait une famine. Et donc on achetait notre blé aux Russes, enfin c'était l'Ukraine, alors qu'on était en guerre contre la Russie à l'époque. Et il fallait que le blé arrive vite à Lyon pour éviter la famine. Donc il y avait cette raison-là qui a joué aussi. Et puis la dernière raison qui explique la rapidité, même la précipitation, c'est le contexte international. Parce que à ce moment-là, la France était en guerre avec l'Angleterre et la Turquie contre la Russie. C'était la guerre de Crimée. Donc elle a commencé en 1853. Elle a duré 3 ans. Elle a été absolument effroyable. C'était une vraie boucherie. On a dit d'ailleurs que c'était la première guerre moderne. Parce qu'on a utilisé justement les bateaux à vapeur, on a utilisé la photographie, on a utilisé le télégraphe, il y a eu les tranchées, enfin, c'était une guerre absolument abominable qui a été extrêmement meurtrière. Il fallait tout le temps renvoyer sur le front des troupes fraîches parce qu'il y avait une mortalité énorme. Il y a à peu près 1 soldat sur 3 qui est mort, français, encore plus chez les Russes et chez les Turcs. Donc il fallait ravitailler le front malheureusement très rapidement. Et il y a eu une occasion où les troupes ont été ralenties justement à Pont-Saint-Esprit à cause d'une inondation. Donc là, Napoléon III a dit non, ça c'est pas possible, il faut faire quelque chose, on va perdre la guerre, il voulait absolument gagner la guerre. Donc là, il a dit bon, c'est tout, maintenant on arrête les frais et on fait cette marinière en fonte parce que c'était la façon la plus rapide de faire cette marinière. Donc voilà, ce sont les explications que j'ai trouvées.
6: Alors vos personnages, ils en parlent dans ce chapitre.
7: Voilà, c'est ça. Voilà, c'est ça. Donc on voit les compagnies maritimes, fluviales, qui ont essayé de faire un maximum de choses pour que le pont soit sécurisé. C'est tous ces arguments-là. J'essaye de les mettre évidemment dans les pièces pour expliquer pourquoi on a voulu aller vite dans cette démolition des arches. De façon un peu malheureuse, parce que c'est vrai que c'était pas très esthétique.
6: Et parmi vos personnages, vous avez retrouvé quand même des personnages un petit peu connus de l'époque?
7: Ah oui, ils ont tous existé, donc là j'ai pas inventé de personnages. Et donc il y avait les personnes qui faisaient partie des compagnies fluviales, les Bonnardet, les Bretmeyer, tout ça, Pierre Magne, tout ça ce sont des personnages qui ont vraiment existé, le maire de Pont-Saint-Esprit qui s'appelait Gustave Bouillet. Et j'ai vu en regardant les registres de délibération du conseil municipal, je suis tombée sur le nom de Claude Trintignant. Donc là, ça fait tilt. Je dis, oula, il va falloir que je le mette dans la pièce. C'est l'arrière-arrière-grand-père de Jean-Louis Trintignant, qui était au conseil municipal pendant le Second Empire. Donc là, j'ai pris plaisir à le mettre, évidemment, comme personnage. J'y ai mis aussi Henri Mur. C'était un pharmacien célèbre, peut-être pas aussi important que Georges Ville, qui lui était à Paris à ce moment-là. Mais il avait inventé quand même un sirop à base d'escargot qui est encore très connu aujourd'hui. Donc là, évidemment, je l'ai mis. Le peintre Léon Allègre, qui est très connu, forte personnalité. Paul et Louis Bruguier-Roure, était encore un peu jeune, mais il a assisté à la destruction des piles.
6: Et puis Monseigneur Cibourg.
7: Alors, Monseigneur Cibourg, effectivement. Donc d'ailleurs, aujourd'hui, il y a encore le quai Bonnefoy-Cibourg, qui rappelle un petit peu cette famille un peu prestigieuse, quand même, dans Pont, puisqu'il y a eu plusieurs maires Bonnefoy-Cibourg, pendant la première moitié du 19e, et puis ensuite dans la deuxième moitié du 19e. Donc c'est toujours la même famille. Donc Monseigneur Cibourg était l'archevêque de Paris. C'était l'oncle de Jacques-Adrien Bonnefoy-Cibourg. Bon, il a été assassiné.
6: Il est intervenu aussi dans l'histoire du pont au 19e siècle, donc.
7: C'est lui qui a marié Napoléon III. Enfin, j'ai voulu quand même le mettre dans la pièce.
6: Mais vous avez bien raison. Voilà. En tout cas, on a beaucoup de plaisir à vous écouter nous parler de vos enquêtes sur le pont de Pont-Saint-Esprit. On se donne rendez-vous demain.
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12: L'heure du journal. Bonjour Mario Casanov.
7: Bonjour Andréane Mellard.
12: La une de ce journal, c'est l'envolée des prix du pétrole qui mettent les porte-monnaies et les gouvernements à rude épreuve.
7: Avec une colère qui monte sur tous les continents, des manifestations en Syrie, en France, au Guatemala, aux Philippines. Et le sujet s'invite notamment dans la campagne électorale en France. Ursula von der Leyen, la dirigeante européenne, veut un nouveau mécanisme de réponse d'urgence après la crise migratoire de Ceuta. On sera également en Ukraine dans ce journal, dans la petite ville portuaire d'Otchakov, sous la pression des forces russes à une poignée de kilomètres. Et puis les cours d'eau mondiaux au plus bas depuis plus de 30 ans. C'est l'alerte lancée par l'Organisation météorologique mondiale et c'est notamment dû à la fonte des glaciers qui touche tous les continents.
12: Depuis plus de 6 mois, les navires passent au compte-gouttes dans le détroit d'Ormuz. L'envolée des prix du pétrole qui en résulte provoque une grogne mondiale.
7: Avec des heurts au Guatemala, des grèves aux Philippines ou encore des manifestations inédites en Syrie dans plusieurs villes. Des pneus incendiés, des barrages sur des axes routiers. La population conteste l'augmentation des prix décidée par le gouvernement intérimaire dimanche dernier. Un gouvernement mis aujourd'hui à rude épreuve à Blajounaïdi.
13: Avec sa décision, le gouvernement syrien signe la fin d'une ère. Benjamin Fèvre, consultant senior chez Karamchar Advisory Limited.
14: Aujourd'hui, le gouvernement syrien est dans une rupture totale avec les politiques précédentes du gouvernement fasciste, entre guillemets socialiste, de Bachar al-Assad, qui subventionnait à un très haut niveau les produits pétroliers, entre autres. Ce qui fait que les Syriens aujourd'hui ne sont pas vraiment habitués à voir des prix aussi élevés et des changements aussi brusques.
13: Les caisses de l'État syrien sont vides, les prix mondiaux du pétrole sont au plus haut, c'est entendu. Mais pour le spécialiste de l'économie syrienne, il aurait fallu trouver les moyens d'y aller plus progressivement et surtout de mieux communiquer auprès d'une population arrivée au point de rupture.
14: Même si les gouvernements syriens disent que oui, on suit le cours de l'inflation du pétrole, etc., c'est pas suffisant, surtout que d'un côté, on augmente le prix, mais d'un autre côté, on explique aussi que le gouvernement syrien aujourd'hui a réussi à remettre la main sur tous les champs pétrolifères, etc. Donc les Syriens, je pense, attendraient plutôt à voir les prix de l'essence diminuer, alors que c'est tout le contraire qui se passe.
13: Une audition du désormais très impopulaire ministre de l'Énergie, initialement prévue ce jeudi devant le Parlement, a été reportée à dimanche prochain.
7: Et en France aussi, les prix affichés dans les stations-service provoquent la colère. Les pêcheurs notamment se mobilisent ces derniers jours. Ils ont mené des opérations de blocage de dépôts pétroliers. L'une est en cours à Marseille. Des appels à la mobilisation fleurissent dans l'Hexagone.
12: Ce qui fait craindre, Marion, au gouvernement français, une nouvelle crise similaire à celle des Gilets jaunes.
7: En Conseil des ministres, hier, le président a demandé à ses ministres une mobilisation totale sur l'approvisionnement et sur la maîtrise des prix du carburant. Le Premier ministre, Sébastien Lecornu, a lui demandé de prolonger les aides pour certaines filières. Un sujet dont s'emparent forcément les candidats à la présidentielle, Oriane Gendreau.
15: Mercredi soir, lors d'une interview sur LCI, Marine Le Pen a réaffirmé son idée d'abaisser la TVA et les taxes sur les produits énergétiques, dont le carburant.
16: Il faut baisser la TVA, mais il faut aussi supprimer l'augmentation de la TICPE. Qu'est-ce qui a généré les gilets jaunes? C'est l'augmentation de la TICPE décidée par M. Macron et par Édouard Philippe.
15: À l'opposé de l'échiquier politique, Manuel Bompard, porte-parole de la France Insoumise, veut plafonner les prix.
17: Il y a une mesure très simple, c'est d'instaurer ce qu'on appelle un blocage des prix des carburants, remonter dans la chaîne justement pour les bloquer à l'issue des activités de raffinage.
15: Édouard Philippe, Premier ministre pendant la crise des Gilets jaunes de 2018, demande au gouvernement dans un post sur X de doubler immédiatement les aides ciblées. Et si pour Ségolène Royal, candidate à la primaire du Parti Socialiste, il faut baisser les taxes et plafonner les prix.
18: Il y a 60% de taxes sur le prix du litre d'essence. Moi je pense qu'un litre d'essence ne doit pas dépasser 1,60€.
15: 70. Pour Bruno Retailleau, il faut supprimer les coûts qui pèsent sur les fournisseurs d'énergie.
18: Je supprimerai les certificats d'économie d'énergie. Ça veut dire 8,50 € de moins par plein.
15: Si les candidats ont le luxe de commenter cette crise, le gouvernement doit lui s'en saisir. Ce jeudi, Sébastien Lecornu réunit ses ministres pour un séminaire gouvernemental consacré notamment à la finalisation du budget 2027.
19: Et aux États-Unis aussi, le prix des carburants est un sujet important dans la campagne. Celle des élections de mi-mandat, elles auront lieu en novembre. Le diesel a atteint hier un nouveau record à 6,27 $ le gallon. C'est le relevé de référence. Face à la hausse de ces prix du carburant et de l'inflation en général, la Fed a décidé hier de relever ses taux directeurs. On y revient dans Aujourd'hui l'économie après ce journal. En tout cas, ça ne plaît pas à Donald Trump qui plaidait pour le contraire. Le président accuse la réserve fédérale d'hostilité et d'avoir agi pour des raisons politiques.
20: Donald Trump, furieux aussi du rapprochement entre le Canada et l'Union européenne.
19: Il menace d'arrêter les échanges commerciaux avec les 27. Il apprécie peu le projet européen de faire du Canada le premier pays membre associé de l'UE. Un projet avancé hier par Ursula von der Leyen, la présidente de la Commission, lors de son discours sur l'état de l'Union. Mark Carney, le premier ministre canadien qui est en pleine guerre commerciale avec son voisin américain, est-elle invité d'honneur du Parlement à Strasbourg et il s'exprimera ce matin devant les eurodéputés.
20: Et dans son discours, la dirigeante européenne, Marion, est aussi revenue sur la crise migratoire de Ceuta.
19: 70 000 migrants en provenance du Maroc étaient arrivés dans l'enclave espagnole fin juillet. Ursula von der Leyen a tenu hier des propos fermes. Elle a aussi mis en avant ces chiffres. Les arrivées illégales ont baissé de 55% en deux ans, 35% rien que pour 2026 dans l'UE. Pierre Benazé.
21: La réduction des arrivées de migrants annoncée par Ursula von der Leyen est évidemment destinée d'abord à se concilier sa propre famille politique, puisque le chef de file des conservateurs au Parlement européen estime que l'arrêt de l'immigration illégale est une priorité pour les citoyens. Depuis fin juillet et l'arrivée massive de migrants à Ceuta, la question migratoire est à nouveau au centre du débat européen, comme l'ont montré les échanges très vifs entre eurodéputés mardi. Pour se concilier la gauche, Ursula von der Leyen annonce une initiative pour aider la jeunesse méditerranéenne qui a besoin d'emploi, d'apprentissage ou de stage. Mais la présidente de la Commission insiste surtout sur le renforcement de l'agence européenne Frontex de garde-côtes et de garde-frontières. Elle propose d'ailleurs, je cite, un cadre de réponse d'urgence aux crises migratoires avec une flexibilité par rapport aux procédures standards, une façon de dire que l'Union européenne va muscler les contrôles des migrants à ses frontières. Pierre Benazet, Bruxelles. 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
20: En Ukraine, les trottoirs d'Odessa jonchés de gravats ce matin.
19: Un immeuble a été endommagé par une frappe russe dans cette ville du sud au bord de la mer Noire. 4 personnes ont été blessées au moins, une dizaine d'autres à Kiev qui a subi aussi des attaques russes cette nuit. La capitale est visée quotidiennement mais dans d'autres régions, le conflit est gelé depuis 5 ans comme à Otchakov. Cette petite ville portuaire du sud se trouve à une poignée de kilomètres seulement de l'envahisseur. Nathanaël Vitran s'est rendu sur place.
22: La particularité d'Otchakov, c'est qu'elle se situe à l'embouchure du Dniepr, pile à l'endroit où le fleuve qui fait office de ligne de front naturelle se jette dans la mer Noire. Ce qui veut donc dire que les Russes sont juste en face.
23: Seul le fleuve nous sépare. Nous sommes à 4 ou 5 kilomètres seulement de la ligne de front. Et l'armée russe a pris position à cet endroit depuis le deuxième ou le troisième jour de la guerre. Donc ça fait bientôt 5 ans que ça dure.
22: Le maire Sergei Bichkov.
23: Tous les jours, les drones et les missiles que les Russes tirent depuis la Crimée passent au-dessus de nos têtes. C'est épuisant. Otchakov comptait 15 000 habitants avant la guerre. Il n'en reste que la moitié aujourd'hui.
22: En centre-ville, on rencontre Olga. Elle tient une toute petite boutique. Elle fait partie de ces habitants qui sont revenus et n'ont plus l'intention de partir.
24: Au tout début, ma fille était terrifiée par les bombardements. Elle ne quittait plus les abris. Alors nous sommes partis 5 mois en Pologne. Mais nous sommes revenus parce que notre maison est ici et pas ailleurs.
22: Alexei, le maire adjoint, nous emmène chez lui. Et on arrive devant une maison en bord de mer. C'est très joli. Mais c'est surtout la maison du voisin qu'Alexei veut nous montrer, détruite par un drone russe. Et l'abri qu'il a fait construire à côté de la sienne. Une maison éventrée, un bunker souterrain, le triste résumé de la vie des habitants depuis 5 ans. Nathanaël Vitran, Sergei Dmitriev, Victor Sayenko, Otchakov, RFI.
20: RFI 6h09 à Bamako, au Mali, une ONG pointe le rôle de l'Africa-Corps russe dans les frappes de drones.
19: Un rapport de The Sentry, l'organisation américaine spécialisée dans la traque de l'argent, de la corruption finançant les guerres, elle met en avant le décalage entre les revendications de souveraineté de la junte au pouvoir et la réalité de ceux qui contrôlent et financent la force aérienne malienne. Sofiane Amazion.
0: The Sentry décortique d'abord le contrat passé par le gouvernement malien avec la société turque Baykar le 15 août 2024 pour l'acquisition de 6 drones de type Akinci, montant de l'opération 210 millions de dollars. Un contrat qui n'a pas été signé par le ministère de la Défense, mais par le colonel Modibo Kone, directeur de l'Agence nationale de la sécurité d'État, et qui rend compte directement au chef de la junte au pouvoir, Assimi Goïta. L'ONG pointe également le manque de transparence sur le financement de cet accord. Ces clauses sont aussi problématiques selon l'organisation américaine. Baykar peut se retirer en cas de problème d'obtention de licence d'exportation pour un seul composant. De son côté, le Mali ne peut pas se libérer de ses obligations de paiement en cas de coup d'État ou de guerre. L'autre volet de l'enquête s'intéresse aux frappes de drones. The Sentry dévoile que les autorisations de tir remontent jusqu'au commandant russe d'Africa Corps. Selon des personnes interrogées dans le rapport, il est arrivé que des drones identifient d'abord une cible avant que des avions russes ne se chargent des frappes.
19: Précision signée Sofiane Amazian.
20: Les cours d'eau sont au plus bas depuis plus de 30 ans.
19: C'est l'alerte formulée ce matin par l'OMM, l'Organisation Météorologique Mondiale. Et encore, les chiffres concernent l'année 2025, alors que cet été 2026 a battu des records de chaleur. Dans son rapport, donc, l'OMM insiste sur l'une des causes de la baisse des cours d'eau, la fonte des glaciers. Ça concerne toutes les régions du monde et c'est très visible, notamment en Suisse, puisque ces glaciers alimentent de nombreux barrages hydroélectriques. Reportage dans le canton du Valais, Jérémy Lange.
2: Avec ses 225 millions de mètres cubes d'eau récupérés dans le massif du Mont Blanc, le barrage des Maussons est la deuxième plus grande retenue d'eau de Suisse. Mais c'est à Martigny, 20 km plus loin et 1500 mètres plus bas, que l'eau est turbinée à la centrale de l'Abatière.
3: Donc là, on voit le groupe 1, donc c'est un des deux groupes de production hydroélectrique qui fait partie de l'aménagement des Maussons. C'est un groupe de 90 mégawatts. C'est à peu près 2000 fours à raclette qui fonctionnent toute l'année.
2: Olivier Bernard, le directeur du site, sait que le barrage est un peu préservé par rapport à d'autres installations qui ne reçoivent pas d'eau des glaciers, mais un été comme celui-ci l'inquiète forcément.
3: Moi je dirais qu'en fait là on tape dans le capital parce qu'on tape sur des baisses de 10 à 15% à long terme des apports d'eau.
2: L'essentiel des apports viennent en fait de la pluie et de la neige, mais la neige elle aussi a tendance à diminuer. Il faudra donc faire des aménagements quoi qu'il arrive.
3: Aujourd'hui, sous le glacier d'Argentière, on a beaucoup de galeries, on a beaucoup de puits. Mais avec le recul du glacier, ces puits, ils récupèrent plus d'eau. Donc on va devoir adapter tout ça, peut-être faire de nouveaux puits pour suivre ce recul des glaciers.
2: Au niveau national, le taux de remplissage des barrages a atteint un niveau historiquement bas cette année. Pour la première fois en Suisse.
4: Bonjour à toutes et à tous. Vous écoutez les idées de sortie de Radio Alliance Plus. On finit avec un vernissage. La galerie 4 Barbier anime rue Maubé, accueille l'artiste Laurent Arpinon de ce jeudi, le 17 septembre, au 3 octobre. Diplômé de l'École nationale des beaux-arts de Lyon, Laurent Arpinon est un peintre qui vit et travaille à Nîmes, où il développe une œuvre marquée par une grande force visuelle. Il explore la peinture abstraite à partir de motifs empreints de tradition et d'émotion, en particulier autour du taureau, figure centrale de sa symbolique personnelle. Ses compositions à l'acrylique sur toile, souvent agrémentées de collages, tout comme son travail sur le papier, traduisent une profondeur méditative et une vitalité plastique typique de sa démarche. Mélange de figuration symbolique et d'abstraction structurée, ses œuvres expriment l'approche tactile de la peinture chez le peintre. Matière, texture, geste occupent une place centrale. Sa peinture incarne une fusion entre émotion et langage contemporain universel. Un univers artistique à découvrir lors du vernissage en vous rendant jeudi à la galerie 4 Barbier à partir de 18h. On retourne à Paloma samedi, cette fois pour le concert de l'incontournable Ty Segall. En faisant crisser les pneus et en franchissant le mur du son, Ty et son groupe foncent à toute allure vers la fin des temps à bord d'un véhicule blindé de destruction. Il s'agit de Chrome, leur nouvel album au son bien sale, sorti le 28 août. Débordant d'ambiance rock, de nuances et de raves existentielles en sous-sol, Chrome a été le fruit d'un travail collectif de tout le groupe. Pressentant un son cataclysmique à l'horizon de la composition, Tai et les autres ont coécrit la moitié des morceaux ensemble, mettant le feu à chaque répétition pendant un mois entier avant d'entrer en studio. Le tout est mixé de façon souple, colorée et épurée, à la fois épicée et sucrée, avec la voix de Tai, mélange de vinaigre et de sable, de vin et de grains de nitrate d'argent qui montre le chemin. Filez découvrir Chrome à Paloma, samedi, dès 20h30. L'association A Tout Philo attaque sa saison samedi à 17h30 à Vauvert avec une projection débat autour du film documentaire Habiter autrement. Le long du canal de Lunel, niché au cœur d'un environnement sauvage, les cabanes ponctuent l'horizon. Autrefois, ces abris de briques et de brocs accueillaient pêcheurs et chasseurs venus chercher la simplicité des rencontres dominicales. Mais que traduisent réellement ces havres de modeste facture? Que révèlent-ils de nos modes de vie d'hier et d'aujourd'hui? Ce documentaire nous plonge dans l'intimité des cabaniers, une communauté soudée dont la solidarité interroge et réinvente, peut-être, notre rapport à la nature. À la suite du film, le réalisateur Sylvain Brineau, l'anthropologue Agnès Jean-Jean et Odile Bézem du CAUE du Gard échangeront. Les réservations sont recommandées, à leur direction votre ordinateur pour envoyer un mail à atoufilo@outlook.fr. C'était les idées de sortie de Radio Alliance Plus. Merci beaucoup pour votre écoute et votre fidélité. Je vous souhaite une agréable journée sur le 103.2 en DAB+ et sur notre site internet. On se retrouve dès demain pour de nouveaux rendez-vous.
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6: Bonjour à toutes et à tous, j'espère que vous allez bien. Je suis très heureux de vous retrouver pour une nouvelle émission de Passion Musique sur le 103.2 où nous partons à chaque fois à la découverte de la chanson française d'hier et d'aujourd'hui. Nous sommes encore au début du mois de septembre, donc je souhaite une très belle année scolaire à tous les étudiants qui nous écoutent. Et j'espère que l'été s'est bien passé pour vous, en espérant que vous avez pu un peu vous éclipser de la routine et que vous avez bien profité du soleil. Bon, de mon côté, ça a été un été ponctué de sympathiques événements culturels et par de la chanson française, bien évidemment. D'ailleurs, je pense que si vous prenez un moment pour écouter cette émission, c'est pour en entendre de la chanson française. Alors découvrons tout de suite le programme de cette nouvelle émission. Pour débuter, je vais faire une chronique sur Mireille Mathieu qui a fêté ses 80 ans cet été. Ensuite, je discuterai de la demoiselle d'Avignon aux 60 ans de carrière avec Else, une auditrice qui est profondément attachée à cet artiste et qui est, vous verrez, la preuve que Mireille Mathieu a été marquante au niveau international. Enfin, c'est la rentrée, signe qu'il faut réactiver toutes ces méninges et bien les remuer. Quoi de mieux comme exercice que le jeu du Music Quiz pour cela ? Vous verrez, c'est un excellent jeu où il faut être concentré, avoir de la mémoire et bien gérer son temps. Un programme fort intéressant pour cette 13e émission que j'ai très envie de commencer. Alors c'est parti! Alors Mireille Mathieu, on peut définir son parcours artistique d'exigeant et généreux avec à l'intérieur énormément d'abnégation et de travail qui ont fait d'elle un véritable monument de la chanson française. Si vous ne la connaissez que de nom, écoutez.
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une chanson de 1985 qui a également connu plus tard une version allemande. Mireille Mathieu naît le 22 juillet 1946 à Avignon dans le Vaucluse, est une chanteuse française de variété. La musique pour elle, elle a pris une place importante dès son plus jeune âge. En effet, c'est son papa Roger Mathieu qui lui a transmis sa passion, lui qui était chanteur ténor d'opéra. Mais celle qui est à l'origine de cette longue et belle carrière, c'est Edith Piaf qui a toujours été la chanteuse de référence pour Mireille Mathieu. En 1965, c'est justement en interprétant une chanson d'Edith Piaf que Mireille Mathieu a remporté le télécrochet intitulé « Le jeu de la chance ». Cette victoire lui a valu un Olympia et un succès qui s'est étalé jusqu'aux États-Unis. En 1966, elle a interprété une chanson qui est encore aujourd'hui dans le patrimoine français. C'est une chanson qui a été utilisée dans le film « Paris brûle-t-il » et qui est associée à la libération de Paris. Ce morceau s'intitule « Paris en colère » et je vous propose tout de suite de l'écouter.

Ah, Paris en colère, quelle chanson incontournable dans laquelle on s'aperçoit toute la puissance vocale de Mireille Mathieu. Ensuite, les années 60 se sont tranquillement terminées pour elle avec quelques prestations, notamment au Royaume-Uni. Et les années 70 ont été marquées pour Mireille par quelques belles collaborations, comme par exemple un album entier avec Francis Lai en 1972. Et à titre personnel, j'ai trouvé l'album bien sympa, avec de belles utilisations d'instruments comme le piano-corde ou le cuivre, et les paroles de la plupart des chansons, j'ai trouvé qu'elles étaient bien écrites. Et la chanson que j'ai préférée de cet album, c'est « La vraie vie » que Mireille Mathieu et Francis Lai ont chanté en duo. Et je trouve que le dialogue entre les deux dans la chanson est très intéressant, et c'est aussi un très bon mélange de voix lorsqu'ils se retrouvent à la fin des couplets.

Quel beau duo entre la maîtresse de la chanson française et l'un des maîtres des musiques de cinéma. Ce n'est d'ailleurs pas le seul qu'elle va rencontrer, car deux ans plus tard, en 1974, elle va faire un album accompagné par le grand Ennio Morricone. Album que j'ai trouvé encore mieux que le précédent. Et puis oui, c'est sûr que là, on a quand même un compositeur de films au niveau international, donc les compositions des chansons, c'est un autre niveau, c'est sûr. Et je trouve que Mireille Mathieu s'est bien adaptée à ses compositions et j'ai particulièrement aimé l'une de ses deux créations de cet album qui s'intitule « J'oublie la pluie et le soleil » que je vous propose d'écouter.

La décennie des années 70 s'est bien terminée pour Mireille, avec à nouveau des collaborations, notamment avec Serge Lama, Claude Lemel ou encore un troisième compositeur de film avec qui elle a fait un album, et c'est le Canadien Paul Anka. J'ai bien aimé à nouveau l'album avec des beaux duos entre les deux, des sympathiques slow et de la guitare très agréable à écouter. Et la chanson que j'ai le plus appréciée de l'album, c'est la seule qui n'est pas originale, puisque Paul Anka l'avait écrite quelques années plus tôt pour son amie Régine. Et je vous propose donc d'écouter cette excellente reprise de Mireille Mathieu, intitulée « Parle à la vie », et on se retrouve tout de suite après.

qu'elle est chantante, cette chanson, avec de belles paroles et positive sur la vie. Franchement, elle a le don, ce morceau-là, de donner le

apprécié en chanson française dans les années 80. Elle est sortie en 1988 et c'est L'Enfant Volant. Et ouais, je la trouve vraiment chantante, entraînante et je trouve que c'est un beau message d'encouragement de l'avenir pour la nouvelle génération.

Ah, j'adore le rythme de cette chanson. Et on arrive maintenant aux années 90 avec la sortie de l'album que j'ai le plus apprécié de la décennie, qui est ce soir « Je t'ai perdu ». Et parmi les six titres inédits, celui que j'ai vraiment le plus aimé, c'est Une maîtresse d'école. Et c'est un morceau que ouais, je trouve vraiment touchant, plein de nostalgie et qui peut nous rappeler la bienveillance que pouvaient avoir certains instituteurs à notre égard quand on était petit à l'école. Je vous propose donc de bien vous plonger dans la chanson et on se retrouve tout de suite après.

Donc après les années 90 sont passées assez vite, en années venues, donc on en vient aux années 2000 avec l'album De tes mains. Et il y en a aussi quelques-unes que j'ai bien appréciées. Donc il y a Si tu m'aimes assez, Chanson des rues. Mais celle que j'ai bien envie de passer, là, un petit extrait, c'est La solitude, donc, dont je trouve vraiment l'interprétation sublime. Voilà, il faut le dire. Et puis, c'est, je trouve, une belle description de ce que la solitude peut faire ressentir. Et le piano aussi, je trouve, apporte vraiment quelque chose. Alors voilà, que vous soyez seul ou accompagné, je vous propose d'écouter La solitude.

après, voilà, elle a continué à faire des tournées à l'étranger, publié des albums, notamment bien sympa avec des standards de musique de film. Donc après, on est rapidement passé aux années 2010 avec un album sorti en allemand notamment et un en français pour souhaiter ses 50 ans de carrière en 2014. Et pour les inédits qu'elle a publiés, celui que j'apprécie le plus, c'est « Ce n'est rien » que je trouve vraiment joyeuse et qui change du registre habituel de Mireille. Je vous propose de l'écouter et on se retrouve tout de suite après pour la conclusion de la chronique.

0: Et voilà, c'était Ce n'est rien. Donc voilà, chanson oui, qui change effectivement du registre de Mireille Mathieu, qu'elle a fait en collaboration avec Icar, chanteur vainqueur de La Nouvelle Star. Voilà. Et Mireille Mathieu, aujourd'hui, je peux vous dire que voilà, elle a fêté ses 80 ans là, dans l'été. Et elle est toujours aussi en forme. Hein. Elle prend toujours autant de plaisir à faire quelques tournées, même après 60 ans de carrière. Et il y en a une aussi qui prend aussi toujours autant de plaisir à l'écouter, même après 60 ans après avoir fait sa découverte. C'est Else que j'ai le plaisir d'accueillir aujourd'hui dans la deuxième partie. Ah, quel plaisir à chaque fois pour moi de vous proposer cette deuxième partie qui nous permet d'un peu plus creuser le sujet sur l'artiste mis en valeur dans l'émission du jour. Et l'auditrice qui nous fait le plaisir d'être présente aujourd'hui pour nous parler du lien très fort qu'elle entretient avec Mireille Mathieu, c'est Else. Bonjour Else.
1: Bonjour Hugo.
0: Comment allez-vous ?
1: Je vais très bien, je vais très bien. Je suis dans mon bureau de travail actuellement.
0: D'accord.
1: Une école, un lycée, aux Pays-Bas.
0: Très bien, c'est justement ce que j'allais dire, qui est assez original, parce que là, donc, ce n'est pas une interview, vous n'êtes pas dans les studios avec nous, mais on s'entretient là par téléphone. Et oui, vous n'êtes pas en France, donc vous êtes aux Pays-Bas, c'est ça ? Donc, est-ce que vous pouvez nous en dire un petit peu plus ? Est-ce que vous êtes née là-bas ? Depuis combien de temps vous y vivez ?
1: Oui, oui, je suis néerlandaise. Donc, vous l'entendrez bien par mon accent et par des fautes de français, des fois, je pense. Oui, j'adore la langue française. Aux Pays-Bas, on apprend le français dans les écoles, dans les lycées. Et moi aussi, j'ai appris le français, mais surtout, c'est au moment que j'entendais Mireille Mathieu pour la première fois que j'étais vraiment enthousiaste pour la langue, la très très belle langue française qu'elle prononce très bien, d'ailleurs très clairement. Donc, c'est par elle que j'ai appris la langue française. Je pense que c'était en 77, oui, en 77, que j'ai eu le courage d'écrire à une dame en Allemagne qui s'appelait Inge Konrad. Elle était, je pense, secrétaire d'un bureau de Mireille où elle faisait un fan club. De toute façon, je voyais son adresse dans les disques. Je lui ai écrit, je lui ai demandé, est-ce que vous connaissez d'autres fans aux Pays-Bas, en France, en Allemagne? Et puis, elle m'a envoyé toute une liste d'autres fans. En ce moment-là, on faisait des correspondances, hein, vous savez, il n'y avait pas Facebook, il n'y avait rien d'autre. Donc, on allait écrire par des lettres. Et là, j'ai vu toute une liste avec plusieurs adresses et j'ai choisi un des adresses, quelques noms, dont de toute façon l'adresse de mon mari, de mon futur mari à ce moment-là, je ne savais pas, bien sûr, je ne savais pas son âge, je ne connaissais pas. Puis je lui ai écrit tout modestement et lui, il m'a écrit aussi. On s'est rencontrés un mois après et c'était donc en 78. Et c'est comme ça qu'on s'est connus.
0: Ah là là, à travers le courrier, c'est assez incroyable, des échanges carrément par correspondance, par la poste.
1: En effet, mon métier aussi, hein, c'est aussi au fond par Mireille, parce que je suis professeure de français. Et si je n'avais pas aimé la langue française, ce que j'ai fait par Mireille, je n'aurais jamais commencé des études de français. Et je commençais chaque cours par une chanson française pour annoncer mon cours de français. Et j'ai compris que mes élèves, ils aimaient beaucoup. Et après le Covid, donc en classe, j'ai toujours commencé par la chanson de la semaine. Et il y avait plusieurs chanteurs, bien sûr. J'aime beaucoup les chanteurs français, la variété française. Mais bien sûr, il y avait toujours aussi Mireille Mathieu. Et j'ai aussi fait des projets sur des chanteurs, des élèves qui pouvaient choisir. Et des fois, il y avait aussi des élèves qui choisissaient Mireille. Et ça, j'aimais beaucoup, bien sûr. mais il fallait pas trop influencer mes élèves. Donc, je les ai fait écouter plusieurs chanteurs. Par exemple, aussi des élèves qui ont aimé beaucoup la chanson française par ces cours-là et qui sont devenus fans, par exemple, de Slimane ou de Stromae. Et je suis bien fière que de cette façon-là, les élèves ont fait connaissance avec la belle chanson française.
0: Et merci beaucoup, Else, de mettre en valeur comme ça la chanson française aux Pays-Bas. Et puis, ça vous arrive de continuer un peu ce que vous faisiez avant, de continuer à discuter avec d'autres personnes passionnées par Mireille Mathieu?
1: Oui, bien sûr. Je connais des personnes par Facebook. Avant, j'avais beaucoup de correspondants. J'ai connu des amis en France. J'ai une amie que j'aime beaucoup à Montpellier, par exemple, qui était fan de Mireille Mathieu aussi. Un ami à Paris qui est très fan de Mireille. Beaucoup à Lyon. Bon, et en Allemagne aussi, j'ai connu d'autres amis. Par exemple, notamment en RDA, il y avait une amie que j'ai connue par Mireille Mathieu. Elle était très, très fan. Malheureusement, elle n'est plus en vie. Elle est décédée il y a quelques années. Mais avant, elle était très, très fan de Mireille aussi. À Berlin, récemment, à Paris, pendant les concerts à l'Olympia, on a revu d'autres amis que je connaissais par correspondance, une amie notamment de Berlin et d'autres de la RDA. Donc, on se revoit pendant les concerts, on dîne ensemble, on discute ensemble et on est très content de se revoir, de se connaître, de se visiter. Donc, oui, c'est par Mireille que toute une famille d'amis. Oui, c'est fait de cette façon. J'ai eu plusieurs moments de pouvoir discuter un tout petit peu avec elle. C'est-à-dire, normalement, on n'a pas beaucoup de temps après les concerts, mais je me rappelle quelques moments qui étaient très, très spéciaux pour nous, pour mon mari et pour moi. Par exemple, un des concerts, c'était à Mannheim, en Allemagne, où j'étais avec mon mari. Et là, c'était en 87, je crois. Il y avait encore Johnny Stark et il nous a reçus derrière les coulisses, mon mari et moi. Et on a discuté un tout petit peu ensemble et on a pris des photos. Elle était déjà dans son costume de théâtre. Normalement, elle reçoit les fans après le concert, mais là, c'était juste avant, puisqu'on devait partir tout de suite après pour entrer parce que c'était très, très loin de chez nous. Et un autre moment qui m'est très, très cher au cœur, c'était un concert à Berlin, en RDA. En 87 aussi, où j'étais avec plusieurs amis des Pays-Bas et avec une amie donc de la RDA. Et là, une amie de Mireille avait invité aussi notre amie de la RDA. Et tout ensemble, on est allé au concert. Le concert, d'abord, c'était très, très spécial. Parce que c'était en RDA, c'était dans la période avant la tombée du mur, hein, bien sûr.
0: Oui, tout à
1: Et
0: fait, oui.
1: quand elle a chanté, par exemple, 3 milliards de gens sur Terre qui ne veulent pas de guerre, bon, voilà, ça me donnait la chair de poule, hein. C'était une chanson tellement belle que j'ai mis en. Oui, à ce moment-là, ça donnait toute sa valeur, cette chanson. C'était incroyable. C'était complet, deux fois, deux soirées, mais plus que complet. Et le lendemain, on a eu la chance de la rencontrer dans son hôtel et de lui parler pendant, je crois, une vingtaine ou trentaine de minutes.
0: Ah oui,
1: Donc
0: quand
1: là,
0: même, ouais.
1: très spécial, oui, avec Johnny Stark aussi, qui était très, très sympathique avec nous. Donc, lui aussi, son manager, hein, qui me donne beaucoup de bons souvenirs.
0: C'est ça, donc ouais, des belles rencontres. Et
1: Oui.
0: j'imagine que vous lui avez parlé de l'anecdote avec votre mari, à Mireille.
1: Oui, bien sûr.
0: Et
1: Ça va, oui.
0: comment elle a réagi? Du coup, j'imagine qu'elle devait être assez flattée d'entendre une anecdote pareille.
1: Oui, elle était très flattée, je me rappelle, c'était en 86, quand elle chantait au Palais des Congrès. Il y avait toute une tournée en France et des concerts, plusieurs concerts au Palais des Congrès. Là aussi, j'ai eu l'occasion de rencontrer Mireille. Et elle était déjà avec Johnny Starr, bien sûr, avec sa sœur Mathilde, hein, Monique. Et je leur ai racont... on leur a raconté ça là pour la première fois. Et je pense, oui, elle était ravie. De toute façon, je me rappelle aussi que beaucoup d'années plus tard, en 18, 2018, j'ai revu Mireille à Aix-la-Chapelle, en Allemagne. Malheureusement, mon mari ne pouvait pas être là à cause de son travail, mais j'y étais. Et sa sœur, Monique, l'a demandé, où est votre mari? Donc, elle savait, hein?
0: Ah oui, d'accord.
1: Donc,
0: Donc en plus, elle
1: oui.
0: se souvient des visages, des histoires, des anecdotes. C'est
1: Donc, j'ai dit
0: ça
1: à
0: a
1: mon
0: dû être
1: mari,
0: flatteur pour vous, ça. Ça a dû
1: oui,
0: vous
1: j'ai dit à
0: toucher.
1: mon mari, tiens, elle se souvient de toi.
0: Ah oui, mais c'est improbable, ouais, incroyable. Et ça montre que voilà, Mireille Mathieu s'intéresse vraiment à ses fans, quoi. C'est beau.
1: Oui, c'est vrai. Oui, elle est très sympathique pour les fans. Oui.
0: Quelle chanson, avant de passer donc au Music Quiz, aimeriez-vous désormais faire découvrir à nos auditeurs?
1: Pour faire découvrir, j'aimerais bien une chanson assez récente qui est La voix de Dieu en français. Souvent, on se fait des soucis, des choses qui vont passer, qui sont dans le futur. On se pose toujours toutes sortes de questions. Mais si on peut avoir confiance, c'est Dieu qui est là pour vous aider. Et les paroles sont vraiment très, très belles. Donc, j'aime beaucoup cette chanson.

0: Merci beaucoup, Elsa, de nous avoir fait découvrir cette belle chanson de la Voix de Dieu sur Radio Alliance Plus, en plus radio protestante. Donc voilà, en plus, c'était même pas préparé. Donc merci beaucoup, Elsa. Et il est maintenant temps de tester vos connaissances grâce au jeu du Music Quiz. C'est parti! Des chansons, des questions, de la mémoire, du suspense et 45 secondes pour faire la différence. Bienvenue dans le Music Quiz. Et oui, le Music Quiz, c'est notre nouveau jeu par lequel on termine depuis la dernière émission. Petit rappel des règles, ce sont tout simplement des extraits de quelques secondes qui vont défiler. Et donc Elsa devra retrouver les titres de ces chansons. Mais ce qui rend le jeu encore plus intéressant, c'est qu'il n'y a pas que des chansons dans le petit medley là, de 1 minute. C'est qu'il y a aussi des questions entre les chansons sur la carrière de Mireille Mathieu. Ce défilé de chansons et de questions durera donc 1 minute. Et une fois qu'elle sera terminée, Elsa, vous aurez très exactement 45 secondes pour me donner le titre des chansons ainsi que les réponses aux questions qui auront été proposées durant cette rafale.
1: Je suis hollandaise, donc si ça passe très très vite, ce sera peut-être un peu difficile, mais bon, je ferai de mon mieux.
0: Et on va voir ça en lançant tout de suite le medley.

Pour quel centenaire Mireille Mathieu a-t-elle chanté en 1986 ? La Statue de la Liberté, la Route 66 ou le Stade Wembley ? Ma vie s'en va, mais n'est pas trop de peine. Oh, mon amour. Quel est le chanteur pour lequel Mireille Mathieu a fait la première partie de son tout premier Olympia ? Claude François, Joe Dassin ou Sacha Distel ? En 1987, pour quelle émission d'Alain Bougrain-Dubourg Mireille Mathieu a-t-elle enregistré le générique ?

0: Allez, le medley est terminé. Voilà, je vous laisse un peu réfléchir. Et c'est à vous dans 3, 2, 1, c'est parti!
1: Ok, tous les enfants chantent avec moi. La Paloma, adieu. Made in France. Bravo, tu as gagné. Mille colombes. Passa Distel. Une histoire d'amour. Et je pense la statue de la liberté. Il y avait une autre que je ne sais pas, le générique d'un film. Oui. Quelle année? Tu ne sais plus quelle année est-il nommé. Enfin, elle est très très vite. Oui. Pour un générique, je pense Paris en colère. Je ne sais pas exactement. Je ne sais plus le nom de l'année, donc je pense Paris en colère.
0: Et voilà, le chrono est terminé. Alors, il y a eu beaucoup de réponses. Ah oui, elles étaient d'une rapidité sur les 45 secondes. Même, je me suis perdu dans les comptes tellement que vous alliez vite à donner les réponses. Et du coup, est-ce que vous pensez que vous avez donné beaucoup de bonnes réponses parmi toutes les réponses que vous avez données ?
2: J'ai douté un peu sur la réponse du film, vous avez dit 86 ou 87, et là je ne me rappelle pas très très bien.
0: Ah d'accord, donc, mais sinon le reste, vous pensez que tout est correct?
2: Je pense, oui, j'espère de toute façon.
0: Eh bien, vous avez raison, vous remportez le jeu du Music Quiz. Et voilà, il y a la chanson « Bravo, tu as gagné, Else » pour vous saluer. Voilà, vous êtes la première à remporter le Music Quiz, qui est notre nouveau jeu depuis la dernière émission. Une seule erreur, 8 bonnes réponses, vous avez trouvé. Et donc, l'erreur, effectivement, vous l'avez bien repéré, c'était sur cette émission pour laquelle Mireille Mathieu a enregistré le générique. Elle était cette émission d'Alain Bougrain-Dubourg, et c'était en 1987 qu'elle a enregistré ce générique. Et du coup, ce n'était pas Paris en colère, mais Animalia, émission diffusée sur France 2 consacrée au monde animal, et elle s'est arrêtée en 1996. Mais sinon, ouais, tout le reste était bon. Tous les enfants chantent avec moi, c'était correct. Made in France, tout ça. Vous avez tout trouvé, c'est vraiment impressionnant. Voilà, vous êtes contente d'avoir fait cette performance-là, d'être la première à remporter le Music Quiz depuis qu'il est proposé?
2: Oh, oui, je suis très contente, un peu fière, peut-être, oui. Je suis vraiment surprise aussi.
0: Ah oui, ben là, en tout cas, vous représentez bien les passionnés de Mireille Mathieu. Et on ne sait jamais si Mireille Mathieu vous écoute. Je pense qu'elle sera fière de vous.
2: Hein. J'espère, oui. En ce cas-là, merci Mireille.
0: Mais écoutez, c'est sur ça qu'on va terminer ce nouvel épisode de Passion Musique avec Hugo, en espérant que vous l'avez apprécié. Encore une fois, un grand merci, Else, pour votre participation.
2: Avec beaucoup de plaisir, Hugo.
0: Et Passion Musique est une émission que vous pouvez retrouver une fois par mois sur le 103.2, avec à chaque fois la mise en lumière d'un ou d'une artiste française d'hier ou d'aujourd'hui. Et vous pouvez aussi, si vous le préférez, l'écouter ou la réécouter en podcast sur notre site internet radioalliance.fr. Alors, Else, est-ce que vous souhaitez dire un petit mot, éventuellement proposer une chanson?
2: Oui, j'aimerais beaucoup entendre Mon Credo, c'est ma préférée. En fait, c'est la préférée de mon mari et moi. C'est par cette chanson, c'est notre chanson, comme on dit. C'est tout.
0: D'accord. C'est notre chanson. Mon Credo. Écoutez, c'est avec mon Credo qu'on va. Chanson emblématique de Mireille Mathieu, qui va être le générique de fin pour cette émission. Et voilà, je vous dis donc une excellente journée. Je vous dis à bientôt, Else. Et du coup, est-ce que vous souhaitez une bonne journée à nos auditeurs en néerlandais?
2: Ah, heel fijne dag vandaag. Geniet ervan en luister naar Mireille Mathieu.
0: Voilà, à bientôt, Else.
2: À bientôt.

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1: Bonjour à toutes et à tous, Christina Silvero pour ce bulletin de NU Info. À la une, en République démocratique du Congo, l'épidémie d'Ebola recule par endroits, mais le pic est encore à venir. La crainte d'une troisième guerre mondiale en tête des risques d'un nouveau rapport de l'ONU. Enfin, à Gaza, une rentrée scolaire sur des pupitres en palette. En République démocratique du Congo, l'épidémie d'Ebola recule par endroits, mais reste intense et géographiquement étendue. Au 12 septembre, plus de 7200 cas et près de 3500 décès avaient été recensés dans cette province et 62 zones sanitaires. Si certaines zones montrent les premiers signes d'une amélioration, le virus progresse de manière exponentielle dans d'autres. La riposte et son financement doivent donc se poursuivre sans relâche. Depuis Genève, les précisions du coordonnateur spécial de l'ONU pour Ebola, Julien Arnay.
2: La situation épidémiologique reste hétérogène. Elle est mixte. Quand on voit les tendances à l'échelle nationale, ça ne reflète pas les tendances au niveau provincial ou au niveau local. Et on a une épidémie qui, d'un côté, montre certains signes d'amélioration, particulièrement dans le centre de l'Ituri, Mongoualou, qui est la zone de santé qui était affectée initialement, ainsi qu'au niveau de Bounia, on commence à voir des signes aussi d'amélioration. On a plus de place au niveau des lits, on a des tendances qui, on a l'impression, dans les quelques dernières semaines, commencent à fléchir. Mais d'un autre côté, on a des tendances qui augmentent de manière importante, exponentielle au niveau du Nord Kivu. On a des tendances qui restent stables et qui augmentent au niveau du Haut-Ouélé. On a certaines zones qui apparaissent plus sous contrôle, on a des cas sporadiques au niveau de Kisangani, donc là on est un peu plus confiant qu'on a une épidémie qui soit un peu plus contrôlée. On a le nord de l'Ituri au niveau de Haru où on n'a pas eu de cas depuis certaines semaines, une épidémie qui est plus contrôlée. Donc c'est vraiment une épidémie qui est mixte dans son épidémiologie et chacune de ces zones doit avoir une réponse épidémique particulière qui soit appropriée au niveau de transmission mais aussi au challenge que présentent ces zones particulières. Donc on a peut-être certains signes très initiaux d'une épidémie qui commence à fléchir dans certaines zones, mais qui augmente de manière exponentielle dans d'autres zones. Et donc, il faut vraiment qu'on continue les efforts dans toutes ces zones-là.
1: Longtemps relégués derrière le dérèglement climatique, les pandémies ou la désinformation, la perspective d'une guerre mondiale s'est brutalement rapprochée. En 2 ans, elle a gagné 16 places dans le classement des menaces les plus imminentes établies par les Nations Unies. La progression la plus spectaculaire parmi les risques étudiés. Le constat ressort du rapport sur les risques mondiaux de l'ONU. Jérôme Bernard.
3: Le constat est sans appel. La guerre est désormais au cœur des préoccupations mondiales. Selon une enquête menée auprès de 1300 représentants de gouvernements, d'organisations internationales, de la société civile, du secteur privé et du monde universitaire, 36% estiment qu'une guerre mondiale pourrait, dans l'année, avoir des conséquences pour une part importante de l'humanité. Ils sont 76% à envisager ce scénario dans les 7 prochaines années. La guerre est le seul des 28 risques étudiés à figurer parmi les plus préoccupants, à la fois par son importance, son imminence, ses liens avec d'autres menaces et le manque de préparation internationale. Pour le secrétaire général de l'ONU, Antonio Guterres, les risques politiques sont passés au premier plan, alors que les institutions censées y répondre sont jugées moins capables d'agir. Les menaces, surtout, se nourrissent les unes des autres. Tensions géopolitiques, pénurie de ressources, désinformation ou intelligence artificielle peuvent s'amplifier mutuellement. Mais une priorité demeure. L'inaction face au changement climatique reste le risque mondial jugé le plus important. Antonio Guterres résume le défi ainsi. Aucun pays, aucune entreprise, aucune institution ne peut affronter ces risques seuls.
1: C'est la rentrée scolaire à travers le monde, mais à Gaza et en Cisjordanie, retourner en classe n'a rien d'ordinaire. Après 3 ans de guerre et de scolarité interrompue, des centaines de milliers d'enfants palestiniens reprennent le chemin de l'école dans des conditions extrêmes. Espaces d'apprentissage temporaire, cours en ligne quand Internet fonctionne, pupitres fabriqués à partir de palettes d'aide humanitaire. À Gaza, quelques 63 000 élèves étudient en présentiel et près de 280 000 à distance, souvent en différé. En Cisjordanie, ce sont les checkpoints qui décident chaque matin quels enfants ou enseignants pourront rejoindre leur classe. Julia Dikoum, directrice de l'éducation à l'UNRWA, revient sur l'ingéniosité et la détermination qui portent la rentrée à Gaza.
4: C'est difficile d'assurer que les besoins humanitaires comme les tentes pour les classes ou les écoles spécifiquement peuvent entrer dans la bande de Gaza et les autres besoins et équipements d'école. Nos employés, pas nécessairement les enseignants, mais quelques-uns de notre employés ont construit les bureaux pour les enfants et les chaises pour les enfants de bois, de pellets, où on met l'aide quand on entre. Alors, ces pellets sont maintenant notre chaise et bureau pour les enfants. C'est innovant, mais en même temps, nous devons faire ce que nous pouvons faire pour assurer la rentrée scolaire pour les enfants. Ce n'est pas le système formel que nous avons avant, mais nous faisons des progrès dans cette direction.
1: Voilà, fin de ce bulletin d'ONU Info. Merci de votre fidélité. À bientôt.

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3: Bonjour à toutes et à tous. Vous écoutez les idées de sortie de Radio Alliance Plus. On finit avec un vernissage. La galerie 4 Barbier anime rue Maubet, accueille l'artiste Laurent Arpinon de ce jeudi, le 17 septembre, au 3 octobre. Diplômé de l'École nationale des beaux-arts de Lyon, Laurent Arpinon est un peintre qui vit et travaille à Nîmes, où il développe une œuvre marquée par une grande force visuelle. Il explore la peinture abstraite à partir de motifs empreints de tradition et d'émotion, en particulier autour du taureau, figure centrale de sa symbolique personnelle. Ses compositions à l'acrylique sur toile, souvent agrémentées de collages, tout comme son travail sur le papier, traduisent une profondeur méditative et une vitalité plastique typique de sa démarche. Mélange de figuration symbolique et d'abstraction structurée, ses œuvres expriment l'approche tactile de la peinture chez le peintre. Matière, texture, gestes occupent une place centrale. Sa peinture incarne une fusion entre émotions et langage contemporain universel. Un univers artistique à découvrir lors du vernissage en vous rendant jeudi à la galerie 4 Barbier à partir de 18h. On retourne à Paloma samedi, cette fois pour le concert de l'incontournable Ty Segall. En faisant crisser les pneus et en franchissant le mur du son, Ty et son groupe foncent à toute allure vers la fin des temps à bord d'un véhicule blindé de destruction. Il s'agit de Chrome, leur nouvel album au son bien sale, sorti le 28 août. Débordant d'ambiance rock, de nuances et de rave existentiels en sous-sol, Chrome a été le fruit d'un travail collectif de tout le groupe. Pressentant un son cataclysmique à l'horizon de la composition, Ty et les autres ont coécrit la moitié des morceaux ensemble, mettant le feu à chaque répétition pendant un mois entier avant d'entrer en studio. Le tout est mixé de façon souple, colorée et épurée, à la fois épicée et sucrée, avec la voix de Ty, mélange de vinaigre et de sable, de vin et de grains de nitrate d'argent qui montre le chemin. Filez découvrir Chrome à Paloma, samedi, dès 20h30. L'association A Tout Philo attaque sa saison samedi à 17h30 à Vauvert avec une projection débat autour du film documentaire Habiter autrement. Le long du canal de Lunel, niché au cœur d'un environnement sauvage, les cabanes ponctuent l'horizon. Autrefois, ces abris de briques et de brocs accueillaient pêcheurs et chasseurs, venus chercher la simplicité des rencontres dominicales. Mais que traduisent réellement ces havres de modeste facture? Que révèlent-ils de nos modes de vie d'hier et d'aujourd'hui? Ce documentaire nous plonge dans l'intimité des cabaniers, une communauté soudée dont la solidarité interroge et réinvente, peut-être, notre rapport à la nature. À la suite du film, le réalisateur Sylvain Brineau, l'anthropologue Agnès Jean-Jean et Odile Bézem du CAUE du Gard échangeront. Les réservations sont recommandées à leur direction votre ordinateur pour envoyer un mail à atoufilo@outlook.fr. C'était les idées de sortie de Radio Alliance Plus. Merci beaucoup pour votre écoute et votre fidélité. Je vous souhaite une agréable journée sur le 103.2 en DAB+ et sur notre site internet. On se retrouve dès demain pour de nouveaux rendez-vous.
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6: Dans notre précédent rendez-vous, nous nous sommes un peu amusés, il faut bien le reconnaître, à faire un petit tour d'horizon rapide de superstitions particulières à tel ou tel pays. C'est à la fois amusant et à la fois un peu déprimant, parce que tout cela reste dans le domaine de l'irrationnel complet, du non-sens. et prouve, en tout cas, que l'homme du XXIe siècle n'est pas un scientifique technique, matérialiste, qui va tout découper en équations, tout essayer de comprendre, d'interpréter, mais qu'il a encore une bonne partie de lui-même qui est attiré par l'irréel, attiré par le surnaturel. Les enquêtes d'opinion le montrent. Non seulement la croyance dans le surnaturel n'a jamais disparu, mais elle est en augmentation. Une enquête approfondie de l'IFOP, réalisée en 2020, constatait que les parasciences suscitent un phénomène d'engouement majoritaire. 58% des Français déclarent croire à au moins une discipline paranormale, à savoir l'astrologie, 41%, les lignes de la main, 29%, la sorcellerie, 28%, ou encore la voyance, 26%. Ce constat vaut aussi pour les jeunes. Ainsi, la croyance en la réincarnation a par exemple bondi de 15 points chez les 11-24 ans depuis le début du millénaire, assure une autre enquête de l'IFOP qui a été publiée en 2023. Elle révèle aussi que chez les jeunes, 11-24 ans, 23% d'entre eux croient aux fantômes. Certes, Madame Irma et sa boule de cristal sont peut-être passées de mode, mais elles ont laissé la place à d'autres styles et d'autres techniques. Tenez, à Paris, le salon Parapsy accueille chaque année en février des milliers de curieux et plus de 120 voyants munis de leur boule de cristal, mare de café ou jeu de cartes. Mais outre les médiums, on trouve désormais de nombreux adeptes de la TCI. Il faut comprendre la télécommunication instrumentale. C'est un procédé qui permettrait de communiquer avec l'au-delà au moyen d'outils numériques. Et nous voyons que là, nous atteignons des domaines beaucoup plus sérieux que les petites superstitions que nous avons passées en revue. Parce que ce ne sont plus seulement des petites croyances à tel porte-bonheur ou au contraire tel porte-malheur, ce sont des attitudes de vie qui vont déterminer dans la vie des gens des choix au quotidien. Et il nous faut dire un mot avant de clore notre dossier sur cet engouement que nous constatons de ce que nous pouvons appeler les nouvelles spiritualités. Ce nom qu'on leur attribue n'est d'ailleurs pas tout à fait approprié, car comme nous allons le voir, la plupart de ces nouvelles spiritualités sont des spiritualités très très anciennes, au contraire, qui sont ainsi remises au goût du jour, mais qui sont de fait utilisées, mises en œuvre d'une manière peut-être nouvelle.
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Bonjour à toutes, bonjour à tous, bienvenue sur Radio Alliance Plus 103.2 FM, DAB+, et notre site internet radioallianceplus.fr. Voici Poussière et Granit, au micro Christian Delors et à la technique Louis Esparcel. L'Assemblée du désert s'est réunie dans de bonnes conditions le dimanche 6 septembre dernier. Cette émission commence en rendant compte de cette belle journée, puis nous revenons sur ce temps pour la création que nous vivons en ce mois de septembre et en rappelons l'histoire relativement récente. De nombreuses associations proposent actions et réflexions à ce propos, dont la presse comme l'hebdomadaire Réforme se fait l'écho. L'émission se termine aujourd'hui avec une information sur l'action commune des églises, de la Fédération luthérienne mondiale et du Conseil œcuménique des églises en Amérique latine suite au récent tremblement de terre. Fédération protestante de France. Retour sur l'Assemblée du désert. Le dimanche 6 septembre 2026, la Fédération protestante de France était présente à l'Assemblée du désert à Mialet dans les Cévennes. Un rendez-vous historique du protestantisme français qui a réuni cette année plusieurs milliers de personnes autour du thème « Femme, foi, résistance ». Retour sur Marie Durand à l'occasion du 250e anniversaire de sa mort. Christian Krieger, président de la Fédération protestante de France, et Jean-Raymond Stauffacher, secrétaire général, étaient présents pour représenter la Fédération protestante à ce rendez-vous annuel. Le culte était présidé par Sandrine Moreau, pasteur parisienne, qui a proposé une mise en regard de Marie de Nazareth et de Marie Durand. L'après-midi a été marqué par trois allocutions. Inès Kirchleger est revenue sur la vie de Marie Durand et notamment sur ses années de captivité. Patrick Cabanel a invité à faire sortir Marie Durand du seul cadre huguenot pour considérer la portée universelle de son histoire. Enfin, Frédéric Chavel a proposé une réflexion autour de la notion de martyr chrétien. Ce rendez-vous continue ainsi de faire vivre une mémoire qui résonne encore aujourd'hui, celle de femmes et d'hommes qui ont défendu leur liberté de croire et de vivre leur foi, un héritage à connaître, à transmettre, mais aussi à faire vivre. Revenons maintenant au temps pour la création. Il faut rappeler que le temps pour la création est un temps œcuménique qui invite les chrétiens du monde entier à prier et à agir pour la création que Dieu nous confie. Il a lieu chaque année du 1er septembre, journée mondiale de prière pour la sauvegarde de la création, au 4 octobre, fête de saint François d'Assise. Mais revenons un peu à l'histoire de ce temps pour la création. En 1989, le patriarche orthodoxe Dimitrios Ier de Constantinople propose que le 1er septembre, jour du début de l'année liturgique orthodoxe, soit une journée de prière pour la création. 2007, instauration d'un temps pour la création européen lors de la rencontre œcuménique européenne des églises à Sibiu, en Roumanie. 2015, le pape François encourage les catholiques à vivre ce temps pour la création en instaurant une journée mondiale de prière pour la sauvegarde de la création commune avec les orthodoxes. Le Conseil œcuménique des Églises a étendu cette journée pour en faire le temps pour la création jusqu'au 4 octobre, fête de la Saint-François, patron de l'écologie. En France, le Conseil d'Église chrétienne invite les chrétiens à célébrer ce temps pour la création. Et demain, vers une fête liturgique de la création le 1er septembre, un travail œcuménique international est en cours afin d'inscrire le 1er septembre en tant que fête de la création dans les calendriers liturgiques des églises occidentales
catholiques et protestantes. Cette initiative internationale est coordonnée par un comité œcuménique réunissant les représentants d'églises chrétiennes et d'organisations partenaires de nombreux pays. Chaque année, ce comité propose un thème, une référence biblique, un symbole et publie un guide de célébration pour accompagner les communautés. En France, face aux crises écologiques et sociales, des organisations catholiques, protestantes, orthodoxes et écuméniques françaises s'unissent pour faire grandir le temps de la création. En 2026, à l'initiative de l'association Église Verte, l'Alliance pour le temps pour la création, qui rassemble des organisations chrétiennes souhaitant renforcer la dynamique du temps pour la création en France, comme à Rocha, Terre solidaire, Communauté de Colmont, Les Baladins, Entrepreneurs et dirigeants chrétiens, Mouvement Laudato Si, le Mouvement international de la réconciliation, MIR, ont décidé de créer une plateforme commune afin de renforcer la visibilité de cette période et de mutualiser les ressources proposées en France. Son site internet rassemble ainsi des outils, ressources et propositions pour aider les communautés chrétiennes à vivre pleinement le temps pour la création et à organiser célébrations, temps de prière et événements locaux. Par exemple, un webinaire proposé par la Fédération protestante de France afin de porter un nouveau regard sur l'eau qui fait vivre est ouvert à toutes et tous, mais sur inscription ce 15 septembre. C'est à partir de cette interpellation d'Ézéchiel au chapitre 47 et au verset 6, qu'en cette fin d'été où nous avons entrevu les effets du manque d'eau estivale lié au changement climatique, la pasteure de l'Église protestante unie de France, Jane Strantz, et l'écologue d'Arocha, Timothée Schwartz, nous aideront à porter un regard spirituel sur l'eau qui fait vivre, en croisant leur expérience des enjeux de l'accès à l'eau potable et de la préservation des eaux dans les milieux naturels. Chacune à leur manière, églises et associations proposent des ressources pour entrer dans la réflexion et l'action. Par exemple, l'Église protestante unie propose « Pour comprendre et agir » des documents de référence scientifiques, éthiques et théologiques pour approfondir la réflexion, des outils catéchétiques, liturgiques, homilétiques et pratiques pour interroger nos manières de penser et d'agir, des propositions opérationnelles pour accompagner la conversion écologique. On pourra lire aussi à ce propos un article de Corinne Biteau, chargée de mission écologie et justice climatique pour l'Église protestante unie de France, dans l'hebdomadaire Réforme du 10 septembre dernier. Puisque je parle de l'hebdomadaire Réforme, j'en profite pour indiquer que paraît dans ce numéro du 10 septembre dernier, dans la rubrique Théologie, le premier article d'une série de 5 articles sur le thème « Penser l'Église autrement ». Ce premier article, intitulé « Entre passé et avenir, un espace pour rêver », est signé pasteur Andy Buckler, actuellement pasteur de l'église Saint-Barnabas à Londres. Toujours dans le même numéro de Réforme, vous trouverez un très beau portrait par Laure Salamon de Éric Denimal, vulgarisateur de la Bible et auteur du best-seller « La Bible pour les nuls ». Éric Denimal a été pasteur dans les Cévennes et ici à Nîmes a collaboré avec Radio Alliance Plus en produisant des émissions bibliques au début des années 2000. J'ajoute que le dossier de ce dernier numéro de Réforme porte sur la question « Qui sont les étudiants en théologie ?» Conseil œcuménique des Églises. Rappel sur ACT. L'alliance ACT, qui veut dire « Action commune des Églises », est une alliance mondiale constituée par des églises membres du Conseil œcuménique des Églises et de la Fédération luthérienne mondiale, mais aussi des organisations qui leur sont rattachées
et qui s'engagent à collaborer dans un esprit œcuménique. Unis dans la tâche commune à tous les chrétiens de témoigner de l'amour inconditionnel de Dieu pour tous les humains, l'Alliance ACT œuvre en vue d'une communauté où l'ensemble de la création divine vivra dans la dignité, la justice, la paix et le respect inconditionnel des droits de la personne et de l'environnement. En tant qu'Église et organisation rattachée, nous collaborons pour changer profondément et durablement la vie des personnes touchées par la pauvreté et l'injustice, grâce à des activités coordonnées et efficaces dans les domaines des secours humanitaires, du développement et de la défense des causes. Les membres de ACT sont liés par plusieurs valeurs fondamentales, enracinées dans notre foi chrétienne, qui guident nos activités dans les domaines des secours humanitaires, du développement et de la défense des causes. Nous croyons que toutes les personnes sont créées à l'image de Dieu, c'est pourquoi nous agissons dans le respect de la dignité, du caractère unique et de la valeur intrinsèque de chaque personne, femme ou homme, fille ou garçon. Nous réagissons face à la détresse humaine sans discrimination de race, de sexe, de croyance, de nationalité, d'appartenance ethnique ou de conviction politique. Nous adoptons une approche intégrée dans l'accomplissement de nos activités, développement, secours humanitaire, limitation des risques en cas de catastrophe, reconstruction et défense des causes. Nous encourageons un style de travail ouvert et participatif en faisant une place prépondérante aux communautés pour qu'elles définissent leurs besoins et atouts et détermine les priorités, les approches et les mécanismes permettant de faire face aux situations. Nous encourageons la participation des femmes et soutenons leur droit de prendre des décisions dans tous les aspects de leur vie et de celle de leur famille et de leur communauté. Dans un effort de communication et de mobilisation de fonds, la dignité et les initiatives des communautés touchées sont prises en compte afin de ne pas donner d'elle l'image de victime démunie. Nous empêchons tout abus de pouvoir de la part des personnes responsables de la protection des communautés vulnérables et de l'aide en leur faveur. Rudelmar Bueno de Faria s'est récemment rendu en Colombie et au Venezuela après les séismes qui ont frappé ces pays. Il se penche sur les travaux humanitaires et explique pourquoi les communautés sont prêtes à jouer un rôle moteur. Quel est le but de vos visites? Le but était non seulement d'exprimer notre solidarité, mais aussi de comprendre l'impact de la réponse sur le terrain. Comprendre là où les membres d'ACT apportent un soutien utile, là où les lacunes persistent et ce que ces urgences révèlent sur la localisation, l'action humanitaire menée par la communauté et l'évolution du système humanitaire international. Quel est l'enseignement principal retiré de cette visite? Le principal enseignement est clair. Les membres de l'Alliance et leurs partenaires effectuent un travail humanitaire important et spécifique, notamment en aidant des communautés qui bénéficient plus difficilement des grands mécanismes de réponse, en renforçant et non en remplaçant les capacités locales. Or, ce travail ne peut pas se maintenir au niveau requis sans un soutien bien plus grand de nos partenaires œcuméniques inspirés par la foi. Comment fait l'Alliance ACT pour s'appuyer sur les acteurs locaux plus que pour les remplacer? Bueno de Faria répond « L'une des impressions les plus fortes qui se dégagent des deux pays, c'est le contraste entre l'approche d'ACT et celle de la plupart des autres acteurs internationaux de l'aide humanitaire. Les membres internationaux d'ACT n'établissent pas simplement des structures parallèles d'aide, ils passent délibérément par les églises, les organisations communautaires, les organisations non gouvernementales nationales et d'autres acteurs locaux établis. C'est de la localisation, la capacité internationale soutient le leadership local. Elle ne le déplace pas. Dans la réponse communautaire, la préparation ne se limite pas au prépositionnement des fournitures. Il s'agit également d'investir dans des organisations, des relations, des connaissances
et un rôle moteur avant la survenue d'une urgence. Qu'avez-vous appris de la réforme humanitaire ? Demande-t-on à Bueno de Faria. Il répond : les réunions avec les représentants et représentantes des bailleurs ont soulevé des questions larges quant à l'orientation de la réforme humanitaire. Une communauté que l'on ne peut atteindre qu'après 6 heures de navigation sur un fleuve ne peut pas être analysée à la même aune en matière de coûts et de temps de livraison qu'une communauté desservie par une route principale. Une organisation confrontée à des changements dans les autorisations du gouvernement ne peut pas toujours respecter un calendrier d'exécution linéaire. Une organisation locale qui répond pour la première fois à une urgence de cette ampleur est susceptible d'avoir besoin d'aide et de flexibilité et non d'une couche supplémentaire d'exigence de conformité. Le système humanitaire doit mieux reconnaître le contexte, la confiance, la

0: à aider des communautés rurales, fluviales et mal desservies qui autrement n'auraient pas beaucoup d'aide. Toutefois, ce modèle requiert des financements, des contributions flexibles et dont l'affectation n'est pas entièrement déterminée au préalable sont précieuses, car elles permettent aux membres et aux communautés d'adapter la réponse en fonction de l'évolution des besoins. J'encourage également les membres ayant des relations avec les bailleurs institutionnels à défendre des approches de financement tenant compte des coûts réels pour rejoindre les communautés lointaines, soutenant de manière appropriée les partenaires nationaux et locaux et permettant suffisamment de flexibilité pour une planification communautaire. Mes visites en Colombie et au Venezuela ont affirmé une conviction de plus en plus importante pour l'Alliance ACT. La localisation ne consiste pas uniquement à transférer des activités et des organisations internationales aux organisations nationales. Cette approche fonctionne. Les communautés sont prêtes à jouer un rôle moteur. Nos membres et nos partenaires sont présents. Ce qui s'impose désormais d'urgence, c'est la solidarité et le soutien financier qui leur permettront de renforcer et de soutenir la réponse. Nous allons maintenant terminer cette émission. 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Au revoir.
1: C'était Poussière et Granit avec Christian Delors et dans un instant, retrouvez nos confrères d'Ecclésia pour Parlons écologie.
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4: Anastasia Roch, de l'Institut français de la vigne et du vin, nous accueille dans ses locaux du Gros du Roi afin de nous enseigner sur les serres de confinement pour la vigne. Bonjour Anastasia.
5: Bonjour.
4: Alors racontez-nous cette aventure un peu.
5: Alors nous, on est un centre de sélection, on est le centre de sélection de la vigne. On est unique au monde, hein, puisqu'il n'existe pas d'autres centres de sélection de la vigne dans le monde. Et notre travail, c'est de sélectionner et créer des variétés de vignes pour les vignerons français. Donc une partie sur la sélection, c'est-à-dire qu'on va sélectionner les variétés qu'on connaît tous, hein, des variétés emblématiques, hein, comme peut l'être par exemple le grenache ou le chardonnay. On va essayer d'avoir le plus de variétés ou de ce qu'on appelle des clones, des sous-variétés qui correspondent à ces cépages, pour amener une diversité aux vignerons français. Et puis un travail de création variétale, là, donc, c'est-à-dire qu'on va croiser ces variétés que l'on connaît tous avec des variétés résistantes pour créer une nouvelle variété qui aura les caractéristiques œnologiques de la variété emblématique, mais des gènes de résistance à certaines maladies cryptogamiques comme par exemple le mildiou.
4: Donc vous sélectionnez des plants ?
5: Oui, tout un travail de sélection. Donc on va visiter des vignobles par exemple en France pour aller sélectionner des anciennes variétés, des variétés dites patrimoniales qui avaient été délaissés ou laissés de côté depuis de nombreuses années pour plusieurs raisons. Hein. Par exemple, c'était des variétés qui, à l'époque, n'avaient pas des maturités suffisantes pour faire du vin. Donc les vignerons les avaient abandonnés au profit d'autres variétés. Et puis on va aussi aller chercher dans d'autres pays, en particulier, par exemple, en Grèce, en Arménie. Hein. L'Arménie, c'est où la viticulture est née. Des variétés de vignes qui n'ont pas de lien avec nos variétés françaises, puisque génétiquement, elles ont, en tout cas, leur arbre génétique n'est pas le même que les nôtres. On s'est séparés il y a de très nombreuses années. Et elles vont avoir des caractéristiques, en particulier notamment

0: sur des capacités de tolérance, de résistance vis-à-vis de la sécheresse et vis-à-vis d'événements climatiques que nos variétés n'auront pas. Donc ça permet aussi d'amener une nouvelle diversité dans la palette ou la gamme à disposition du viticulteur français.
1: Et donc ces variétés sont susceptibles d'être cultivées en France, de rester ?
0: Alors pour l'instant, par exemple, on va prendre l'exemple de la Grèce. Hein. On a un partenariat là-bas très fort avec un pépiniériste local. On a sélectionné certaines variétés grecques, notamment par exemple la Certico, qui est assez connue. C'est une variété qui va faire par exemple les vins de Santorin, qui ont une réputée mondiale. Donc cette variété de vigne, la Certico, on a ramené des bois de variétés intéressantes, ou en tout cas qui nous intéressaient en Grèce. On les a ramenés en France. On les a plantés, on les a observés, on les a caractérisés agronomiquement, œnologiquement, qu'est-ce que ça pouvait donner dans nos territoires français, hein, dans nos terroirs. Et derrière, au bout de 3-4 ans, une fois qu'on avait fait ces travaux-là, hein, on les a diffusés, on les a inscrits au catalogue des variétés françaises pour être ensuite diffusés aux pépiniéristes viticoles et puis derrière aux vignerons français qui, eux, pourront les planter et faire des vins derrière, soit dans le cadre d'expérimentations qu'ils peuvent mener avec leurs appellations, soit dans des cadres plutôt personnels du vigneron qui veut expérimenter aussi sur des nouveaux cépages.
1: Alors on va revenir un peu aux origines de cet institut.
0: Alors nous, le centre de sélection, il a été installé dans les années 60. En 1962, ça a été créé, hein, ça s'appelait l'ENTAV avant, l'établissement national de techniques d'amélioration végétale, donc pour la vigne. Dans les années 60, alors c'est suite notamment avec un constat. Il y avait énormément de virus qui étaient propagés dans le vignoble français. Et on voyait que la multiplication de plants propageait aussi ces virus. Donc pour essayer d'endiguer cela, il y a eu la création en fait de l'ENTAV pour fournir des plants sains à la filière viticole française. Donc 1962, la décision est prise d'installer l'institut, en tout cas l'ENTAV de l'époque, au Gros-du-Roi et à l'Espiguette. Alors, pour une raison simple, hein, l'Espiguette, on est à 800 mètres de la plage, sur un sol où c'est du sable à 100%, donc un sol qui est dit plutôt inerte, donc c'est-à-dire qu'il n'y a pas de bactéries, il n'y a pas d'insectes qui se développent dans ce sol, donc ce qui pour nous est plutôt un plus, hein, donc ça veut dire qu'on n'a pas d'insectes qui seront vecteurs de virus ou vecteurs de maladies dans les sols, et puis on est à proximité du vignoble, hein, le Languedoc à cette époque est la première région viticole française, donc on est à proximité quand même des vignerons français, mais éloigné à vol d'oiseau des vignobles aux alentours, donc assez isolé. Donc c'est pour ça à l'époque qu'on s'est installé ici, et avec un objectif de diffuser, alors de sélectionner, de préserver la diversité du patrimoine français, d'avoir vraiment un conservatoire ici, et surtout diffuser des plants sains issus de cette diversité aux vignerons français.
1: Parce qu'au départ, vous aviez quelles variétés ?
0: Alors les premières variétés sélectionnées, on va en citer, c'est des variétés locales, hein, ça va être le cépage Cinsault, le Grenache, la Syrah, le Mourvèdre, donc c'est des sélections locales du Languedoc, et puis progressivement, on va aller inscrire du Merlot à destination de Bordeaux, du Chardonnay pour la Bourgogne et la Champagne, du Chenin pour le Val-de-Loire. Donc progressivement, le catalogue il va s'étoffer d'année en année, hein. On a commencé de rien. Et aujourd'hui, inscrit au catalogue français, hein, qu'on a inscrit depuis les années 60, c'est 600 variétés de vignes.
1: Quand même.
0: Et de ces 600 variétés, on appelle ça des clones. Donc c'est des sous-variétés, hein. Ça reste comme une variété, mais avec des caractéristiques un peu différentes au niveau agronomique, au niveau œnologique. On va voir, par exemple, certaines variétés. On peut parler, par exemple, du chardonnay. Dans les clones de chardonnay, certains vont avoir des goûts muscatés et d'autres, pas de goûts muscatés. Mais ça va être des numéros de clones différents.
1: Et donc, ça vient de quoi, cette différence ?
0: Ça vient de la génétique, en fait. Non, c'est vraiment des mutations, c'est une particularité génétique. On dit, par exemple, la génétique, elle est la même. Un chardonnay sera identique à un autre chardonnay. Ils ont la même génétique. Mais par contre, sa phénologie, la partie phénologique, va être différente en termes d'expression. Certains vont exprimer des arômes un peu plus prononcés, d'autres moins. Certains vont être plus acides, d'autres plus sucrés, voilà, avec une capacité de sucre un peu plus importante. Donc c'est tout notre travail, c'est de caractériser cela. Donc le mettre vraiment sous une forme, par exemple, d'un tableau assez précis en disant, par exemple, le Grenache, le clone numéro 20, voici ses caractéristiques, le clone 23, voici ses caractéristiques, pour que derrière, le vigneron, il puisse choisir en fonction des vins qu'il veut faire, en fonction de son terroir, en fonction de ses capacités en termes de production, en termes culturels.
1: De son sol aussi, peut-être.
0: De son sol aussi, oui, ouais, oui. Dans le terroir, voilà, son sol. Mmh. Il va choisir le clone de telle ou telle variété qui va être le plus adapté à sa production et à son vignoble. Et donc aujourd'hui, on a, quand on parle de variétés, je l'ai dit tout à l'heure, 600 mmh. variétés. Mmh. Et quand on parle de clone, là, on en a plus de 2000.
1: Donc c'est une palette important quand même.
0: Très importante pour le vigneron français. Et ça aussi, c'est aussi par rapport à la diversité du vignoble français. On le voit, hein, d'une région à une autre, on fait des produits complètement différents. Donc il y a besoin de cépages et de variétés qui soient aussi complètement différentes. Et puis, nous, on a inscrit les variétés en fonction du besoin des viticulteurs. Il y a 10 ans, 20 ans, même plus, les vignerons avaient besoin de variétés qui produisent beaucoup et qui soient plutôt précoces. On avait des étés beaucoup plus pluvieux, beaucoup moins ensoleillés. Donc on avait besoin de variétés précoces qui produisent beaucoup. Aujourd'hui, en fait, le vigneron va nous demander des variétés tardives.
1: Oui.
0: Puisqu'on voit qu'avec le changement climatique...
1: Il y a des demandes spécifiques.
0: Ouais. Oui, par exemple, un exemple. En 10 ans, les dates de vendange ont avancé de 15 jours. Donc avant, on vendangeait, par exemple, fin septembre dans certaines régions. Oui. Donc avec une fraîcheur. Il y avait des nuits assez fraîches, le matin il faisait assez frais, donc la fraîcheur va permettre de préserver aussi les arômes, va permettre de développer certains arômes. Aujourd'hui, quand on vendange fin août, ben, on n'a plus cette fraîcheur-là qui est associée au vendange. Donc, on a besoin aussi d'avoir des variétés qui vont avoir des cycles beaucoup plus longs, donc qui vont être dites tardives, oui. Pour vendanger plus tard, pour d'accord. Essayer de vendanger comme on pouvait vendanger avant, avec les mêmes conditions climatiques, et donc des nuits plus fraîches qui vont permettre des développements d'arômes différents, ou en tout cas caractéristiques des variétés. Donc la demande aujourd'hui, c'est d'avoir des choses beaucoup plus tardives,
1: oui.
0: Mais surtout aussi plus qualitatives. On le voit aujourd'hui, la production française, on voit des choses, des petites récoltes, mais avec des choses beaucoup plus qualitatives. Donc voilà, c'est une demande. On essaye de s'ajuster en permanence à ce que le vigneron français a besoin. D'accord. Et là, ça va être... On travaille avec des partenaires. On a plus d'une quarantaine. Hein. C'est des institutions. Ça peut être des chambres d'agriculture, des interprofessions viticoles, d'autres, qui, eux, vont nous dire, pour telle région, voilà ce que le vigneron a besoin. Tel cépage, mais avec telle ou telle caractéristique. Et derrière, notre travail, ça va être d'harmoniser tout ça, d'avoir une sélection qui soit le plus adaptée à cette demande.
1: D'autant que vous êtes obligé de prévoir également par rapport au climat, au réchauffement climatique, à l'avenir, quoi, en fait.
0: Oui. Ça, c'est le travail le plus compliqué. C'est oui. Les variétés qu'on crée aujourd'hui, elles seront disponibles au vigneron que dans 10 ans. Donc, il faut... pas se baser sur, par exemple, le climat actuel, mais quel climat il va faire dans 10 ans, dans 15 ans, dans 20 ans. Quand on plante une vigne, c'est pas comme quand on plante une tomate. On la plante pour 50 ans. On l'arrache pas avant. Donc en fait, c'est aujourd'hui, c'est ce qui est le plus compliqué pour nous, c'est de créer ou sélectionner des variétés qui sont pas uniquement bonnes à l'instant T, mais qui vont l'être dans le temps et qui vont avoir cette résilience face au changement climatique sur 10 ans. Enfin, sur 10 ans, sur 20 ans, même sur plus. Donc ça, c'est un vrai défi, puisqu'on le voit, hein, le changement climatique, ça s'accélère de plus en plus.
1: Oui.
0: Ce qu'on prédisait dans les années 50, on l'a aujourd'hui. Donc nous, c'est tout un challenge de dire ce qu'on crée aujourd'hui, comment on peut avoir la capacité à ce que la variété puisse être résiliente et être toujours en capacité de produire ce que le vigneron veut dans 50 ans. D'accord. Donc là, on travaille avec des modèles, on travaille avec des chercheurs aussi spécialisés dans ces domaines-là.
1: Parce que là, tout rentre en jeu. Et le sol, et les produits de traitement, et les variétés.
0: Complètement.
1: Et vous faites de la bouture aussi.
0: La pratique culturelle.
1: Oui.
0: Alors tout va rentrer en compte.
1: Oui.
0: Et nous, notre travail, en fait, je veux dire, on sélectionne, mais après, on s'occupe aussi de la diffusion. On va sélectionner, on inscrit dans un catalogue. Sur ce catalogue-là, qui est accessible aux vignerons, aux pépiniéristes viticoles, ils vont choisir les variétés qu'ils veulent. Et nous, derrière, à partir de nos vignes qu'on a ici sur le domaine, on va faire des plants. Donc, on récolte des boutures, on les greffe, on vend ces plants avec la caractéristique de la variété du clone aux pépiniéristes, les pépiniéristes viticoles, c'est un métier à part entière, qui, lui, derrière, va multiplier ses plants de vigne pour faire d'autres plants de vigne à destination du vigneron. C'est un système pyramidable. Nous, notre domaine, aujourd'hui, c'est une quarantaine d'hectares. Pour chaque variété, chaque clone, on a 5 exemplaires, donc 5 pieds de vigne qui sont ce clone, cette variété. Donc on va les multiplier, on va récolter les bois, ces bois on va les greffer, on va faire des plants de vigne. pour le pépiniériste. Donc on part de 5, on va en faire une, en gros 25 pour le pépiniériste. Et lui, à partir de ces 25, il va en faire une centaine, voire un peu plus, pour le vigneron derrière. Donc c'est tout un système pyramidal qui nous permet de partir uniquement de 5 exemplaires qui sont conservés ici. Donc c'est vraiment le patrimoine génétique. Et derrière, pour avoir des plantations dans tous les vignobles français.
1: Donc évidemment, chaque région est différente par rapport au sol et au climat. Donc les variétés le sont également.
0: Complètement. Par exemple, nous, quand on fait des sélections de variétés, on le fait pas seul. On a des partenaires en région qui, par exemple, nous ici, on va avoir la variété, on va dire le pied mère. Ce pied mère, on va vérifier qu'il a pas les viroses, qu'il a pas de virus, pardon, pas de virus, qu'il est sain. Une fois qu'on a vérifié cela, on l'envoie à nos partenaires en région, qui eux vont le planter en plusieurs exemplaires. Ils vont par exemple en planter une centaine de pieds, qui vont comparer à quelque chose qu'ils ont dans leur vignoble actuellement, qui est cultivé par les vignerons.
1: Pas forcément les mêmes variétés.
0: Si, souvent c'est la même variété, d'accord, mais c'est plutôt un autre clone. Alors ça peut être, par exemple, quand c'est des créations variétales, si ça peut être une variété qu'on a créée qui va être comparée, on prend l'exemple par exemple de la Champagne, un chardonnay.
1: D'accord.
0: Qu'on connaît. Donc mais ça peut être la même.
1: Différente.
0: Voilà, complètement. Oui. Et là, on va pouvoir la caractériser, mais dans un environnement donné. On sait que c'est une variété qui va être à disposition de telle région. Donc le but, c'est dans telle région, en fonction de tel sol et tel climat, donc le climat de la région, voilà les produits derrière que ça peut faire. Le but, c'est d'accompagner au mieux le vigneron dans ses choix derrière.
1: D'accord.
0: Donc notre travail, c'est vraiment en collaboration. On ne travaille pas tout seul. On a 40 partenaires de la sélection qui, eux, vraiment font ce travail-là en région pour les caractériser dans telle région, pour faire tel produit en fonction de tel sol, tel climat, telle pratique culturelle, et ben voilà ce que ça peut faire derrière comme
1: d'accord
0: produit.
1: Là, vous nous avez fait visiter également une serre pour voir les maladies qui peuvent se mettre sur les plants.
0: Là, c'est la partie création variétale. C'est ce que je vous expliquais. On va croiser par hybridation naturelle, une variété emblématique, une variété connue, un cépage connu, avec une variété résistante. Ces variétés résistantes, aujourd'hui, on va les trouver dans la nature. C'est des variétés qui ont des capacités de résistance à certaines maladies. Par exemple, au mildiou, à l'oïdium, on a bien identifié les gènes, mais derrière, elles vont soit pas faire de raisins, soit faire des raisins qui sont immangeables et on peut pas faire de vin avec. Donc on croise ces deux variétés. Derrière, on va avoir des nouvelles variétés. Ça va créer à chaque fois des nouvelles variétés. On va en avoir des milliers. Et donc celles-ci, pour vérifier qu'elles ont bien les caractéristiques qu'on recherche, il va y avoir plusieurs étapes. Première étape, on va planter tous les grains de raisin qu'on aura récolté de ce croisement-là. Une fois que la germination se fait, on va vérifier que les gènes de résistance ont bien été transmis par les variétés parents. Si il y a eu cette transmission-là, on passe à une étape 2. Donc déjà, là, on va éliminer presque plus de 50%, voire plus, des plants de vigne. Enfin, des plantes. Deuxième étape, là, on les met dans la serre qu'on a visitée tout à l'heure. Et donc, dans cette serre, on va observer pendant 3 ans ces nouvelles variétés. On va regarder, par exemple, le gène peut être présent dans la variété, mais il ne peut ne pas s'exprimer. Donc, on aura quand même des maladies. Donc, ces plants-là, on va les supprimer. C'est pas... On va ensuite regarder si ces variétés font bien du raisin, ont une capacité à se développer normale d'une vigne, que ça ne soit pas des vignes naines, qu'elles n'aient pas des rougissements précoces sur des feuilles. Voilà, on va regarder si la vigne ressemble à une vigne et peut correspondre. Et l'étape d'après, là on va aller planter au niveau des vignobles, donc souvent en région, chez nos partenaires régionaux, pour regarder les caractéristiques et capacités de la vigne à faire du vin, surtout des raisins, et surtout après du vin, qui correspond aux besoins des viticulteurs locaux. Donc on part souvent de 1000, voire 2000 plants, et on va arriver à une dizaine, voire 5-6 variétés au final, qui correspondraient à ce que le vigneron a besoin dans son territoire. Et donc, de l'étape 1 à la fin, il va s'écouler plus de 10 ans. Donc c'est là tout le challenge que j'ai expliqué tout à l'heure, d'imaginer quel sera aussi le besoin du viticulteur, le climat et autres dans 10 ans.
1: Vous arrivez à vous projeter?
0: On ne le fait pas seul, en fait. On le fait aussi en concertation avec les vignerons, donc avec ce qu'on appelle des interprofessions locales, les interprofessions des vins de Bordeaux, des vins de Bourgogne. Donc c'est des professionnels, c'est des vignerons qui sont autour de la table et on essaye ensemble de se projeter quels seront les besoins de leur vignoble dans une dizaine, dans une vingtaine d'années, par rapport aux produits qu'ils font actuellement, par rapport à leurs clients, par rapport aux conditions climatiques, voilà.
1: D'accord. Et cette surveillance, c'est quotidien ou pas ?
0: Dans les serres, c'est pas quotidien forcément, c'est tout le long de l'année.
1: Surveiller en fait. Tout le temps, voilà. Oui. Vous êtes combien de personnes à travailler ici ?
0: Nous ici, on est une quarantaine, répartie en plusieurs équipes. On a une équipe qui est dédiée aux serres, qui va vraiment s'occuper de la production des vignes sous serre, la conduite des vignes sous serre. Une autre équipe qui va être plus sur la partie extérieure, donc le domaine. Ce que je vous disais tout à l'heure, les 600 variétés, et 2000 clones, qui va s'occuper de la production des plants de vignes en même temps, donc une équipe dédiée à ça. Et une troisième équipe qui va être en laboratoire, là, qui va vérifier au niveau sanitaire que dans différents process, à différentes étapes, que ces vignes-là vont être sanitairement saines et autres, avec des tests PCR, des tests ELISA. Puis j'ai oublié une quatrième équipe qui n'est pas basée au Gros-du-Roi mais qui elle est à Montpellier, qui est une équipe au niveau de la génétique.
1: D'accord.
0: Qui eux va s'occuper de vraiment avoir des recherches en termes génétiques sur l'identification de gènes potentiellement de résistance ou certains gènes dans les vignes, qui va vraiment être au tout début de cette étape de création qu'il y a derrière.
1: Parce que là vous êtes en partenariat également avec l'INRA.
0: Oui, on travaille beaucoup avec l'INRA, notamment cette dernière équipe dont je parlais. On travaille régulièrement, quotidiennement avec l'INRA.
1: D'accord. Sinon, est-ce que vous avez, alors côté finance, est-ce que vous avez des aides du département ou du fait que vous êtes quand même un site protégé ? Est-ce alors, que vous êtes favorisé ou pas ?
0: Forcément au niveau local, on a des aides régulières, comme on a un institut technique agricole. On a des aides qui viennent de l'État, qui viennent du CASDAR, hein, c'est les taxes qui sont prélevées auprès des agriculteurs français, donc l'État nous reverse une partie de ces taxes pour qu'on puisse avoir nos activités quotidiennes. Ensuite, cette sélection de vignes, derrière, on a des licences qui vont être vendues, notamment à l'international. D'autres pays sont plutôt contents, et en tout cas plébiscitent beaucoup l'expertise française en termes de plans de vie, donc on peut vendre des licences ailleurs. Et puis après, on a des aides là, plus ponctuelles, mais qui peuvent venir des régions, des agences de l'eau, et en particulier, on a eu une aide de la région Occitanie et des agences de l'eau Rhône-Méditerranée et Adour-Garonne, près d'1 million d'euros, en particulier pour le site de l'Espiguette, là, qu'on puisse construire des nouvelles serres, rénover une partie de nos activités pour qu'on soit vraiment un site pilote, un site vitrine.
1: Exemplaire,
0: termes de production de plants de vigne, en termes de sélection et ce qu'on disait tout à l'heure, notre capacité aussi d'innover, de trouver des nouvelles variétés et de les conserver. Hein, c'est cette façon de travailler avec des serres, c'est un peu unique aussi. Donc voilà, c'est des aides comme ça qui nous permettent aussi d'être exemplaire, d'innover, d'être des sites vitrines.
1: Voilà. Est-ce que vous êtes tenu à avoir des résultats positifs entre guillemets ?
0: Notre objectif, c'est vraiment d'accompagner le vigneron, c'est d'imaginer la viticulture du futur. Donc, on va dire que oui, c'est mieux d'avoir des résultats derrière, puisque la filière dépend pas que de nous, mais en tout cas. À des attentes assez importantes sur nos travaux. Donc,
1: Et là, vous avez fédéré beaucoup d'agriculteurs, de viticulteurs ?
0: Nous, on travaille avec, je disais, une quarantaine de partenaires. On a des programmes de recherche avec pratiquement l'ensemble des vignobles français. Donc,
1: eux qui viennent vous voir ou c'est vous qui démarchez ?
0: Les deux. On a l'habitude de travailler ensemble. On a des rendez-vous assez réguliers dans l'année.
1: Ouais.
0: Donc oui, c'est une habitude pour eux. On est leur institut technique qui est là pour répondre aussi à leurs problématiques techniques. Donc c'est assez naturel aussi pour eux de nous demander des choses et de venir vers nous quand ils rencontrent des problèmes.
1: C'est ça, vous les soutenez. Oui, mais c'est important aussi, oui. Et en même temps, oui, ils vous font le retour en vous disant telle variété prospère plus que l'autre.
0: Oui, on a des retours, hein, puisqu'on est aussi organisé l'IAV en région. Donc nous, on est un pôle national, mais après on a des pôles régionaux où on a des équipes dans chaque vignoble. Où là, il y a des échanges réguliers, des retours réguliers aussi des vignerons sur ce qui a fonctionné, ce qui pourrait être amélioré. Donc oui, ça, c'est des choses dont on a l'habitude et on fonctionne vraiment en partenariat, en co-construction avec les vignerons.
1: Est-ce qu'on peut venir visiter ? Est-ce que particulier lambda peut venir ?
0: Alors, on est plutôt ouvert aux professionnels de la filière viticole.
1: Oui.
0: Eux, ils peuvent venir, ils nous contactent, c'est ouvert. Et après, en fait, on a des portes ouvertes au moment de la fête de la science,
2: D'accord.
0: Qui c'est souvent fin octobre, enfin début octobre, pardon, et où là on est ouvert alors, aux scolaires, mais également aux particuliers. D'accord. Donc on a organisé des petits tours où on explique nos activités de façon assez ludique et pédagogique, puisque bon, des fois c'est ça peut être un peu compliqué.
2: Oui.
0: Donc c'est d'un esprit plutôt pédagogique pour expliquer ce que l'on fait aujourd'hui sur ce site-là.
1: Anastasia, je vous remercie.
0: Merci à vous.
1: De nous avoir reçus. Je dis nous parce que je suis en compagnie de Andreas qui est stagiaire. Bonne continuation. Merci beaucoup.
0: Merci. Au revoir. À vous.
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3: Merci de rester avec nous à l'écoute de RFI, les midis à Paris, 10h en temps universel. Et le journal, c'est tout de suite avec vous, Diane Berger, bonjour.
4: Bonjour Caroline Paré, bonjour à toutes et tous. Le Premier ministre du Canada à Strasbourg, en ce moment même, Bruxelles veut faire de son pays un partenaire privilégié avec un nouveau statut de membre associé de l'Union européenne. Comment vivre à une poignée de kilomètres seulement de l'envahisseur russe? Nos envoyés spéciaux en Ukraine se sont rendus à Otchakiv, un petit port du sud du pays, tout près de la ligne de front. Et le niveau des cours d'eau au plus bas en 2025, les scientifiques alertent à terme, l'eau douce risque de manquer partout sur la planète. Marc Carney s'adresse en ce moment même aux eurodéputés du Parlement européen. Son pays, le Canada, pourrait devenir le premier membre associé de l'Union européenne. Un statut qui n'existe pas encore dans les traités et dont on ne connaît pas encore vraiment les contours à ce stade. Mais le rapprochement agace déjà Donald Trump. Le président américain a aussitôt menacé de rompre les échanges commerciaux avec les 27. Car même si, officiellement, ce n'est pas un partenariat contre les États-Unis, il arrive en plein contexte de tensions commerciales et politiques avec Washington. Pour l'eurodéputé Renew Bernard Guetta, cette alliance avec le Canada, c'est donc une première étape indispensable.
5: C'est le début d'une nouvelle dimension de l'Union européenne. L'Union européenne va s'allier à d'autres démocraties. Le Canada est la première, mais il y en aura d'autres. Probablement le Royaume-Uni, certainement la Norvège, mais aussi probablement l'Australie, mais aussi peut-être la Corée du Sud, etc. L'Union européenne doit, et je pense, va tisser autour d'elle une entente démocratique qui est absolument fondamentale à l'heure où s'affirme une renaissance des impérialismes et des extrêmes droites dans le monde.
6: Mais alors pourquoi commencer cette alliance précisément avec le Canada, avec Marc Carney?
5: Nous sommes extrêmement proches économiquement, socialement, politiquement. Et deuxièmement, parce que le Canada est à l'avant-garde du bras de fer avec un impérialisme, celui de M. Trump. C'est plus que le meilleur allié, c'est le pays dont nous sommes le plus proches à tout point de vue.
4: L'eurodéputé Bernard Guetta, il répondait à Daniel Vallaud. Le Kremlin vient de réagir aux dernières sanctions américaines adoptées la nuit dernière aux États-Unis. Elles vont compliquer les efforts de paix en Ukraine. Je cite Moscou. Washington vise en particulier la flotte fantôme de la Russie. Ces sanctions, c'est en tout cas un succès symbolique pour Kiev, toujours sous la pression des frappes russes. La capitale ukrainienne a à nouveau été secouée par plusieurs explosions la nuit dernière. Il y a au moins 18 blessés. Ces bombardements nocturnes, c'est le quotidien des Ukrainiens depuis bientôt 5 ans. Nos envoyés spéciaux, Nathanaël Vitran et Sergueï Dmitriev, se sont rendus à Otchakov, une petite ville portuaire du sud de l'Ukraine. Reportage.
7: La particularité d'Otchakov, c'est qu'elle se situe à l'embouchure du Dniepr, pile à l'endroit où le fleuve, qui fait office de ligne de front naturelle, se jette dans la mer Noire. Ce qui veut donc dire que les Russes sont juste en face.
8: Seul le fleuve nous sépare. Nous sommes à 4 ou 5 kilomètres seulement de la ligne de front. Et l'armée russe a pris position à cet endroit depuis le deuxième ou le troisième jour de la guerre. Donc ça fait bientôt 5 ans que ça dure.
7: Le maire Sergueï Bychkov.
8: Tous les jours, les drones et les missiles que les Russes tirent depuis la Crimée passent au-dessus de nos têtes. C'est épuisant. Otchakov comptait 15 000 habitants avant la guerre. Il n'en reste que la moitié aujourd'hui.
7: En centre-ville, on rencontre Olga. Elle tient une toute petite boutique. Elle fait partie de ses habitants qui sont revenus et n'ont plus l'intention de partir.
9: Au tout début, ma fille était terrifiée par les bombardements. Elle ne quittait plus les abris. Alors nous sommes partis 5 mois en Pologne. Mais nous sommes revenus parce que notre maison est ici et pas ailleurs.
7: Alexei, le maire adjoint, nous emmène chez lui. Et on arrive devant une maison en bord de mer. C'est très joli. Mais c'est surtout la maison du voisin qu'Alexei veut nous montrer, détruite par un drone russe, et l'abri qu'il a fait construire à côté de la sienne. Une maison éventrée, un bunker souterrain, le triste résumé de la vie des habitants depuis 5 ans. Nathanaël Vitran, Sergei Dmitriev, Viktor Sayenko, Otchakov, RFI.
4: Et au large de l'Ukraine, Kiev accuse la Russie d'avoir lancé un drone contre un navire civil battant pavillon tanzanien en mer Noire. Le capitaine a été tué, trois membres de l'équipage blessés alors que le bateau voguait vers un port ukrainien. Toujours en Europe, on a vu cet été le Danube et le Rhin pratiquement à sec cet été. Et ces fleuves, ils sont loin d'être des cas isolés. L'Organisation météorologique mondiale alerte à cause du changement climatique. En 2025, les cours d'eau du monde entier ont connu l'une des pires années en termes de sécheresse depuis plus de 30 ans, Juliette Petrachevski.
2: Entre surplus et déficit, le cycle de l'eau est devenu plus irrégulier et plus imprévisible. Voilà comment résumer la situation, expliquent les scientifiques. Selon leurs données, les 7 dernières années ont été marquées par des débits fluviaux anormaux. Le stockage d'eau terrestre dans les eaux souterraines ou les lacs et rivières, par exemple, est en baisse depuis le milieu des années 2010. Et pour la 4e année consécutive, toutes les grandes régions glaciaires de la planète ont perdu de la masse. En temps normal, ces réserves évitent qu'une simple sécheresse ou qu'une saison sèche ne se transforme directement en crise de l'eau. En parallèle, les catastrophes liées à l'eau, comme les pluies dévastatrices, touchent diverses régions du monde, comme en Asie et en Afrique. Le chercheur Wayne Jenkinson a travaillé sur le rapport.
10: Il y a eu des inondations en République démocratique du Congo avec plus de 100 victimes, par exemple. Le rapport illustre que le centre de l'Afrique est une zone qui montre en général une augmentation en matière de disponibilité de l'eau en 2025. D'autres zones, comme la Corne de l'Afrique, ont montré en revanche que 2025 a été l'une des années les plus sèches, avec beaucoup de personnes déplacées en Somalie, par exemple.
2: Or, l'eau ne connaît pas de frontières, souligne l'Organisation météorologique mondiale. Le bilan hydrique d'un bassin versant dépend de ce qu'il se passe dans plusieurs pays. Il faut donc une politique climatique mondiale pour protéger cette ressource vitale.
4: Les réserves d'eau douce qui s'amenuisent, Anne Cantner y reviendra dans 2 heures dans RFI Midi avec son invité Wayne Jenkinson de l'Organisation mondiale météorologique. L'autorité palestinienne dénonce une mesure injustifiée. Comme l'an dernier, les États-Unis refusent d'accorder un visa à son président Mahmoud Abbas pour l'Assemblée générale de l'ONU à New York la semaine prochaine. Washington justifie sa décision en invoquant le manque de réformes prises par l'entité administrative. En plein contexte de violence, faut-il le rappeler, dans les territoires palestiniens, les colons israéliens multiplient les attaques en Cisjordanie et Gaza a été ravagée par la guerre. Les Houthis du Yémen subissent de nouvelles frappes saoudiennes ce jeudi. Selon le groupe rebelle allié de Téhéran, les bombardements ont tué au moins une personne. 3 tours de télécommunication ont également été visées. Riyad intensifie sa riposte après l'avancée éclair des Houthis qui contrôlent depuis une semaine le détroit de Bab el-Mandeb sur la mer Rouge, très stratégique pour le commerce international. Et chaque événement militaire au Moyen-Orient provoque des sueurs froides sur le marché du pétrole. Les prix du carburant enflamment de nombreux secteurs professionnels partout sur la planète. Dans le sud de la France, des pêcheurs ont à nouveau bloqué plusieurs sites, dont le port de Nice ce matin. Insatisfait des promesses du gouvernement Lecornu qui a évoqué une prolongation des aides ciblées jusqu'en décembre et une hausse de celles prévues pour le secteur de la pêche. Plusieurs appels à manifester au nom des Gilets jaunes circulent également sur les réseaux sociaux. Le début d'une crise sociale en France dont s'emparent les candidats à la présidentielle, Oriane Gendroux.
11: Mercredi soir, lors d'une interview sur LCI, Marine Le Pen a réaffirmé son idée d'abaisser la TVA et les taxes sur les produits énergétiques, dont le carburant.
12: Il faut baisser la TVA, mais il faut aussi supprimer l'augmentation de la TICPE. Qu'est-ce qui a généré les gilets jaunes? C'est l'augmentation de la TICPE décidée par M. Macron et par Édouard Philippe.
11: À l'opposé de l'échiquier politique, Manuel Bompard, porte-parole de la France Insoumise, veut plafonner les prix.
13: Il y a une mesure très simple, c'est d'instaurer ce qu'on appelle un blocage des prix des carburants, remonter dans la chaîne justement pour les bloquer à l'issue des activités de raffinage.
11: Édouard Philippe, Premier ministre pendant la crise des Gilets jaunes de 2018, demande au gouvernement dans un post sur X de doubler immédiatement les aides ciblées. Et si pour Ségolène Royal, candidate à la primaire du Parti Socialiste, il faut baisser les taxes et plafonner les prix.
14: Il y a 60% de taxes sur le prix du litre d'essence. Moi, je pense qu'un litre d'essence ne doit pas dépasser 1,70€.
11: Pour Bruno Retailleau, il faut supprimer les coûts qui pèsent sur les fournisseurs d'énergie.
15: Je supprimerai les certificats d'économie d'énergie. énergie. Ça veut dire 8,50 € de moins par plein.
11: Si les candidats ont le luxe de commenter cette crise, le gouvernement doit lui s'en saisir. Ce jeudi, Sébastien Lecornu réunit ses ministres pour un séminaire gouvernemental consacré notamment à la finalisation du budget 2027.
4: Une autre réunion est prévue sur le sujet vendredi, cette fois-ci à l'Élysée. Emmanuel Macron, le président français, va convier les chefs de parti représentés au Parlement ou leurs candidats à la présidentielle. C'est la fin de ce journal, il est maintenant 10h10 quasiment en temps universel. C'est l'heure de 8 milliards de voisins. Bonjour Emmanuel Bastide.
16: Bonjour Diane Berger, prochain journal dans 50 minutes et chez 8 milliards de voisins en direct. On va parler de la vie familiale très mouvementée dans les groupes WhatsApp et bien sûr on attend vos réactions.
17: Bonjour à toutes et à tous. Vous écoutez les idées de sortie de Radio Alliance Plus. On finit avec un vernissage. La galerie 4 Barbier anime rue Maubet, accueille l'artiste Laurent Arpinon de ce jeudi, le 17 septembre, au 3 octobre. Diplômé de l'École nationale des beaux-arts de Lyon, Laurent Arpinon est un peintre qui vit et travaille à Nîmes, où il développe une œuvre marquée par une grande force visuelle. Il explore la peinture abstraite à partir de motifs empreints de tradition et d'émotion, en particulier autour du taureau, figure centrale de sa symbolique personnelle. Ses compositions à l'acrylique sur toile, souvent agrémentées de collages, tout comme son travail sur le papier, traduisent une profondeur méditative et une vitalité plastique typique de sa démarche. Mélange de figuration symbolique et d'abstraction structurée, ses œuvres expriment l'approche tactile de la peinture chez le peintre. Matière, texture, geste occupent une place centrale. Sa peinture incarne une fusion entre émotions et langage contemporain universel. Un univers artistique à découvrir lors du vernissage en vous rendant jeudi à la galerie 4 Barbier à partir de 18h. On retourne à Paloma samedi, cette fois pour le concert de l'incontournable Ty Segall. En faisant crisser les pneus et en franchissant le mur du son, Ty et son groupe foncent à toute allure vers la fin des temps à bord d'un véhicule blindé de destruction. Il s'agit de Chrome, leur nouvel album au son bien sale, sorti le 28 août. Débordant d'ambiance rock, de nuances et de rave existentiels en sous-sol, Chrome a été le fruit d'un travail collectif de tout le groupe. Pressentant un son cataclysmique à l'horizon de la composition, Ty et les autres ont coécrit la moitié des morceaux ensemble, mettant le feu à chaque répétition pendant un mois entier avant d'entrer en studio. Le tout est mixé de façon souple, colorée et épurée, à la fois épicée et sucrée, avec la voix de Ty, mélange de vinaigre et de sable, de vin et de grains de nitrate d'argent qui montre le chemin. Filez découvrir Chrome à Paloma, samedi, dès 20h30. L'association A Tout Philo attaque sa saison samedi à 17h30 à Vauvert avec une projection débat autour du film documentaire Habiter autrement. Le long du canal de Lunel, niché au cœur d'un environnement sauvage, les cabanes ponctuent l'horizon. Autrefois, ces abris de briques et de brocs accueillaient pêcheurs et chasseurs, venus chercher la simplicité des rencontres dominicales. Mais que traduisent réellement ces havres de modeste facture? Que révèlent-ils de nos modes de vie d'hier et d'aujourd'hui? Ce documentaire nous plonge dans l'intimité des cabaniers, une communauté soudée dont la solidarité interroge et réinvente, peut-être, notre rapport à la nature. À la suite du film, le réalisateur Sylvain Brineau, l'anthropologue Agnès Jean-Jean et Odile Bézem du CAUE du Gard échangeront. Les réservations sont recommandées à leur direction votre ordinateur pour envoyer un mail à atoufilo@outlook.fr. C'était les idées de sortie de Radio Alliance Plus. Merci beaucoup pour votre écoute et votre fidélité. Je vous souhaite une agréable journée sur le 103.2 en DAB+ et sur notre site internet. On se retrouve dès demain pour de nouveaux rendez-vous.

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1: Bonjour à toutes et à tous, Christina Silvero pour ce bulletin de NU Info. À la une, en République démocratique du Congo, l'épidémie d'Ebola recule par endroits, mais le pic est encore à venir. La crainte d'une troisième guerre mondiale en tête des risques de nouveaux rapports de l'ONU. Enfin, à Gaza, une rentrée scolaire sur des pupitres en palette. En République démocratique du Congo, l'épidémie d'Ebola recule par endroits, mais reste intense et géographiquement étendue. Au 12 septembre, plus de 7200 cas et près de 3500 décès avaient été recensés dans cette province et 62 zones sanitaires. Si certaines zones montrent les premiers signes d'une amélioration, le virus progresse de manière exponentielle dans d'autres. La riposte et son financement doivent donc se poursuivre sans relâche. Depuis Genève, les précisions du coordonnateur spécial de l'ONU pour Ebola, Julien Arnay.
2: La situation épidémiologique reste hétérogène. Elle est mixte. Quand on voit les tendances à l'échelle nationale, ça ne reflète pas les tendances au niveau provincial ou au niveau local. Et on a une épidémie qui, d'un côté, montre certains signes d'amélioration, particulièrement dans le centre de l'Ituri, Mongwalu, qui est la zone de santé qui était affectée initialement, ainsi qu'au niveau de Bunia, on commence à voir des signes aussi d'amélioration. On a plus de place au niveau des lits, on a des tendances qui, on a l'impression, dans les quelques dernières semaines, commencent à fléchir. Mais d'un autre côté, on a des tendances qui augmentent de manière importante, exponentielle au niveau du Nord Kivu. On a des tendances qui restent stables et qui augmentent au niveau du Haut-Uele. On a certaines zones qui apparaissent plus sous contrôle, on a des cas sporadiques niveau de Kisangani, donc là on est un peu plus confiant qu'on a une épidémie qui soit un peu plus contrôlée. On a le nord de l'Ituri au niveau de Haru où on n'a pas eu de cas depuis certaines semaines, une épidémie qui est plus contrôlée. Donc c'est vraiment une épidémie qui est mixte dans son épidémiologie et chacune de ces zones doit avoir une réponse épidémique particulière qui soit appropriée au niveau de transmission mais aussi au challenge que présentent ces zones particulières. Donc on a peut-être certains signes très initiaux d'une épidémie qui commence à fléchir dans certaines zones, mais qui augmente de manière exponentielle dans d'autres zones. Et donc, il faut vraiment qu'on continue les efforts dans toutes ces zones-là.
1: Longtemps relégués derrière le dérèglement climatique, les pandémies ou la désinformation, la perspective d'une guerre mondiale s'est brutalement rapprochée. En 2 ans, elle a gagné 16 places dans le classement des menaces les plus imminentes établies par les Nations Unies. La progression la plus spectaculaire parmi les risques étudiés. Le constat ressort du rapport sur les risques mondiaux de l'ONU. Jérôme Bernard.
3: Le constat est sans appel. La guerre est désormais au cœur des préoccupations mondiales. Selon une enquête menée auprès de 1300 représentants de gouvernements, d'organisations internationales, de la société civile, du secteur privé et du monde universitaire, 36% estiment qu'une guerre mondiale pourrait, dans l'année, avoir des conséquences pour une part importante de l'humanité. Ils sont 76% à envisager ce scénario dans les 7 prochaines années. La guerre est le seul des 28 risques étudiés à figurer parmi les plus préoccupants, à la fois par son importance, son imminence, ses liens avec d'autres menaces et le manque de préparation internationale. Pour le secrétaire général de l'ONU, Antonio Guterres, les risques politiques sont passés au premier plan alors que les institutions censées y répondre sont jugées moins capables d'agir. Les menaces, surtout, se nourrissent les unes des autres. Tensions géopolitiques, pénurie de ressources, désinformation ou intelligence artificielle peuvent s'amplifier mutuellement. Mais une priorité demeure. L'inaction face au changement climatique reste le risque mondial jugé le plus important. Antonio Guterres résume le défi ainsi. Aucun pays, aucune entreprise, aucune institution ne peut affronter ces risques seuls.
1: C'est la rentrée scolaire à travers le monde, mais à Gaza et en Cisjordanie, retourner en classe n'a rien d'ordinaire. Après 3 ans de guerre et de scolarité interrompue, des centaines de milliers d'enfants palestiniens reprennent le chemin de l'école dans des conditions extrêmes. Espaces d'apprentissage temporaire, cours en ligne quand Internet fonctionne, pupitres fabriqués à partir de palettes d'aide humanitaire. À Gaza, quelques 63 000 élèves étudient en présentiel et près de 280 000 à distance, souvent en différé. En Cisjordanie, ce sont les checkpoints qui décident chaque matin quels enfants ou enseignants pourront rejoindre leur classe. Julia Dikoum, directrice de l'éducation à l'UNRWA, revient sur l'ingéniosité et la détermination qui portent la rentrée à Gaza.
4: C'est difficile d'assurer que les besoins humanitaires comme les tentes pour les classes ou les écoles spécifiquement peuvent entrer dans la bande de Gaza et les autres besoins et équipements d'école. Nos employés, pas nécessairement les enseignants, mais quelques-uns de nos employés ont construit les bureaux pour les enfants et les chaises pour les enfants de bois, de pellets, où on met l'aide quand on entre. Alors, ces pellets sont maintenant notre chaise et bureau pour les enfants. C'est innovant, mais en même temps, nous devons faire ce que nous pouvons faire pour assurer la rentrée scolaire pour les enfants. Ce n'est pas le système formel que nous avons avant, mais nous faisons des progrès dans cette direction.
1: Voilà, fin de ce bulletin d'ONU Info. Merci de votre fidélité. À bientôt.

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1: Bonjour à toutes et à tous. Vous écoutez les idées de sortie de Radio Alliance Plus. On finit avec un vernissage. La galerie 4 Barbiers anime rue Maubet, accueille l'artiste Laurent Arpinon de ce jeudi, le 17 septembre, au 3 octobre. Diplômé de l'École nationale des beaux-arts de Lyon, Laurent Arpinon est un peintre qui vit et travaille à Nîmes, où il développe une œuvre marquée par une grande force visuelle. Il explore la peinture abstraite à partir de motifs empreints de tradition et d'émotion, en particulier autour du taureau, figure centrale de sa symbolique personnelle. Ses compositions à l'acrylique sur toile, souvent agrémentées de collages, tout comme son travail sur le papier, traduisent une profondeur méditative et une vitalité plastique typique de sa démarche. Mélange de figuration symbolique et d'abstraction structurée, ses œuvres expriment l'approche tactile de la peinture chez le peintre. Matière, texture, geste occupent une place centrale. Sa peinture incarne une fusion entre émotion et langage contemporain universel. Un univers artistique à découvrir lors du vernissage en vous rendant jeudi à la galerie 4 Barbiers à partir de 18h. On retourne à Paloma samedi, cette fois pour le concert de l'incontournable Ty Segall. En faisant crisser les pneus et en franchissant le mur du son, Ty et son groupe foncent à toute allure vers la fin des temps à bord d'un véhicule blindé de destruction. Il s'agit de Chrome, leur nouvel album au son bien sale, sorti le 28 août. Débordant d'ambiance rock, de nuances et de rave existentiels en sous-sol, Chrome a été le fruit d'un travail collectif de tout le groupe. Pressentant un son cataclysmique à l'horizon de la composition, Ty et les autres ont coécrit la moitié des morceaux ensemble, mettant le feu à chaque répétition pendant un mois entier avant d'entrer en studio. Le tout est mixé de façon souple, colorée et épurée, à la fois épicée et sucrée, avec la voix de Ty, mélange de vinaigre et de sable, de vin et de grains de nitrate d'argent qui montrent le chemin. Filez découvrir Chrome à Paloma, samedi, dès 20h30. L'association Atout Philo attaque sa saison samedi à 17h30 à Vauvert avec une projection débat autour du film documentaire Habiter autrement. Le long du canal de Lunel, niché au cœur d'un environnement sauvage, les cabanes ponctuent l'horizon. Autrefois, ces abris de briques et de brocs accueillaient pêcheurs et chasseurs, venus chercher la simplicité des rencontres dominicales. Mais que traduisent réellement ces havres de modeste facture? Que révèlent-ils de nos modes de vie d'hier et d'aujourd'hui? Ce documentaire nous plonge dans l'intimité des cabaniers, une communauté soudée dont la solidarité interroge et réinvente, peut-être, notre rapport à la nature. À la suite du film, le réalisateur Sylvain Brineau, l'anthropologue Agnès Jean-Jean et Odile Bézem du CAUE du Gard échangeront. Les réservations sont recommandées à leur direction votre ordinateur pour envoyer un mail à atoutphilo@outlook.fr. C'était les idées de sortie de Radio Alliance Plus. Merci beaucoup pour votre écoute et votre fidélité. Je vous souhaite une agréable journée sur le 103.2 en DAB+ et sur notre site internet. On se retrouve dès demain pour de nouveaux rendez-vous.
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9: Bonjour, bonjour à tous, Clap Cinéma de septembre, c'est la rentrée scolaire, c'est la fin des vacances, c'est les vendanges, on va peut-être parler de tout ça avec notre ami Jean-Max Méjean. Bonjour Jean-Max.
10: Bonjour Sylviane.
9: Alors, ces vacances chaudes.
6: Oui, ben, je crois que le raisin sera bien mûr. Je crois d'ailleurs qu'elles ont été avancées, oui, les vendanges, parce que, bon, en général, avant, c'était septembre. C'est pour ça qu'on a choisi. Mais là, il y a des endroits où elles sont déjà finies, ou peut-être même le vin est déjà prêt. Mais
9: oui,
6: bon.
9: Peut-être pour échapper aux orages qui peuvent ravager les vignes en quelques minutes.
6: Ouais.
9: Bon, le mois d'août s'est bien passé, un festival Péplum à Arles.
6: Voilà, oui, festival Péplum qui était une bonne cuvée, puisqu'on va rester dans le registre des vendanges. Non, moi, j'étais déjà allé l'année d'avant, mais moins longtemps, et là, j'y suis allé.
9: Vous en avez bien profité.
6: Voilà, parce qu'en même temps, on en profitait pour... puisqu'ils sont partenaires du livre que j'ai dirigé sur l'Antiquité à l'écran. Et donc, il est arrivé, quand même, il est arrivé dans les temps, et on a pu le présenter, faire des photos. D'ailleurs, si vous allez sur YouTube ou sur Facebook, vous verrez des photos. Non, c'est une ambiance très sympa. Et il y a un choix assez éclectique, justement.
9: Oui, quand j'ai vu les titres, je me suis dit...
6: Alors, le succès, ils ont dépassé tout. Je crois que ce sont 1200 entrées. C'était pour Astérix et Cléopâtre, bien sûr. D'Alain Chabat, qui est drôle. En fait, dans cet endroit, donc le théâtre antique et puis le public, eh ben, finalement, j'ai beaucoup mieux apprécié ce film, finalement.
9: Alors, on ne parle pas de l'Odyssée, vous avez aimé, pas aimé.
6: Alors, l'Odyssée, c'est difficile maintenant, mais moi je trouve que... Alors là, ça mériterait toute une émission, d'ailleurs, pourquoi on ne la ferait pas, une émission sur la critique de cinéma. Je trouve, bon, c'était peut-être comme ça dans les années 60, parce qu'il y avait des chapelles qui s'entretuaient, les cahiers, les MacMahoniens, et là, c'est n'importe qui maintenant peut être critique, parce qu'il suffit d'avoir... de publier sur les réseaux sociaux son avis. Attendez, je ne dis pas ça par prétention, mais je pense que...
9: Il faut
6: argumenter. Et puis là, je ne sais pas... Moi, je me souviens qu'il est sorti mi-juillet, le film, donc l'Odyssée, je l'ai vu à ce moment-là, parce que j'avais hâte, bien sûr. Et je n'ai pas été emballé, pour le moins.
9: Bah, moi, je vous dirais que j'ai vu la bande-annonce et j'ai dit « j'irai pas ».
6: Mais c'est sombre. Et puis
9: pour moi, ce n'est pas la Méditerranée, c'est pas...
6: Non, puis c'est froid. La Méditerranée, il faut voir, justement, dans le tournage, c'est une mise en abîme, mais le film « Le mépris » de Godard, c'est l'Odyssée. Mais on a des vrais, c'est tourné vers l'île de Capri, la mer est vraiment bleue, le ciel est bleu, les roches sont rouges, voilà, là, on dirait effectivement que c'est filmé en Écosse, hein, et en hiver en plus. Voilà, mais il n'y a pas que ça. Et alors donc, il y a eu un moment, les gens avaient l'air de détester, donc je me disais, je ne suis pas le seul. Et puis il y a eu un retournement, et maintenant on ne peut plus rien dire.
9: Ouais. 7 millions d'entrées, vous m'avez dit ?
6: 7 millions d'entrées, pratiquement 7 millions d'entrées. Oui, on a peut-être même passé à 7 millions en France.
9: Il y a l'IMAX aussi. Donc
6: seulement en France. L'IMAX, oui, mais je ne sais pas ce que ça apporte rien au film en lui-même.
9: Bon, on voit, Jean-Max, que vous avez plein d'idées d'un tas de sujets. On a toute l'année pour parler, peut-être de changer un petit peu le déroulé des émissions, la structure. Aujourd'hui, on a choisi les vendanges. On fera bien sûr les sorties de septembre et puis vos coups de cœur. On illustrera par trois musiques sur les vendanges. Et bien évidemment, puisqu'on veut à la fois rendre hommage aux femmes chanteuses et comédiennes, on va commencer par...
6: Marie Laforêt, bien sûr.
9: Les vendanges de l'amour, ça y est, j'entends la musique.

0: Alors, je vois que vous m'avez fait une liste, donc.
1: Oui, elle est un peu longue. Hein. Je ne sais pas si on va avoir le temps de tout détailler. Mais mettons...
0: Moi, je pointe ceux que je connais. Bon, je ne les connais pas tous. Il y a des fois, je suis un peu étonnée parce que, par exemple, le bruit des glaçons, je n'aurais pas mis ça dans un film sur les vendanges.
1: Non, mais c'est... il y a deux parties, si vous voulez.
0: Ouais.
1: Alors, en fait. Déjà, dire un mot quand même, pourquoi les vendanges et pourquoi... Alors, quand on dit les vendanges, c'est une thématique quand même assez large. Pourquoi cet appel du vin? Pourquoi cette fascination devant les récoltes, le fait que le raisin devienne du vin, etc. Ben c'est un hommage sous-entendu à Bacchus, au Bacchanal. Hein. C'était une divinité qui était très choyée chez les Romains. Et donc là, nous, dans notre société, qui est quand même devenue un peu tristounette, je trouve, on a gardé peut-être que le bruit des glaçons, c'est-à-dire en fait les maîtres de pastis pendant la feria, c'est-à-dire un peu boire pour boire, quoi. Voilà. Ouais. Alors c'est pourquoi dans les films, les premiers sont des films sur les vendanges, voilà, et les autres après, ben c'est sur boire et déboire, c'est-à-dire l'alcoolisme, voilà. Moi je pensais que ça pouvait rentrer. Les films sur l'alcoolisme peuvent rentrer évidemment dans la thématique des vendanges parce
0: bien
1: que
0: sûr.
1: Sans vendanges. Il n'y aurait pas d'alcool.
0: Puis de toute façon, c'est votre émission, c'est vos choix, c'est votre culture, et Dieu sait que vous connaissez des films. Donc vous commencez par Mondovino.
1: Voilà, Mondovino qui est sorti en 2004. Alors je ne sais pas si vous vous souvenez, le barouf qu'il avait eu ce film.
0: Pas vraiment,
1: ah, 2004. Ben, si, Télérama, les couvertures du Nouvel Obs, du Monde. On ne parlait que de ce film de Jonathan Nociter. On attendait quelque chose. Moi, j'attendais une révélation. Je disais, enfin, un film sur le vin.
0: En fait,
1: c'est un documentaire sur la façon dont les vignobles italiens se font un peu, uniformisés par les gros manias de Californie. Et alors, voilà, ça avait été une pierre lancée dans le marigot des cultivateurs, hein. Et vinicole, évidemment.
0: J'avoue que je n'ai pas un souvenir très précis.
1: Et qu'est-ce que c'est devenu, cette influence? On ne sait pas, on n'en parle plus. On aurait dit que tous les riches avaient acheté les grands domaines italiens. Bon, on continue à boire du vin italien. On boit du Costière de Nîmes. Est-ce que ça a été acheté par...
0: je ne sais pas.
1: Par la Silicon Valley? Non, je ne crois pas. Hein.
0: Vous donc, en posez des questions, Jean-Marc.
1: Bon, et du coup,
0: ensuite, en deux...
1: Eh bien, après ce même Jonathan Nociter, en 2016, il a remis le couvert avec un autre film, Résistance naturelle. Eh bien là, on n'en a pas beaucoup parlé. Je le cite simplement... Pour l'associer, voilà.
0: Alors, je vois en troisième, je note que
1: voilà,
0: vous avez mis le nom de Gustave Kerver,
1: oui,
0: qui était l'invité de Une salle sous les
1: exprès.
0: Étoiles.
1: Voilà, parce que
0: on
1: ça va
0: passer
1: faire
0: l'émission
1: tilt.
0: Qui a été enregistrée voilà. avec lui. Donc, Saint-Amour.
1: Saint-Amour. Alors, est-ce que vous l'avez vu? C'est un film très drôle. Un film,
0: je ne suis pas certaine.
1: De
0: suis...
1: Benoît Delépine
0: et grand ami.
1: Gustave Kerver, qui est sorti en 2016 aussi. Et qui alors, c'est Depardieu et Benoît Paul Vorde qui sont des alcooliques et qui font la tournée,
0: oui, ça y est,
1: la
0: ça
1: tournée
0: me revient.
1: Des vignobles et ils goûtent tous les vins. Voilà. Alors c'est complètement déjanté, c'est très sympathique.
0: Ouais.
1: Alors déjà, vous voyez, il y a quand même un peu d'alcoolisme là-dedans.
0: Oui, c'est une
1: mais
0: apologie de...
1: C'est la dive bouteille, comme disait Rabelais. Hein, il faut aimer boire, mais avec modération. C'est-à-dire boire pour être gai, pour être...
0: Mais pour pas être
1: pour
0: ivre.
1: Pour être ivre, enfin un peu ivre.
0: Ouais.
1: Enivrez-vous, disait Baudelaire.
0: Mais
1: oui.
0: C'est vrai que septembre, c'est aussi le mois de la feria des vendanges à Nîmes.
1: Alors voilà, oui.
0: L'alcoolisme, il est pas mal aussi.
1: Mais
0: hein.
1: C'est ce que je vous disais. Je veux dire, on a gardé plus que les bouteilles, en fait.
0: Ouais.
1: Alors, c'est du 17 au 20 septembre, donc...
0: C'est en même temps que les journées du patrimoine. Chaque année, ça tombe en même temps que les journées du patrimoine.
1: Bah, c'est une bonne idée, ça tient. si vous entendez cette émission, allez donc aux vendanges, à la feria des vendanges, pardon, pour vérifier, et enivrez-vous, mais pas trop. Hein.
0: Alors, pourquoi vous avez choisi Une grande année de Ridley Scott?
1: Alors, c'est un film, c'est étonnant de la part de Ridley Scott, qui a réalisé Gladiator,
0: bien sûr.
1: Qui en 2006 nous avait sorti, donc un peu après le Gladiator 1, nous avait sorti ce film qui se passe en Provence et qui raconte l'histoire d'un riche de la City qui hérite d'une grande propriété viticole dans le midi de la France et qui décide d'y aller, voilà. Et c'est avec Marion Cotillard. Voilà.
0: Je ne me souviens pas non plus.
1: Alors, c'est un film à la fois sur le vin et sur l'amour. Mais en général, ça va de pair.
0: vous choisissez aussi des grands réalisateurs, parce que je vois après ce Kinolis de Cédric Clapiche, voilà. 2017. Donc il y a les réalisateurs, mais il y a aussi les actrices, puisque J'ai épousé une ombre, vous l'avez choisi pour Nathalie Baye. C'est
1: voilà,
0: aussi lui
1: oui.
0: rendre alors, hommage.
1: Oui, alors ce Kinolis de Cédric Clapiche est encore une histoire de domaine viticole. Alors pourquoi ces domaines viticoles, comme on verra d'ailleurs dans le film où joue Nathalie Baye, J'ai épousé une ombre, pourquoi ces domaines viticoles inspirent-ils tellement la littérature et le cinéma? Parce que ce sont des endroits qui rapportent énormément d'argent. Mmh. Ce sont des placements, vous savez, les Japonais, les grandes stars d'Hollywood, même notre cher Gérard Depardieu, avec Carole Bouquet, avait acheté...
0: Elle l'a revendu.
1: Elle l'a revendu, mais ils avaient acheté des domaines. Il y a même... Bon, enfin, même
0: c'est des placements.
1: C'est des placements. Mais bon, pourquoi ils n'achètent pas des champs de blé? Je ne sais pas. Pourquoi des
0: vignes? Ou du champagne.
1: Le champagne, ça rapporte.
0: Mais champagne.
1: Le champagne, je crois que ça reste très familial.
0: Très familial
1: hein, oui, c'est très cloisonné.
0: Donc, c'est vrai qu'on rend hommage à Nathalie Baye. J'ai vu qu'à Angoulême, là, il y a eu une place qui a été... qui a pris le nom de Nathalie Baye. Donc on va faire une petite pause musicale et on parlait de chansons.
1: Eh bien justement, oui.
0: Pierre Perret.
1: Ben oui, le
0: vous
1: vin.
0: Adorez.
1: Ah mais non, mais alors là c'est un récital de jeu de mots justement sur les grands crus.
0: Sur les grands crus.

0: Alors sur Radio Alliance Plus, pour cette émission de septembre intitulée Les Vendanges, on parle bien sûr du vin avec Jean-Max Méjean qui choisit un thème cette fois-ci, donc c'était les vendanges, c'est aussi la rentrée. Alors j'énumère un petit peu parce que vous avez choisi aussi Des Jours Meilleurs, Le Dernier pour la Route, Flight, Un Saint-Jean-Hiver, Ciao Pantin, L'Enfance Nue, Garance.
1: Eh bien oui, mais tout cela, c'est une liste qui peut vous paraître peut-être un petit peu, comment dire...
0: Longue.
1: mais c'est
0: très bien.
1: C'est tous les films qui abordent le sujet de l'alcoolisme, ouais. Et sur des genres différents. Mmh. Parce que c'est bien beau de boire, mais l'autre côté, c'est qu'on peut devenir évidemment alcoolique. Alors,
0: Moi, je pense à un Saint-Jean-Hiver qui m'avait beaucoup marqué.
1: Ah, ben voilà, le Saint-Jean-Hiver d'Henri Verneuil.
0: C'est une sacrée couche. Hein.
1: Voilà, et il y a un qui m'a beaucoup plu, je ne sais pas si vous l'avez vu, c'est Fly de Robert Zemeckis, 2012, et qui donc raconte l'histoire d'un pilote. Alcoolique,
0: ah,
1: un
0: oui.
1: pilote d'avion.
0: Oui, ça y est.
1: Et le film est magistralement bien fait, avec, donc je suppose que ce sont des maquettes, on voit le pilote conduire en état d'ébriété, et c'est vraiment...
0: Vous avez une mémoire étonnante, hein, parce que quand vous m'en parlez,
1: pas tant, parce que je voulais citer le nom de l'acteur, qui joue d'ailleurs dans Gladiator 2.
0: Oui.
1: Mais si.
0: Ah, il va le chercher.
1: Non, mais c'est triste d'avoir des noms aussi célèbres comme ça qui vous dépassent. Bon, enfin bon, ils mettent pas les noms des comédiens.
0: Zut.
1: Ah si, voilà, Denzel Washington.
0: Je pensais à lui, mais j'osais pas.
1: Il fallait le dire.
0: J'osais pas.
1: Voilà.
0: Alors moi, j'avais beaucoup aimé Ciao Pantin.
1: Moi, c'est mon film.
0: Coluche.
1: Un de mes films préférés.
0: Coluche, pas de hackick.
1: Ah oui, Coluche. Puis l'atmosphère poétique, néo-réaliste, post-néo-réaliste, avec ce garage. Mmh. Ah non, c'est un très, très beau film.
0: Et alors, dans les films plus récents, je vois que Garance en...
1: Voilà,
0: septembre,
1: Jeanne Herry, donc qui est la fille de Julien Clerc et de Miu Miu, et qui
0: J'aime beaucoup ses films précédents.
1: Voilà, moi aussi.
0: Elle a fait Pupille, elle a fait.
1: Et elle avait fait un film aussi où les gens parlaient. C'était un cercle, oui.
0: Revient
1: Garance. Donc c'est un hommage donc au titre Les Enfants du Paradis. Et c'est l'histoire d'une actrice qui est célèbre et qui peu à peu s'enfonce dans l'alcoolisme. Voilà, on n'en dira pas plus. Il sort dans pas longtemps puisqu'il sort le 23 septembre sur tous les écrans français.
0: Alors, je suis en train de penser que j'avais fait une émission sur les vins, les cépages résistants aussi, parce que là, on parle de l'alcoolisme, mais il y a aussi l'avenir de la vigne, hein, c'est-à-dire qu'on en parle beaucoup avec la canicule, et il faudrait réécouter l'émission que j'avais faite sur les cépages résistants, pour savoir
1: alors,
0: quel est leur avenir.
1: Ils sont résistants à quoi, au gel ou...
0: ils n'ont plus de pesticides, en fait, on n'utilise plus du tout de pesticides, mais je crois qu'ils avaient été interdits. Donc il faudrait que je regarde. Enfin, c'est une remise en route, hein, l'émission de septembre.
1: D'accord, bon, allez, soyons fous.
0: Et puis, bon, Le Dernier pour la Route, c'était clair.
1: Alors, dernier, Philippe Godot, qui est un producteur, qui était atteint lui-même d'alcoolisme et qui a fait... Ce film, Le Dernier pour la Route, comme son nom l'indique... Hein, ça,
0: une sorte de thérapie, une sorte de...
1: Oui, une sorte... Puisqu'il s'en était sorti, de raconter comment ça arrive, parce que c'est quelque chose... C'est vrai que ça prête toujours à rire, l'alcoolisme, mais c'est quand même quelque chose qui détruit les êtres, les familles et tout. Hein.
0: Et dans les films américains, moi je vois, ils ont toujours leur verre de whisky, ils rentrent, hop, whisky,
1: surtout dans les années 40-50.
0: Ouais, mais même maintenant, ou le verre de vin... Même le verre de vin, je sais pas, moi...
1: Les films coréens, il n'y a pas un film coréen sans qu'il n'y ait pas un banquet où tout le monde se termine avec le saké coréen. Il y a L'Enfance Nue aussi de Maurice Pialat, qui est un hommage à son père, en fait. Pas vraiment, qui est l'histoire, donc, c'est traité comme un documentaire. C'est sur les enfants qui ont été adoptés. Et c'est très émouvant comme film.
0: Donc un panel de films, c'est vrai que les vendanges, en fait, ça nous permet d'aborder un tas tout de même de sujets. Et puis pour la troisième musique, on va changer de registre, puisque vous avez choisi dans le ballet Gisèle, La marche des vendanges.
1: C'est d'Adolphe Adam, c'est 1841.
0: Et vous m'avez rappelé
1: de Théophile Gautier.
0: Voilà, donc La marche des vendanges, ballet classique.

0: Alors, sur Radio Alliance Plus, comme d'habitude, dans les émissions de Jean-Max Méjean, il y a aussi les sorties du mois. Donc là, vous avez trois films pour septembre. Et puis, on parlera aussi un petit peu de deux films récents, Fjord et Soudain. Alors, dans les sorties de septembre, vous avez choisi trois films, trois adieux.
1: Alors, trois adieux. Je dois confesser que pendant cet été, j'ai été paresseux. Enfin, non, pas vraiment paresseux.
0: Non, vous avez échappé la canicule dans les salles obscures.
1: Et le peu qu'on arrive à voir, c'est quand on nous les envoie en lien VOD. Donc, Isabelle Coïsset, c'est quand même quelqu'un qui a marqué le cinéma, on pourrait dire, catalan, je crois qu'elle est catalane, espagnole, et là, elle nous sert un film qui est tout recentré sur des personnes, et c'est un film assez triste, mais c'est difficile d'en parler sans dévoiler. Donc, je conseille d'aller le voir.
0: Vous conseillez d'aller le voir.
1: Parce qu'il sort en septembre.
0: Les héros du Louvre d'Elie Chouraki, vous êtes moins...
1: Alors là, c'est classique, moins... en fait. Mmh. Elie Chouraki fait des films assez... Alors, c'est le contraire, évidemment, d'Isabelle Coïsset et tant d'autres. C'est un film, disons, quand même, qui parle, vous savez, quand la France a été sous l'occupation, et les œuvres de la... Le travail des résistants, qui était de sauver... Alors là, c'était pas de sauver des êtres, quoique ça va de pair, mais de sauver des œuvres... Des œuvres d'art, du rapt qu'auraient pu ou que faisaient les nazis. Donc voilà, alors c'est tout dans un clair-obscur. Donc c'est avec Cadmerad et ça se passe souvent, évidemment, dans des endroits obscurs parce que c'est des choses. Et au Louvre, bien sûr.
0: Mais pourquoi ne pas parler de l'héroïne dont je me souviens plus le prénom, mais qui est Val-

0: très, très, très imprévue et elle ne se développe pas de la même manière chez tous les êtres humains. Elle prend des formes différentes selon les cas.
1: Alors, ça nous permet de parler aussi de Soudun. J'avoue que j'hésite parce que 3h20, moi, j'ai beaucoup de mal. Alors, passer 2h, 3 quarts, j'ai beaucoup de mal. Vous l'avez vu, ce film, on en parle beaucoup en disant que c'est une merveille. C'est pas qu'Alzheimer, c'est la vieillesse, c'est les EHPAD.
0: Oui. Alors, déjà, les deux actrices, hein, Virginie Efira et Ryusuke Hamaguchi, ont obtenu la Palme d'Or de l'interprétation féminine à Cannes en 2026. Bon, déjà, vous me direz, c'est quand même une marque d'honneur qu'on leur a fait. Bon, effectivement, elles sont toutes les deux dans des genres complètement différents. Elles sont vraiment formidables. En plus, surtout Virginie Efira, elle est pratiquement dans tous les plans.
1: Elle avait appris le japonais
0: parce qu'en fait, dans le film, c'est nécessaire puisqu'elle a vécu au Japon. Donc, comme elle était étudiante, donc elle est censée connaître évidemment le japonais. Mmh. Alors, on a les deux. On a l'Alzheimer pour ce qui est des personnes qui sont dans l'EHPAD et pour l'artiste japonaise. On apprend dès que... Alors, on ne va pas
1: dévoiler,
0: divulgâcher le film. Enfin, il faut bien quand même dire que quand elles se rencontrent toutes les deux, à l'issue d'une pièce de théâtre qu'avait montée la japonaise à Paris, on apprend très rapidement que la japonaise souffre d'un mal incurable qu'on appelle le cancer. Voilà. Mmh. Et les deux maladies vont se recouvrir et montrer finalement, alors évidemment c'est du cinéma, hein, mais l'art d'accompagner les gens.
1: Oui. Non, je pense qu'il est, il est nécessaire ce film, parce qu'il y a de plus en plus de cas, et puis je lisais, 25% de la population française a plus de 65 ans, donc c'est sûr que la vieillesse, ça va devenir un problème de société. Mais... notre sujet, c'était les vendanges. Là, on est.
0: Ah ben oui, alors là, c'est.
1: Pour boire un peu pour.
0: Non, mais en fait, aussi, il y a le fait, justement, vous me direz que tout a rapport avec tout, mais la thérapie qui est utilisée dans cet EHPAD, on va dire, quand même un EHPAD de luxe.
1: De luxe.
0: Hein. Mmh. C'est pas n'importe quel EHPAD. Hein. C'est une thérapie douce, c'est-à-dire il faut regarder le patient.
1: Oui, c'est l'extrait qu'on voit toujours.
0: Voilà. Regardez-le bien. Il faut bien le regarder en face, il ne faut pas hésiter à le toucher. Voilà. Les pauvres.
1: Il faut avoir le temps.
0: Ben voilà, les EHPAD où elles ont 45 malades.
1: Oui, qu'elles disent à peu près 3 minutes pour la toilette.
0: Hein, voilà, c'est ça.
1: Bon, ben écoutez, on va conclure là sur cette notion un peu pessimiste.
0: Il faut bien qu'on se remette de nos émotions.
1: On devait parler de Fjord, mais on n'aura pas le temps. On le fera la prochaine fois. Il vient de sortir. Là aussi, il y a beaucoup d'avis partagés. C'est la rançon du cinéma, je veux dire. On peut être pour, on peut être contre.
0: Oui, mais on peut discuter sans s'étriper et sans s'insulter quand même.
1: Et de faire une bonne critique. Voilà. Merci Jean-Max et
0: à très bientôt, une fois par mois.
1: Merci encore de votre régularité. Merci.
0: Merci.

Bonsoir à toutes et à tous, soyez les bienvenus à l'écoute de ce nouveau numéro de Old Records Never Die sur Radio Alliance Plus. Ça y est, c'est la rentrée et j'entends à nouveau la cloche de l'école sonner la fin de la liberté pour les mômes du quartier. Je la trouve un peu forte, surtout quand ma fenêtre est ouverte. Un jour, je vais bien mettre le volume à fond, diriger mes enceintes vers la cour de l'école. On verra comment ils réagiront. Peut-être qu'ils aimeront, d'autant plus que j'ai plein de choses nouvelles à leur faire écouter. Eh oui, les sorties de l'été ont été nombreuses et de qualité. Alors, une seule émission ne suffira pas à faire le tour de cette actualité, il y en aura donc deux. La première, je l'ai intitulée « Persévérance, continuité, fidélité ». Alors pourquoi ce titre? Vous allez comprendre tout de suite. L'été a débuté avec le nouvel album de Deep Purple. C'est le 24e pour cette formation qui a vu le jour en 1968. Deep Purple a toujours été un groupe de 5 membres. La formation la plus emblématique, celle des In Rock, Machine Head et Made in Japan, était composée de Ritchie Blackmore à la guitare, qui est parti créer le groupe Rainbow avec lequel il n'a pas connu le même succès, de John Lord au clavier, qui a apporté une touche d'originalité à ce groupe. Il est décédé en 2012 et était un petit peu le leader de la formation. De Roger Glover à la basse, il a changé un peu la place de la basse en lui donnant plus d'importance. Et puis, il est parti aussi avec Blackmore dans Rainbow. Et il est revenu dans Deep Purple plus tard. De Ian Gillan au chant, lui aussi il est parti voir ailleurs avant de revenir. C'est un chanteur emblématique du hard rock, capable de monter très fort et très haut dans les aigus. Et enfin, de Ian Paice à la batterie, reconnaissable à ses petites lunettes rondes qui lui donnaient un air hippie. C'est le seul à n'avoir jamais quitté le groupe. Ian Paice, c'est un jeu de batterie très efficace, un de ces batteurs qu'on ne prend jamais en défaut et sur lequel on peut compter. Vous remarquerez, si vous lisez un article sur ce groupe, qu'il est souvent suivi de la mention « marque », suivi d'un chiffre. Ça signifie simplement que c'est la énième formation du groupe, au fur et à mesure des changements de personnel. Aujourd'hui, on en est à Marc 9, dans laquelle on retrouve Ian Paice, Ian Gillan, Roger Glover, trois des membres fondateurs, Don Airey au clavier depuis 2002 et Simon McBride à la guitare depuis 2022. C'est désormais lui le petit jeune de la bande. Les quatre autres ont 80 balais aux alentours, alors que lui en a à peine 50, c'est vous dire. Le nouvel album qui vient de sortir se nomme Splat. Et ça donne ça, hein, avec le titre Arrogant Boy qui ouvre l'album.

La même formation avait publié, il y a 2 ans, et j'étais passé un petit peu à côté, il faut le dire, un album qui s'appelait 1, enfin égal 1. Il faut dire qu'elle a connu des hauts et des bas, cette formation, et surtout des bas ces derniers temps. Mais Deep Purple a persévéré, a toujours tourné, a participé à pas mal de festivals de hard comme le Hellfest. On allait les voir un peu comme une curiosité, en référence aux grandes heures du passé. Splat, ça veut dire éclaboussure. Et je trouve que le titre correspond bien à ce qu'on entend. Deep Purple renoue avec ses anciennes recettes. C'est indéniablement du hard rock, même s'il y a un ou deux morceaux qui ont une consonance celtique ou blues. Côté production, c'est parfaitement fait. Et ça, c'est pas étonnant quand on sait que c'est Bob Ezrin, le producteur génial, qui est aux manettes. Il y a toujours cette originalité, souvent copiée, due à l'orgue. Les solos de guitare sont particulièrement bien foutus. Et le tout offre un subtil mélange entre harmonie et rugosité. Ces types ont de la bouteille, un bagage exceptionnel et ils savent l'utiliser. C'est un album que je qualifierais de revigorant. Il me donne le sentiment d'évoluer entre le déjà entendu et le nouveau. Ça crée un sentiment de confort pas désagréable. Alors oui, effectivement, Splat, ça éclabousse. La différence la plus notable, c'est que notre ami Ian Gillan n'a plus tout à fait la même voix. Réécoutez certains titres de Made in Japan pour vous remémorer ce qu'il était capable de faire. Aujourd'hui, il ne peut tout simplement plus. Il n'est pas devenu aphone, mais il ne pousse plus aussi haut et aussi fort. Les compositions du groupe se sont adaptées à cet état de fait, et je trouve ça plutôt intelligent. On en écoute un deuxième titre, et ça s'appelle The Lunatic.

Splat a même des accents rock progressifs parfois sur certains titres. À l'image de la pochette, elle aurait pu servir de support à un album de Yes, c'est vous dire. Ils sont allés chercher une boîte de design italienne et le résultat est surprenant mais très esthétique. Il y a aussi pas mal de clins d'œil au passé, avec ses têtes sculptées dans le granit, comme au temps de Deep Purple in Rock, où les musiciens apparaissaient sur le mont Rushmore. Donc, en résumé, Splat est un excellent album qui mérite plus que le détour. Pas le meilleur du groupe depuis ses débuts, mais un des mieux conçus depuis pas mal d'années, qui fera sans doute partie des meilleurs albums de cette année. Alors, je vous l'avais bien dit, persévérance, persévérance. On écoute un dernier titre de cet album et ça s'appelle Sacred Land.

Le deuxième mot que j'ai choisi, c'est longévité. Or, c'est facile pour le plus ancien groupe de rock en exercice. Les Rolling Stones ont plus de 60 années de carrière derrière eux. On ne les présente plus. Ce n'est plus un groupe de rock, c'est le rock lui-même. Il y a 2 ans était sorti Hackney Diamonds, dont j'avais parlé dans cette émission. Je me souviens avoir dit à l'époque que ce disque sonnait comme le dernier, en raison d'un clip qui voyait défiler toute la carrière du groupe et surtout la dernière chanson de l'album, Rolling Stone Blues, qui est une reprise de Muddy Waters. Cette chanson était à l'origine même du nom du groupe. Tout cela me paraissait cohérent, d'autant plus que Charlie Watts avait définitivement rangé ses baguettes quelques mois plus tôt. Et vous reconnaîtrez là mes talents de prophète visionnaire. J'avais tout faux. Ceci dit, avec ces gars-là, il ne faut jamais jurer de rien. Ils sont capables de tout, du pire comme du meilleur, de l'imprévu comme de l'ultra prévisible, de l'innovant comme de la répétition. Prendre un pari sur les Stones, c'est très risqué et on ne m'y reprendra plus. Alors, cet album, qu'est-ce que c'est? Il se nomme Foreign Tongues. Parlons d'abord de la pochette. Elle est signée Nathaniel Mary Crins, un artiste de Chicago qui pratique le collage dessin. En l'occurrence, il a dessiné, en le caricaturant, les visages de Mick Jagger, de Keith Richards et de Ron Wood. Et il en a fait un collage qui montre un visage déformé, assez laid, dans lequel on reconnaît nos 3 gars. C'est un résultat original, qu'on peut aimer ou détester, mais il mérite qu'on le regarde. Cet album contient 14 titres pour un peu plus d'une heure. Il est produit par Andrew Watt, comme le précédent, et la liste des musiciens additionnels est assez longue. Mais on peut citer Robert Smith, Steve Winwood, Paul McCartney, entre autres. Et enfin, 2 titres sont des reprises, l'une de Chuck Berry et l'autre de Amy Winehouse. On peut commencer par en écouter un premier extrait, un titre nommé Mr. Charm, une attaque à l'acide contre Elon Musk, le fortuné malsain.

Les Stones ont acquis depuis longtemps le sens du teasing. Cette fois, ils ont choisi de sortir un disque de deux pistes tiré à 1000 exemplaires seulement, sous le nom de The Cockroaches. Ça a mis la puce à l'oreille des amateurs des Stones, car le nom de Cockroaches était celui qu'ils utilisaient dans les années 70 quand ils se produisaient dans de toutes petites salles. Il suffisait d'écouter le disque là, en l'occurrence, pour comprendre aussitôt qu'il s'agissait des Stones, car s'il y a bien une chose qui ne change pas, c'est la voix de Mick Jagger. Elle est immédiatement reconnaissable. Et puis, on peut leur reprocher, mais les Stones font du Rolling Stones, et là aussi, ils sont identifiables, d'autant plus que le titre retenu sonne comme les standards du groupe. Un Stone pur jus, pas innovant pour de rond, mais tellement bien foutu, un morceau à intégrer à leur longue liste de morceaux légendaires. À moins de sortir d'un coma de plus de 60 ans, vous ne pouvez être surpris par ce titre. La science du riff d'introduction, simple et efficace, est toujours présente. Le dialogue entre les deux guitares reste de mise, la partition d'harmonica s'impose tranquillement, le tout dans une ambiance un peu chaotique parfois. Le titre, qui avait servi de teasing, s'intitule « Rough and Twisted » et on peut effectivement dire que la route des Stones a été accidentée et sinueuse.

Alors comme toujours, à chaque sortie d'un nouvel album des Stones, il y a des critiques peu élogieuses. On leur reproche tout et n'importe quoi. C'est trop long, à quoi ça sert ce disque? C'est toujours la même chose, il serait temps de raccrocher et autres conneries du même genre. Vous ne m'entendrez pas participer à ce concert nauséabond. Les Stones ont rythmé ma vie. C'est aussi grâce à eux que je suis venu à écouter du rock et du blues. J'ai aimé leur côté subversif inhérent au rock. J'ai aimé leurs excès, leurs débordements, leurs histoires extraordinaires. Et je ne suis pas le seul dans ce cas. Nous sommes des millions à avoir été biberonnés au son de leurs chansons, à rester scotchés en les entendant et à baver bouche ouverte devant leurs prestations scéniques. Ne pas aimer les Stones, c'est ne pas aimer le rock et le blues. Même les grincheux devraient avoir un minimum de respect pour ce groupe qui incarne comme nul autre l'âme du rock. Ma vie sans eux n'aurait été qu'un chapelet d'ennui et de morosité. Alors vous pensez bien que je ne me permettrai pas la moindre critique négative de cet album et de ce groupe. Bon, mon but n'est pas de vous convaincre d'écouter cet album, mais vous auriez tort de passer à côté. Une fois encore, il y a plein d'anecdotes qui circulent à propos de ce disque. L'une d'elles est rapportée par Mick Jagger lui-même. Quand ils enregistraient, ils ont remarqué la présence d'un type qu'ils ont reconnu comme étant Robert Smith des Cure. Mick Jagger est allé vers lui en lui disant « On ne s'est jamais rencontré, mais tu es Robert Smith. Ça te dirait de faire un titre avec nous ?» La vie, selon les Stones, c'est pas plus compliqué que ça. Faire ce qu'on aime quand on a envie de le faire, juste pour le plaisir. Or, pas besoin de vous dire que Robert Smith a sauté sur son étui à guitare. Mais la chanson que je voudrais vous faire écouter maintenant n'est pas celle enregistrée avec Robert Smith. C'est « You Know I'm No Good », une reprise d'Amy Winehouse. Une reprise fidèle à l'original, un hommage à la regrettée Amy Winehouse, une reconnaissance de son talent et la marque d'une absence douloureuse. C'est tout ça à la fois. Mais ça aussi, c'est les Stones. Quoi de plus normal que des mauvais garçons du rock reprennent ce titre ? « You Know I'm No Good ».

Voilà pour la longévité. Passons maintenant à la fidélité. Il y a quelques années, en 2017, disparaissait Tom Petty, ce guitariste bourré de talent. Il jouait avec un groupe nommé les Heartbreakers, au sein duquel figurait Mike Campbell, guitariste aussi. La carrière de Tom Petty est indissociable de celle des Heartbreakers, et l'inverse est vrai également. Mike Campbell était le copain de toujours, le fidèle parmi les fidèles, au point qu'il a consacré les années suivant le décès de son copain à travailler à la publication de coffrets relatant la carrière de son pote. Bel exemple d'abnégation dans lequel il n'a jamais cherché à se mettre en avant. Mais voilà, le temps a passé et Mike Campbell a repris le chemin des studios et de la route. Il avait créé un groupe appelé The Dirty Knobs dans les années 2000. C'était pour s'occuper quand il ne tournait pas avec les Heartbreakers et pour prendre plaisir à jouer dans les bars avec les copains. C'est tout juste s'il pensait un jour enregistrer quelque chose avec cette formation. Il n'a eu qu'à la réactiver et en 2020, ils ont publié un album perturbé par le Covid et un deuxième dans la foulée. J'avais beaucoup aimé ce deuxième. Et voilà qu'un quatrième opus vient de paraître sous le titre Mission of Mercy. La collaboration entre Tom Petty et Mike Campbell tient plus de l'osmose que de la complémentarité. C'est un peu normal après tant d'années passées ensemble en studio ou sur la route. Alors oui, cet album a des accents qui rappellent les précédents. On croirait entendre Tom Petty, aussi bien avec le jeu de guitare que la voix, et les compos de Mike Campbell auraient pu être signés par Tom Petty. Tom Petty était très apprécié aux États-Unis. Il y tournait énormément. Mike Campbell a naturellement pris sa suite. Et il nous a fait du Tom Petty, comme le montre ce titre qu'on écoute maintenant et qui s'appelle « No Regrets ». ».

Mais ce disque n'est pas qu'une énième recomposition à la Tom Petty. C'est un rock énergique, des compositions percutantes, une énergie brute et authentique selon Mike Campbell. C'est un album bourré d'énergie, avec des morceaux qui s'inscrivent dans la continuité de notre style, tout en explorant de nouvelles pistes d'écriture, explique-t-il. Du Nobs à plein régime, du début à la fin. C'est vrai qu'on est sur quelque chose de plus varié, de plus authentique, sur la personnalité de Mike Campbell. Les Dirty Nobs, les boutons sales, littéralement, ben, il peut y avoir aussi une autre acception quand on sait que Nobs, en argot, se traduit par bite en français. Alors les Dirty Nobs font preuve de dérision, ils ne se prennent pas au sérieux, bien qu'ils jouent un rock varié, bien construit et qui mérite d'être entendu. Tom Petty était un représentant de ce qu'on appelle la Heartland Music, des chansons qui parlent du quotidien des gens. Mike Campbell ajoute le rock sudiste à sa palette et du rock plus classique aussi, d'inspiration anglaise. La ressemblance avec Tom Petty a ses limites, et notamment dans le look. Ils sont plus bruts de décoffrage. La fidélité à Tom Petty est bien réelle, mais je pense qu'ils ont besoin de s'en affranchir un peu en se montrant tels qu'ils sont. Alors on en écoute un autre extrait et ça s'appelle Vicious Hangover.

Et puis, comme il nous reste un peu de temps, je vais vous faire écouter un extrait du nouvel album de Kurtville. Kurtville, il a fait partie de War on Drugs avant de se lancer dans une carrière solo. C'est un musicien un peu à part, à l'allure nonchalante qui colle bien à sa musique. Je n'ose vous parler de sa voix, un peu nasillarde, un peu traînante, car le morceau que j'ai choisi est un instrumental. Il est à mon sens très représentatif du style Kurtville. Une musique faite d'harmonies douces, un peu envoûtantes et tellement agréable à écouter. C'est sobre, sans chichi ni fioriture, mais qu'est-ce que ça fait du bien à entendre. Kurtville avait sorti un album en commun avec Courtney Barnett. Et ça me permet de faire la transition avec la prochaine émission, car l'on parlera de Courtney Barnett, qui a aussi publié un nouvel album. En attendant, on écoute Kurtville, Red Doom Dub.

Alors voilà, c'était le premier aperçu des nouveautés de l'été. Et je vous en proposerai la suite dans l'émission suivante. Je vous souhaite une excellente fin de journée, une très bonne soirée. À bientôt, au revoir.

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1: Bonjour, bonjour à tous. Le titre de l'émission aujourd'hui est « Parler, est-ce déjà agir ?» C'est un sujet qui a été choisi bien sûr par Françoise Jeannot. Bonjour François.
2: Bonjour à toutes et à tous.
1: Alors, parler, est-ce déjà agir? Et vous m'avez parlé de discours performatif. En fait, le centre de votre analyse est consacré à la lecture d'un livre fracassant de J.L. Austin, qui est paru en 1962, 2 ans après sa mort. Mais en fait, c'est un peu la traduction et la mise en forme de ses conférences de 1955.
2: Oui, en effet.
1: Et après, vous allez aussi utiliser les ouvrages de Benveniste, qui lui est vraiment un linguiste.
2: Au sens propre. Alors, mon propos pose la question, parler, est-ce déjà agir? Donc, nous allons voir que certains types de discours, d'actes de parole, sont en tant que tels des actions. Comme dit une autre linguiste, Barbara Cassin, peuvent transformer le monde. Alors évidemment, transformer le monde, la tâche est terrible. Mais nous y viendrons peut-être en élargissant notre propos. Alors, cette formulation où, justement, parler et en même temps agir, c'est ce qu'un philosophe anglais, donc Austin, vous venez de mentionner son nom, a formulé, enfin oui, cette formulation a été, je dirais, conceptualisée, même si ce mot il l'aurait refusé, cette formulation donc a été conceptualisée par Austin comme performatif. Donc il s'agit d'une déclaration ou d'une énonciation, si vous voulez, qui performe, c'est-à-dire accomplit, par le fait même d'être dite, elle accomplit quelque chose. Bon, je vais donner un premier exemple et puis je vais m'arrêter un instant pour réfléchir à la relation entre la parole et l'action. Donc, premier exemple, c'est le président de la République qui dit, dans une scène très particulière, « Je dissous l'Assemblée nationale ». Donc, lorsqu'il dit « Je dissous l'Assemblée nationale », il dissout l'Assemblée nationale. Voilà. Donc, le fait de le dire opère la transformation.
1: D'accord.
2: Et en même temps, l'action même. Enfin, voilà. Quand parler, c'est agir. Le titre de Austin, en français, le titre de son livre, c'est « Quand dire, c'est faire ». Alors, c'est un petit peu gênant parce que la traduction en français pose problème. En anglais, c'est « How to do things », comment faire des choses. Mais « thing » en anglais n'est pas la même chose que chose.
1: Ouais.
2: Et puis to do, c'est bien effectuer. C'est effectuer, ce n'est pas fabriquer. En français, on distingue how to do things with words, avec des mots. Comment?
1: Avec des mots.
2: Voilà.
1: Et d'ailleurs,
2: Pardon.
1: La couverture de son livre est très très humoristique. Pas très sérieux la couverture de son livre.
2: La couverture en anglais n'est pas sérieuse du tout. Mais Austin est en même temps un fourvoyeur de la philosophie classique, nous allons le voir pourquoi, mais c'est aussi un passe-sans-rire. Parce que quand on lit ce texte, il y a quand même des notes d'humour qui sont très britanniques. Enfin, c'est vraiment un texte britannique. Voilà, je reviendrai sur cette question de la philosophie britannique par différence avec ce qu'on appelle, enfin ce qu'ils appellent, eux, la philosophie continentale, c'est-à-dire nous.
1: Voilà. C'est vrai que vous en prenez pour votre grade, les philosophes.
2: Oui, mais on y reviendra, il est philosophe. Il est philosophe. Bien, alors avant d'analyser les enjeux de cette phrase, de cette énoncé ou énonciation performative, je voudrais tout de même commencer par réfléchir sur le lien entre la parole, ou plutôt l'action et la parole. L'acte et la parole. Alors, l'acte et la parole, l'acte opposé ou en lien de succession, de séquentialité avec

0: s'agit donc du discours de Périclès en faveur ou en l'honneur, c'est un discours funéraire, des premiers morts de la guerre du Péloponnèse. Bon, cette guerre très très longue qui épuise les forces, en particulier athéniennes, puisque ce n'est pas eux, ce n'est pas les Athéniens qui gagnent la bataille. Bien. Alors, en quoi y a-t-il opposition ? Eh bien, d'une part, Thucydide décrit la cérémonie funéraire. La cérémonie consiste en ceci, donc du point de vue de l'acte, de l'action, la cité d'Athènes organise une grande cérémonie où les cercueils des héros tombés à la bataille, à la première bataille, sont honorés par la cité, par une, je ne sais pas si je l'ai dit, par une procession, une espèce de procession très ritualisée au milieu de la population athénienne qui rend hommage à ces morts. Alors, je m'étonne quand même, ou je ne m'étonne pas, que cette question de l'action et du discours, de l'action, donc la cérémonie funéraire, ou funèbre, je ne sais jamais comment on doit dire, et le discours de, comment dire, d'exaltation de cet héroïsme et de la ville d'Athènes qui est ainsi protégée, ces deux termes sont opposés, mais encore une fois, sont peut-être liés l'un à l'autre. Et il s'agit de la guerre. Alors, le contexte est bien celui de la guerre. Alors, je vous rappelle, pour ceux d'entre vous qui consultent notre visuel, le visuel que j'ai choisi concerne justement un acte de parole, un serment, où le Harold prête serment auprès de Guillaume, Guillaume qui sera le futur Guillaume conquérant, à la bataille de Hastings. Alors, je reviendrai sur cette question du serment.
1: Alors, c'est bien sûr la tapisserie de Bayeux.
0: Il s'agit de la tapisserie de Bayeux qui retrouve une part de célébrité un peu
1: polémique.
0: Délictueuse, polémique, voilà. Bien. Alors, je disais à l'instant que l'acte, défini comme tel par Thucydide, il s'agit d'une cérémonie, donc d'un rituel, dont je viens de décrire les éléments. Et la parole, c'est le discours. Le discours que Périclès, qui a été choisi pour le prononcer, donc énonce devant le peuple athénien. Et la différence est marquée entre le discours et l'acte, entre le cérémonial du discours, le rituel du discours et le rituel des funérailles. Mais en même temps, on voit bien qu'il y a un lien de l'eau, de l'un à l'autre. La rupture entre, entre cérémonial, rituel, acte, et discours, parole d'éloge, il s'agit d'un discours d'éloge. Après tout, la parole de l'éloge est aussi un acte.
1: Donc les deux vont ensemble.
0: Oui, il y a un lien affirmé dès le début de cette différenciation, donc par un auteur grec classique. Il y a une différenciation, mais déjà un certain brouillage, je ne peux pas dire autrement, entre la cérémonie comme acte et la parole comme acte. Et nos Anglais parlent justement d'un acte de parole. Le discours, c'est un acte de parole. C'est un speech act, speech en tant que act, tel.
1: Oui. On n'a pas l'équivalent en français.
0: On a traduit par acte de parole.
1: Acte de parole.
0: Oui.
1: C'est moins percutant.
0: Ouais. C'est beaucoup moins percutant. Alors, je voulais évidemment commencer par ça, et je souligne aussi que cet acte de parole s'énonce dans le contexte, je le disais à l'instant, dramatique de la guerre, mais il y a évidemment quelque chose de pathétique, presque, d'extrêmement peut-être intellectuel et émotionnel dans cette prise de parole qui vaut déjà pour acte. Et l'idée, c'est bien sûr qu'il y a une implication politique à ce qu'on appelle justement un performatif, c'est-à-dire un acte de parole qui, nous allons le voir parce que nous allons étudier la chose de près, un acte de parole qui, dès lors qu'on le prononce, est déjà un engagement, est déjà un acte. Le speech act, l'acte de parole par excellence, c'est ce que Austin appelle dans ses conférences dans les années 50 le performatif.

0: Il a vraiment inventé ce mot.
1: Oui, mais il vient du latin. Ouais. Enfin, il vient du latin, c'est de l'anglais, hein, le verbe to perform. Alors, c'est traduit, moi je préfère traduire par accomplir. Hein, quand dire une parole est en même temps un accomplissement.
0: Oui, accomplir, oui. Alors, nous allons faire une pause musicale qui va peut-être surprendre, puisque votre choix, moi, m'a étonnée. Alors, justifiez votre choix.
1: Bon, il s'agit d'un crooner italien, qui s'appelle Michele, et qui chante une chanson qui est tout à fait célèbre, qui « Giuro che ti amo », je te jure que je t'aime.
0: Donc, il y a le « je ».
1: Alors, il y a le « je », il y a le « serment », hein, puisque « jurer » est un serment, et il s'agit précisément d'un performatif. Alors, entre parenthèses, ça pose quand même un problème. Parce que si celui qui dit « je » doit dire « je te jure que je t'aime », ça suppose qu'il y ait du doute préalable du côté de la personne à qui cette déclaration d'amour s'adresse. Toujours un peu plus compliqué que ça, les performatifs.
0: Vous nous faites passer de la bataille d'Hastings à Thucydide en passant par un crooner italien. C'est beau, la philosophie.
1: Oui, c'est ça, oui. Mais vous savez, j'aime beaucoup les ajustements à la fois historiques et thématiques.

0: Alors sur Radio Alliance Plus, après ce « Je te jure que je t'aime », un « Je te jure » problématique, mais disons performatif, nous retrouvons Françoise Gernot, donc, et vous continuez votre analyse sur le speech act, sur l'acte et l'acte de parole comme une action.
1: Oui, alors le performatif, donc, concept, ou mot plutôt, inventé, proposé par Austin, distingue donc, alors pardonnez-moi de me répéter, un acte de parole tel que l'énonciation transforme la réalité. D'accord. Donc accomplit un acte. Transforme la réalité peut-être plus clair. Alors quels sont ces exemples? Austin donne des exemples de performatifs. Alors je vais vous les lire. Voilà. D'abord, premier point, les performatifs se distinguent, les phrases performatives se distinguent des phrases philosophiques. D'où la polémique extrêmement violente de Austin, pourtant philosophe, à l'encontre de ce qu'il appelle, de ce qu'on appellera plus tard, la philosophie continentale. Donc, Austin s'inscrit dans un courant philosophique majeur, qui est le courant qu'on appelle de la philosophie analytique, bon, inauguré par Wittgenstein, mais peu importe. Et il s'agit de déplacer les études philosophiques de la description ou de la présentation de ce qui est à, justement, le langage, et le langage en tant qu'il est inséré dans la vie quotidienne. Donc, ces penseurs, dont Austin est le représentant peut-être le plus prestigieux, ces penseurs analysent ce qu'ils appellent le langage quotidien et montrent comment ce langage quotidien a été négligé par les philosophes. Les formules que je vais citer un peu plus tard, ces formules sont en quelque sorte ignorées, passées sous silence par les philosophes. Alors, qu'est-ce à dire, les philosophes? Alors, les philosophes, disais-je, proposent essentiellement des phrases constatives. Bon, je vais citer, alors revenons au grec encore avant, je vais citer la fameuse phrase de Parménide, qui est l'énoncé premier de la philosophie, contre laquelle tous les philosophes ont dû ferrailler. L'être est, le non-être n'est pas. Bon, il s'agit donc d'affirmer la pertinence de la réalité et le fait aussi que la parole puisse dire la vérité, la parole philosophique puisse dire la vérité. Alors je dis bien la vérité. Le critère de la phrase constative, c'est la vérité. Alors l'exemple le plus simple, vous voyez, on retombe pas mal, de Parménide à la vie quotidienne, le chat est sur le tapis. C'est l'exemple de Austin. Le chat est sur le tapis, c'est bien une phrase constative.
0: Ouais.
1: Bon, elle est vraie ou elle est fausse? Mais aucune action n'est, je dirais, entraînée par cette énonciation.
0: D'accord.
1: Je constate. Or, les philosophes, nous disent nos philosophes analytiques, les philosophes classiques, ne s'intéressent pas à ces questions-là, qui sont pourtant des questions très pertinentes pour l'action quotidienne, pour la vie quotidienne. Alors, la notion de vie quotidienne ou de langage quotidienne, moi, me pose beaucoup de problèmes et vous allez voir pourquoi. Alors, revenons au texte lui-même de
0: Austin, que je vais citer. Vous parliez des exemples, oui.
1: Alors, je reviendrai sur la première phrase. Toutes les énonciations que nous allons voir présenteront, comme par hasard, des verbes bien ordinaires. Comme par hasard. À la première personne du singulier, de l'indicatif présent à voix active. Hein? Car on peut trouver des énonciations qui satisfont ces conditions et qui pourtant négrient ces énonciations, ne décrivent et ne rapportent, ne constatent absolument rien, ne sont ni vraies ni fausses. Et l'énonciation de la phrase, c'est bien l'exécution d'une action. Voilà, l'accomplissement. Voilà. Moi, c'est moi que je traduis, c'est moi qui ai traduit par accomplissement alors que le traducteur dit exécution. Je préfère accomplissement. Et voici les exemples. Toujours Austin un peu plus tard. Hein. Exemple. Oui, je le vais. Je le veux. C'est-à-dire que je prends cette femme comme épouse légitime. Ce oui étant prononcé au cours de la cérémonie du mariage. La cérémonie du mariage. Nous sommes bien, disons, dans une institution, dans ce que, un peu malheureusement, Austin appelle une convention.
0: Oui. Un rituel.
1: Oui.
0: Rituel.
1: Un rituel. Le mariage, le oui prononcé par l'homme, vous remarquez que c'est tout à fait dissymétrique, comme par hasard. Alors là, il y a un hasard. Vous remarquez que le oui, hein, le oui, eh bien, ce qui consacre même l'acte de mariage. Bon. Autre exemple. Je baptise ce bateau le Queen Elizabeth. Je baptise ce bateau, donc je baptise ce bateau en disant je baptise, à
0: ça
1: condition que, comme on dit, lorsqu'on brise une bouteille contre la coque. Mais bon, nous allons voir que tout le monde n'est pas autorisé à accomplir un acte de ce genre. Donc qui donne non seulement son nom, mais qui formule à l'avance l'identité même du bateau.
0: Mais la personne a une autorité, donc.
1: Oui, alors nous allons revenir évidemment à la question de l'autorité, voire de l'autoritarisme. Autre exemple, il y en a quatre. Je donne et lègue ma montre à mon frère, comme on peut le dire dans un testament. Je vous parie sixpence qu'il pleuvra demain. Donc reprenons. Oui, je baptise, je donne et lègue, je vous parie. Nous voyons bien qu'il y a des éléments, des verbes, qui caractérisent précisément cet acte de parole. Alors, nous allons voir ce que Benveniste en dit. Il s'agit effectivement d'actes de parole. Cela a déjà été dit. Première personne, indicatif présent, voix active. Alors, indicatif présent, c'est important pour l'anglais. Parce que... si je dis « je baptise ce bateau, le Queen Elizabeth », la formule, eh bien, où je donne et lègue ma montre à mon frère, alors par exemple, pour le cas du bateau, « I name this ship the Queen Elizabeth ». Donc, je nomme ce bateau Reine Elizabeth, Queen Elizabeth. Bien. Alors, en disant cela, je prononce... le verbe au présent. Alors, au présent actuel, vous savez qu'en anglais, justement, c'est là où il y avait le problème. Il y a le présent continuel. Par exemple, si je dis « je suis en train de baptiser ce bateau », à ce moment-là, ce n'est plus un performatif.
0: D'accord.
1: Hein. Vous voyez la différence. Hein. Alors, il faut préciser, justement, les problèmes de traduction.
0: Donc, c'est le présent actuel, et non le présent...
1: Je pourrais dire...
0: je suis en train, ça, c'est le continuel.
1: Oui, le présent continuel en anglais.
0: Voilà.
1: Hein, la formule avec ing.
0: D'accord. Il faut que ce soit le présent actuel.
1: Il faut que ce soit le présent actuel. Et encore une fois, l'anglais distingue.
0: Oui, oui. Hein. Alors que le français,
1: par exemple,
0: non.
1: Je suis en train de faire une émission. I'm doing, etc.
0: Voilà. Oui, Macron ne dirait pas je suis en train de dissoudre l'Assemblée.
1: Voilà, absolument. J'avais donné, moi, l'exemple fatidique du président de la République qui déclare l'an dernier, ce soir, je dissous l'Assemblée nationale. Alors, en tant qu'acte, alors, toute la question est là, en tant qu'acte de parole, c'est un acte réussi. C'est-à-dire en décidant de dissoudre, le président de la République ayant l'autorité constitutionnelle pour le faire, dissout. Bon, on ne dit rien de l'aspect malheureux, ultérieur, de l'aspect ultérieurement malheureux de ce performatif, puisque nous savons qu'il a donné lieu à une errance politique dont nous ne sommes toujours pas sortis depuis un an et demi maintenant.
0: Hein.
1: Donc il faut aussi distinguer peut-être aussi le pur performatif d'un énoncé ayant des conséquences heureuses ou malheureuses. Ce qui intéresse évidemment Austin, c'est non seulement la réussite, le fait que a priori
0: l'acte est effectif
1: et réussi, mais ce qui l'intéresse, c'est les cas précisément où il y a, comme il dit, une félicité, où il y a une énonciation malheureuse. Alors, il faut voir dans quel cas l'énonciation peut être malheureuse. Voilà, c'est ça qui est tout à fait intéressant et qui ouvre justement, je crois, des perspectives philosophiques à tout cela.
0: Quand Austin a inventé ce terme de performatif, il s'intéressait aux conséquences ou pour lui, il ne s'intéressait qu'au fait de l'acte de parole ?
1: Oui, alors justement, toute la question est là, parce que c'est en philosophe polémiquant contre la tradition philosophique donc, que Austin formule ce terme. On va employer ça de manière très neutre, ce terme de performatif, ça c'est un premier point. Et il essaie, c'est ce sur quoi va insister Benveniste quand je vais le lire, il insiste beaucoup sur ceci que le performatif doit apparaître pour être étudié, pour être analysé, comme il dit, à l'état pur.
0: D'accord.
1: Il y a du pur performatif, entre guillemets pur, et il y a du performatif explicite. Voilà. Hein, quand je dis, quand le président de la République dit « je dissous l'Assemblée nationale », bien, nous sommes dans le cas très précis d'un performatif exemplaire. Exemplaire. Nous avons d'autres formules qui sont beaucoup plus douteuses pour leur qualité intrinsèque de performativité, d'accomplissement. Et du reste, à la fin, dans la deuxième partie de ces conférences, eh bien, d'une certaine manière, Austin doit renoncer à cette idée de performatif pour proposer une autre catégorie qui sera celle de phrase illocutoire. Mais ça, si j'ai le temps, je vous parlerai de quoi il s'agit.
0: Donc il est lui-même conscient tout de même de ce flou, de cette difficulté.
1: Il y a une fluidité. Il y a effectivement des performatifs purs, et nous allons voir à quelles conditions ils sont purs ou exemplaires. Ou, comme dit, je reprends la formule explicite, et il y a des performatifs limites.
0: Limite.
1: Il y a du brouillage possible, et puis il y a surtout des échecs possibles de l'acte performatif.
0: Donc nous verrons ça dans la deuxième, dans la deuxième émission, où vous insisterez sur le linguiste benveniste, justement,
1: ce qu'il
0: en pense.
1: Oui.
0: Merci à vous et à très bientôt, merci. Françoise.
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1: Bonjour à toutes et à tous. RFI en direct de Paris, il est 18h.
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1: 16h en temps universel, nous sommes le jeudi 17 septembre, voici les titres. Le Canada accueille favorablement la proposition d'être un membre associé de l'Union européenne. Nous entendrons à ce sujet le Premier ministre canadien. Le retour de la gauche en Suède avec 3 sièges d'avance au Parlement. La gauche remporte de justesse les élections. Aux Nations Unies, 43 pays lancent un appel pour demander aux dirigeants talibans de respecter les droits des femmes. Et puis dans l'actualité française, contre des carburants trop chers, des représentants des pêcheurs ont été reçus aujourd'hui à Paris au ministère. Voilà pour les titres, soyez les bienvenus. Hier, Ursula von der Leyen, au nom de l'Europe, propose un statut spécial au Canada. Aujourd'hui, Mark Carney accepte cette main tendue. Le Premier ministre canadien est à Strasbourg. Il s'est exprimé devant les députés européens dans un discours très applaudi. Mark Carney a dit accueillir positivement l'ambition européenne.
4: Une alliance entre l'Union européenne et le Canada constituerait un phare pour les autres démocraties. Une alliance qui ne serait pas définie par ce que nous rejetons, mais par ce que nous souhaitons. La liberté, la solidarité, la prospérité, la durabilité. Une alliance qui construit la résilience pour nous permettre d'agir pour nos citoyens et pour que nos citoyens agissent eux-mêmes. Une alliance assez forte pour que personne ne puisse dicter nos choix. Une alliance assez forte pour que d'autres nous rejoignent. Une alliance suffisamment fondée sur des principes pour que notre force renforce le droit international plutôt que de chercher à le remplacer.
1: Mark Carney, le Premier ministre canadien. Un rapprochement Union européenne-Canada observé de très près par Donald Trump. Le président américain déclare « S'ils font cela, si j'estime qu'il s'agit d'un acte contre les États-Unis, alors j'imposerai des droits de douane très lourds à l'Europe ». Autre sujet défendu hier par la présidente de la Commission européenne, interdire l'accès aux réseaux sociaux aux moins de 13 ans. Certains diront ces réseaux asociaux. Daniel Valo, Ursula von der Leyen veut ainsi protéger les plus jeunes.
5: Olea took her life exactly one month ago.
6: Pour défendre son projet, Ursula von der Leyen évoque une tragédie, celle d'Oléa, une adolescente belge qui s'est donné la mort après avoir été harcelée sur les réseaux sociaux. Et la présidente de la commission de citer en français la mère de la jeune fille.
5: Je suis persuadée que sans ces réseaux omniprésents, ma fille serait toujours là. Enough is enough.
6: Trop, c'est trop. Ursula von der Leyen souhaite interdire les réseaux sociaux aux moins de 13 ans et imposer un contrôle parental jusqu'à 15 ans. Des mesures saluées par l'eurodéputée suédoise Helene Fritzon.
7: Aujourd'hui, nous voyons ces enfants qui sont assis devant leur portable durant des heures et nous voyons les conséquences terribles de tout cela. Donc c'est très bien de poser des limites.
6: Mais le projet d'Ursula von der Leyen est contesté dans l'hémicycle européen. Pour l'écologiste David Cormann, les limites d'âge seront trop faciles. Contourné.
8: Pendant qu'on va parler de ça, on ne va pas s'attaquer à la régulation réelle de ces gérants de la tech. On ne va pas s'attaquer à ces algorithmes, à leur modèle économique. Et donc on a là un problème, mais qui est traité de façon contre-productive.
6: De nouvelles contraintes seront pourtant imposées aux plateformes, mais les détracteurs du projet pointent l'incapacité de la Commission à faire respecter les règles déjà mises en place par l'Union européenne. Daniel Valo, Strasbourg, RFI.
1: La Suède passe à gauche avec seulement 3 sièges d'avance. Le bloc de gauche, emmené par la social-démocrate Magdalena Andersson, remporte les élections législatives de dimanche dernier. Le peuple suédois a choisi une nouvelle orientation pour notre pays, dit Magdalena Andersson, et d'ajouter, il a voté pour la cohésion et contre la division.
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1: 18h05 à Paris. Venons-en à cet appel de 43 pays pour l'Afghanistan. Aux Nations Unies, 43 pays demandent expressément aux talibans de respecter le droit des femmes et des filles. Pour rappel, les talibans dirigent l'Afghanistan depuis 5 ans. Sur l'éducation, par exemple, selon les services de l'ONU, environ 2 400 000 jeunes afghanes sont privés d'enseignement secondaire. Et puis, autre sujet, la malnutrition. En Afghanistan, il est constaté que les filles subissent davantage l'insécurité alimentaire que les garçons. Armand Nasser Astrine est le responsable du programme de nutrition à l'Institut médical de Kaboul.
9: C'est une forme grave qui met la vie de l'enfant en danger. Son poids n'est pas adapté à sa taille ni à son âge. C'est dû à la pauvreté et l'insécurité alimentaire dans le pays. Mais il y a d'autres causes, comme le manque de vaccination ou les mauvaises conditions d'hygiène qui provoquent certaines maladies comme la diarrhée ou la rougeole et donc la malnutrition de l'enfant. La culture afghane accorde plus d'importance aux garçons qu'aux filles. Et à cause des violences domestiques, certaines mères finissent par préparer de meilleurs repas pour les garçons que pour les filles. Elles sont donc plus nombreuses en consultation.
1: Des propos recueillis par Mélissa Barra. Dans l'actualité française, contre la hausse des prix du gazole, des prix du carburant, les pêcheurs de Méditerranée ont poursuivi aujourd'hui leur mouvement de blocage, notamment dans les ports de Nice, du Gros-du-Roi ou encore devant le dépôt pétrolier de Frontignan. Ce soir, la ministre de la Mer et de la Pêche, Catherine Chabot, précise que les pêcheurs de Méditerranée ont décidé de débloquer ces barrages. La ministre leur a promis des aides financières qui suivront la variation des cours du carburant. La politique en France, Marine Tondelier, juste avant de se retirer de la scène publique pour mettre au monde un enfant, la candidate écologiste à la présidentielle a présenté aujourd'hui des mesures pour, dit-elle, un pays à hauteur d'enfants. Elle veut notamment instaurer un statut des familles monoparentales, mettre fin aux remises à la rue des familles avec enfants ou encore créer un ministère de l'enfance. C'est la première fois dans notre pays qu'une prétendante à l'Élysée fait campagne enceinte. Quel prénom, justement, donner à son enfant dans notre pays ? Léo, Jade, Ambre, Louis, ce sont certains des prénoms les plus populaires donnés à des bébés français l'an dernier. Une mode de plus en plus changeante ces dernières décennies. Selon l'Institut national des statistiques, ces tendances de prénoms sont de moins en moins durables et les choix des parents, Audevillier-Moriamé, eh bien, sont de plus en plus originaux.
10: Oui, il y a 80 ans, plus d'un garçon nouveau-né sur 10 s'appelait Jean et une fille sur 15 s'appelait Marie. On comptait à l'époque environ 8000 prénoms différents, puisqu'en 1946, seuls ceux qui étaient issus du calendrier ou liés à des personnages historiques étaient autorisés. Au fil des ans, la loi a été assouplie, en particulier en 1993, lorsque les parents ont été autorisés à appeler leur enfant comme ils le veulent, sauf si c'est contraire à son intérêt, bien sûr. De 8000 prénoms différents donnés chaque année, on est donc passé à près de 66 000 en 2025.
1: Alors Aude, une grande variété de prénoms qui n'excluent pas pour autant les effets de mode.
10: Voilà, comme les prénoms qui finissent en A, par exemple, depuis quelques années, les Noah, les Alma sont particulièrement populaires en France. Mais ces tendances durent moins longtemps qu'avant. En moyenne, un prénom ne reste désormais en tête des classements que durant une petite dizaine d'années, contre plusieurs décennies au milieu du XXe siècle. L'INSEE l'explique notamment par la baisse de la transmission des prénoms de génération en génération et par une quête d'originalité des parents. L'Institut souligne aussi le grand retour ces dernières années de prénoms anciens, ce sont parfois ceux des arrière-grands-parents, un phénomène nostalgique qui réhabilite aujourd'hui les Léon, les Marcel chez les garçons ou encore les Suzanne et les Madeleine chez les filles.
1: Merci. Merci Aude, Audevillier-Moriamé dans votre journal en français facile. La condamnation de Dieudonné, l'humoriste français a une nouvelle fois été condamné aujourd'hui, cette fois-ci à 6 mois de prison, une peine qu'il devra effectuer à domicile. La justice française lui reproche d'avoir publié sur les réseaux sociaux des propos favorables au terrorisme ou encore d'avoir injurié le ministre de l'Intérieur. Et puis enfin, les supporters du PSG n'auront pas le droit de se rendre à Marseille dimanche prochain pour un OM-PSG. Décision également à l'instant du ministère de l'Intérieur pour éviter des troubles graves à l'ordre public.
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13: Bonjour à toutes et à tous. Vous écoutez les idées de sortie de Radio Alliance Plus. On finit avec un vernissage. La galerie 4 Barbier anime rue Maubet, accueille l'artiste Laurent Arpinon de ce jeudi, le 17 septembre, au 3 octobre. Diplômé de l'École nationale des beaux-arts de Lyon, Laurent Arpinon est un peintre qui vit et travaille à Nîmes, où il développe une œuvre marquée par une grande force visuelle. Il explore la peinture abstraite à partir de motifs empreints de tradition et d'émotion, en particulier autour du taureau, figure centrale de sa symbolique personnelle. Ses compositions à l'acrylique sur toile, souvent agrémentées de collages, tout comme son travail sur le papier, traduisent une profondeur méditative et une vitalité plastique typique de sa démarche. Mélange de figuration symbolique et d'abstraction structurée, ses œuvres expriment l'approche tactile de la peinture chez le peintre. Matière, texture, geste occupent une place centrale. Sa peinture incarne une fusion entre émotions et langage contemporain universel. Un univers artistique à découvrir lors du vernissage en vous rendant jeudi à la galerie 4 Barbier à partir de 18h. On retourne à Paloma samedi, cette fois pour le concert de l'incontournable Ty Seagal. En faisant crisser les pneus et en franchissant le mur du son, Ty et son groupe foncent à toute allure vers la fin des temps à bord d'un véhicule blindé de destruction. Il s'agit de Chrome, leur nouvel album au son bien sale, sorti le 28 août. Débordant d'ambiance rock, de nuances et de rave existentiels en sous-sol, Chrome a été le fruit d'un travail collectif de tout le groupe. Pressentant un son cataclysmique à l'horizon de la composition, Ty et les autres ont coécrit la moitié des morceaux ensemble, mettant le feu à chaque répétition pendant un mois entier avant d'entrer en studio. Le tout est mixé de façon souple, colorée et épurée, à la fois épicée et sucrée, avec la voix de Ty, mélange de vinaigre et de sable, de vin et de grains de nitrate d'argent qui montrent le chemin. Filez découvrir Chrome à Paloma, samedi, dès 20h30. L'association A Tout Philo attaque sa saison samedi à 17h30 à Vauvert avec une projection débat autour du film documentaire Habiter autrement. Le long du canal de Lunel, niché au cœur d'un environnement sauvage, les cabanes ponctuent l'horizon. Autrefois, ces abris de briques et de brocs accueillaient pêcheurs et chasseurs, venus chercher la simplicité des rencontres dominicales. Mais que traduisent réellement ces havres de modeste facture? Que révèlent-ils de nos modes de vie d'hier et d'aujourd'hui? Ce documentaire nous plonge dans l'intimité des cabaniers, une communauté soudée dont la solidarité interroge et réinvente, peut-être, notre rapport à la nature. À la suite du film, le réalisateur Sylvain Brineau, l'anthropologue Agnès Jean-Jean et Odile Bézem du CAUE du Gard échangeront. Les réservations sont recommandées à leur direction votre ordinateur pour envoyer un mail à atoufilo@outlook.fr. C'était les idées de sortie de Radio Alliance Plus. Merci beaucoup pour votre écoute et votre fidélité. Je vous souhaite une agréable journée sur le 103.2 en DAB+ et sur notre site internet. On se retrouve dès demain pour de nouveaux rendez-vous.
0: 18h15 sur l'antenne de Radio Alliance Plus et nous retrouvons Martine Kino dans l'émission Anticoussimo.
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16: Bonjour à toutes, bonjour à tous, en ce 18 septembre, moment où Antiquissimo fait sa rentrée et a le bonheur de vous retrouver. Une fois n'est pas coutume, je commence cette émission de rentrée donc avec de la musique et plus exactement avec un peu de la bande-annonce du film sorti en juillet cet été 2026, L'Odyssée de Nolan, un film attendu et redouté, j'en reparlerai tout à l'heure, un film qui a comblé nos attentes finalement et repoussé nos réticences, un film enfin qui a eu un impact fort sur le public, l'attirant beaucoup, et aussi sur les éditeurs qui ont multiplié les rééditions, sentant le vent en poupe sans doute du bateau Argos, celui d'Ulysse. Nul doute que les écoles suivront cet appel d'air, ce souffle homérique qui accompagne tout ce film et qui a précédé le goût de Nolan pour la mythologie, pour l'Antiquité. On sait en effet, on s'en rappelle, que c'est lui qui avait été au départ pressenti pour le film 3 qui a eu le succès que l'on sait. Et ce n'est pas lui qui l'a fait, mais en revanche, il avait déjà pensé à ce cheval que moi je trouve magnifique, ce cheval de métal qu'on découvre dans ce film, donc L'Odyssée de Nolan 2026. Donc, Antiquissimo se met au diapason. Certes, ce n'est pas tout à fait la nouveauté de la nouveauté, ça a deux mois en gros. Mais c'est l'occasion de reparler de tout ça et de voir à quel point c'est vivant, à quel point c'est prégnant. Et pour ce faire, comme souvent, j'ai demandé à Claude Aziza, que je salue tout de suite.
17: Bonjour.
16: D'intervenir un petit peu plus tard dans cette émission comme guide de l'Antiquité imaginaire. Je reprends là le titre d'un de ses livres. Claude qui nous dressera le panorama de ces péplums qui ont chanté la guerre de Troie. Et on s'apercevra qu'il y eut un siècle et plus de films consacré à cette guerre de Troie. Comme Homère, comme Virgile après, Virgile le latin, Homère le grec, nous chanterons ce héros, Odysseus. C'est Odysseus, c'est le nom d'Ulysse en grec qui a donné, qui a engendré le terme Odyssée. Donc le héros Odysseus, héros d'Homère, et le héros aîné, le héros de Virgile, tous les deux dans les deux épopées, commencent leurs écrits, leurs livres, leurs récits avec une invocation à la muse. Alors Homère dit, ce serait difficile de tout lire, mais le début de cette magnifique Odyssée. Muse chante ce héros fameux par sa prudence, qui après avoir détruit les remparts sacrés de Troie, porta de toutes parts ses pas errants, parcourut les cités de peuples nombreux et s'instruisit de la mer. De leurs mœurs, je bafouille. Sur les mers, en proie à des soins dévorants, il lutta contre les revers, je m'arrête là parce qu'autrement c'est sans fin. Tel est donc le début de l'Odyssée et Nolan, bien sûr, l'inscrit à son programme. Et quant à Virgile, lui, il commencera en disant le fameux Arma Virumque Cano, je chante les armes et le héros, donc reprenant à la première personne du singulier cette invocation à la muse et cette invocation à chanter le héros de l'épopée. Il est temps d'écouter donc un tout petit peu de la bande-annonce de l'Odyssée de Nolan 2026.
18: Dis-moi ce qu'il te reste comme souvenir.
19: Une épouse.
16: Alors, il faut signaler au passage que cette musique, et nous honorons dans cette émission deux musiciens, cette musique est l'œuvre de Ludwig Göransson, je ne prononce pas bien parce que je ne sais pas vraiment parler le suédois. Ce musicien prodige a été plusieurs fois, a collaboré plusieurs fois avec Nolan, notamment pour, en 2023, le film Oppenheimer. Donc ça c'est un premier musicien et tout à l'heure nous entendrons un deuxième musicien, Joël Goldsmith, auteur de la musique du film Hélène de Troie, dont nous parlerons dans la deuxième partie de l'émission. Alors ce film de 2026, Alors, pourquoi disais-je que j'appréhendais de le voir et pourquoi, finalement, ai-je été aussi contente de l'avoir vu? Eh bien, il y avait eu, au tout début de la jeunesse de ce film, beaucoup de rumeurs sur le bain de culture woke dans lequel il allait tremper, aboutissant à des aberrations dans le casting et le scénario. En fait, avec une certaine sagesse, et peut-être parce qu'il a constaté, Nolan, que ça repousserait beaucoup de spectateurs, eh bien, il a renoncé à ses extravagances. Et en fait, il n'y en a qu'une véritablement majeure qui subsiste. Alors, je dirais qu'elle n'est pas trop dérangeante, bien qu'elle soit, je pense, assez inutile. C'est représenter Hélène en noir. Alors, il n'y a aucune pensée raciste de ma part. Et de représenter Hélène avec une cicatrice énorme, défigurée. Alors, pourquoi ça me semble complètement aberrant, mais je ne vais pas passer trop de temps là-dessus, préférant accentuer ce qui est très, très bien dans le film. Eh bien, Hélène, dans les textes grecs, on vante sa blondeur. On parle de ses bras blancs tout le temps. Alors pourquoi aller la rendre noire pour le simple plaisir de suivre la mode? Et puis, tout le monde le sait, elle est la femme belle par excellence, celle qui a entraîné la guerre de Troie. Mais je ne vais pas retourner à tout cela. Ça nous entraînerait trop loin et nous ferait perdre donc du temps. Donc ce détournement-là, peu important. En fait, le film est très fidèle à l'Odyssée. Bien sûr, certains vont y reprocher de ne pas avoir retrouvé certaines choses qui sont chères à nos souvenirs d'enfance. Mais un film ne peut pas tout raconter, nous le savons bien. Et je trouve que celui-ci s'en sort pas mal en racontant d'une manière très claire le déroulement logique, chronologique de cette histoire du retour d'Ulysse, parce que c'est de bien de cela qu'il s'agit. Avec un cheval de Troie qu'on avoit, comme j'en ai parlé tout à l'heure, dans un flashback, et qui nous montre, ça c'était une trouvaille, je trouve, les guerriers grecs installés, chahutés, dans le transport de cette plage sur laquelle il a été abandonné, ce cheval de Troie, et trois centres-villes, si j'ose dire, dans lesquels il est amené avec le but que l'on sait, c'est-à-dire envahir la guerre de Troie et duper les Troyens. Ça, c'est la ruse d'Ulysse que tout le monde reconnaît là, ici. Donc, un récit linéaire qui envisage, grosso modo, toutes les étapes de ce retour d'Ulysse, et qu'il envisage, c'est un petit peu plus complexe, avec une mise en parallèle de des tas de points de vue différents. C'est ainsi qu'on voit de temps en temps Ulysse sur les mers, de temps en temps Pénélope dans l'île d'Ithaque qui essaie de repousser les avances que l'on sait très insistantes et violentes des prétendants. Et puis ce Télémaque, ce fils d'Ulysse, qui essaie de grandir et d'aller chercher son père par-delà les mers. Donc, on a à la fois un récit linéaire et un entrecroisement de points de vue différents, et puis quelque chose qui est tout à fait clair et tout à fait fidèle. Une technique tout à fait à la hauteur, des tas d'effets spéciaux, mais encore une fois, Nolan ne les a pas fait écraser l'histoire. Et même si on peut signaler le recours aux caméras IMAX 70 mm, un système technique qui utilise la pellicule en direction à l'horizontale plutôt que verticalement, eh bien en fait la technique n'écrase pas le film, je l'ai dit. Elle est au service du film, elle n'est pas la vedette. Donc oui, un film vraiment réussi, il faudrait parler de la distribution aussi. Je ne vais pas tous les énumérer, mais Matt Damon, génial pour incarner Ulysse. Et Anne Hathaway, génial pour incarner Pénélope. Ils ne sont pas que beaux et puissants, ils sont pleins d'épaisseur humaine et pleins d'émotions. Et on retrouve, puisqu'on parle d'émotions, ces scènes qu'on adore, où le héros vieillit, est reconnu par sa nourrice, reconnu d'abord par son chien, sa nourrice, son fils. Tout ça n'a pas vieilli du tout et on aime à les retrouver. Enfin, et j'en terminerai parce qu'il y a d'autres choses et d'autres films à égrener. Enfin, ce que j'ai beaucoup aimé aussi, c'est l'insistance de Nolan sur la violence de cette société qu'on a tendance un petit peu à idéaliser. Pour les gens, les Grecs sont la perfection incarnée et on oublie que les Grecs, comme les autres, ce sont des soldats violents d'homme à homme, violent avec les femmes, et que tout ceci se retrouve. À propos de violence et de sombres perspectives, justement, Agamemnon, représenté toujours de dos, style Dark Vador, une silhouette imposante qui règne sur les Grecs, mais pas sur les Atrides, puisque on rappelle le sort assassiné qu'il va connaître en rentrant à la maison. Donc, un film qui n'est pas du tout un film à la sauce hollywoodienne habituelle, un beau film que je vous recommande d'aller voir parce qu'on va le jouer longtemps. Mais je vais quitter ce film, mais pour retourner à Claude Aziza et retourner à ce siècle de la guerre de Troie au cinéma. Alors, ce siècle de la guerre de Troie au cinéma, on va l'introduire d'abord par la musique de Hélène de Troie de Joël Goldsmith. Et ensuite, nous nous retrouverons, Claude, pour la deuxième partie de l'émission.

0: Alors, il nous reste du temps, mais sans doute pas assez, pour évoquer 1902-2003. Eh ben, on l'a dit, un siècle de guerre de Troie au cinéma. Il y a du boulot, Claude Aziza.
1: Oui. Alors, juste 30 secondes. Moi, ça ne me gêne pas que Hélène et Clytemnestre soient noires. Parce que c'est une symbolique. Elles sont toutes les deux en deuil. Hélène est en deuil de Paris et Clytemnestre est en deuil d'Iphigénie. Donc, ça ne me paraît pas gênant. Peu importe. Alors, si vous voulez bien, on va commencer justement par l'idée que dès les origines du cinéma, la guerre de Troie est filmée. Parce qu'en 1902, Georges Attaux, qu'on connaît très bien parce que c'est lui qui en 1996 avait fait le premier film sur l'Antiquité, Néron et des poissons sur des esclaves, réalise un jugement de Paris. Alors tous ces films durent quelques minutes. En 1905, Méliès réalise un Ulysse et le géant Polyphème. Ce qui est intéressant, c'est que c'est lui qui joue le rôle d'Ulysse. En 1908, Calmette filme un retour d'Ulysse. En 1910, on a le premier long métrage de Giovanni Pastrone qui fera plus tard Cabiria, qui s'appelle La chute de Troie. Voilà. Et puis on arrive. Tous ces films sont invisibles. Hein. On arrive directement...
0: Et sont l'héritage direct du théâtre. Hein.
1: Oui, à peu près. Pas tout le temps, mais oui, en général, oui. J'ai pas le temps de m'attarder là-dessus, mais effectivement, la gestuelle est théâtrale. En 1924, alors là, c'est beaucoup plus tard, l'Allemand Noah réalise une Hélène en deux parties, qui est une œuvre gigantesque, qui n'a eu aucun succès, mais qui, heureusement, ces dernières années, a été reprise par Arte et restaurée. Donc, on peut la retrouver. En 1927, Alexandre Korda, qui est à la fois réalisateur et producteur, réalise, sur le ton un peu amusant, une vie privée d'Hélène de Troie, et Hélène de Troie est incarnée par son épouse Marie Korda. Voilà. D'ailleurs, on retrouvera de temps en temps un petit film comme ça, par exemple en 1953, Marc Allégret réalise une comédie qui s'appelle Le Jugement de Paris en trois parties, et on a la surprise de voir dans le rôle d'Hélène Eddie Lamar, la sulfureuse Dalila dans son seuil d'alien. Et bien on va en arriver au parlons. Alors, 1953.
0: Donc c'est après la Seconde Guerre mondiale. Là.
1: Voilà, on arrive à la Seconde Guerre après. Technicolor, puis Cinémascope, et on arrive en 1953 au fameux Ulysse de Mario Camerini, avec Kier de Glaas dans le rôle d'Ulysse. Ce film a simplement eu lieu parce que Ulysse, acteur américain, est amoureux de Anna Maria Pierangeli qui vit à Rome, pour essayer de conclure, si j'ose dire, il ne conclura pas. En revanche, il va épouser, il va tomber amoureux et épouser une personne qui aide le film. Mais là, on a trois films ensuite, qui sont des chefs-d'œuvre. En 55, Robert Wise. Alors, Robert Wise, c'est...
0: Hélène de Troie.
1: Ça sera plus tard West Side Story. Hélène de Troie, avec Jacques Cernas, bel acteur français exilé, Rosana Podesta, qui dans l'Ulysse de Camerini jouera le rôle de Nausicaa, qui entre parenthèses, l'épisode ne figure pas dans le film de Lolal. Et puis, on a la surprise de voir dans le rôle de la servante d'Hélène de Troie et dans un de ses premiers rôles, notre Brigitte Bardot nationale.
0: Voilà.
1: En 1961, Giorgio Ferroni réalise La guerre de Troie, dont le héros cette fois-ci est aîné, joué par Steve Reeves, Hercule. Et en 1962, Girolami réalise un Achille, avec là encore un personnage très intéressant d'ailleurs, avec des apparitions de Tétis, Samet, il y a beaucoup de fantastiques. Alors ces trois films sont intéressants parce que ils ont trois perspectives différentes. Ça veut dire qu'on est tantôt du côté des Troyens. Le film de Robert Wise, par exemple, est tout à fait favorable à Hélène et Paris, même s'il se termine tragiquement. Le film de Féroni, dont le héros était né, est évidemment favorable aux Troyens. Les Grecs sont des brutes. Alors que le film de Girolami, dont Achille, ça s'appelle La colère d'Achille, dont Achille est le héros, est évidemment favorable aux Grecs. Mais on a aussi là-dedans, dans le traitement des différences, parce que par exemple, on voit bien que dans le film de Wise et de Féroni, Achille traite mal, tue Aîné et le traîne autour de ses murailles et refuse longtemps de rendre sa dépouille son père, alors que dans le film de Girolami, Achille fait preuve de grandeur d'âme et ne souille pas la dépouille d'Aîné et accepte que son fils le récupère. Et puis ensuite, on va avoir des objets un petit peu curieux. En 63, le même Féroni réalise une Hélène reine de Troie. Alors, les objets curieux sont inspirés par le tragique grec Euripide. Pourquoi ? Eh bien, Euripide nous raconte une histoire à dormir debout, il faut bien dire. Il dit que finalement, ce n'est pas Hélène qui a fauté, c'est le clone d'Hélène. Parce que Hélène a été transportée en Égypte où elle attend tranquillement que son époux vienne la chercher. Et alors, dans, si l'on peut dire, Ferrari a vengé, l'a vengé, parce que dans Hélène, reine de Troie, évidemment, elle...
0: Féroni,
1: oui. Elle revient de Troie avec Ménélas, une tempête les jette sur la côte égyptienne et un des officiers sparsètes qu'il jouait par le culturix Mark Forrest tombe amoureux d'Hélène. Et donc, tous les deux vont vivre le parfait amour et ils vont se débarrasser de l'époux encombrant qu'est Ménélas.
0: Donc, un détournement de l'histoire.
1: De l'histoire. En 71 et 76, alors là, ça va être beaucoup plus sérieux, nous allons avoir des films grecs avec, dans le rôle, dans les rôles, toujours le même, Irène Papas, de Kakoyanis.
0: Magnifique, Irène
1: avec
0: Papas.
1: Les Troyennes et Iphigénie. Il y en a trois. Ce qui nous intéresse, c'est les Troyennes.
0: 1971.
1: Et Iphigénie, 1976. Ces films sont très accessibles. Alors peut-être que maintenant, on va essayer de passer un petit peu à la télé. Je laisse de côté le film Imbécile et ridicule de haut, oh, hein, voilà.
0: Je voudrais juste faire un petit, oui. Un petit retour en arrière, parce qu'il ne me semble pas qu'on ait cité Kakoyanis dans ces films.
1: Oui, Kakoyanis.
0: Il
1: voilà,
0: faut bien citer son
1: bien
0: nom,
1: sûr.
0: Parce que
1: oui.
0: C'est un nom majeur.
1: Oui, c'est un nom majeur, voilà. Oui. C'est un nom majeur, c'est vraiment le cinéma, le péplum distingué, si
0: oui.
1: On peut dire.
0: Et puis inspiré pour vraiment ça, des textes inspiré, grecs, faits par des Grecs, enfin voilà.
1: Pour les intellos, bobo.
0: Oh, et
1: donc,
0: j'ai pas d'accord, parce que moi j'ai adoré l'Iphigénie de Kakoyanis.
1: On va passer...

0: finalement, peut-être qu'un cheval pourrait, etc. C'est un film très amusant. C'est dans l'épisode 3. Alors, plus curieux, d'ailleurs, à partir de 66, on a une série qui s'appelle Star Trek. Ah, oui. Tout le monde connaît ça. Alors, ça, c'est très bien, parce qu'il y a 788 épisodes dans Star Trek. Mais dans la saison 3 et l'épisode 13, on voit une Hélène qui est une extraterrestre et le vaisseau Enterprise va à la rencontre de cette princesse, hein, elle est tout à fait, elle n'est pas martienne, si vous voulez, qui est une princesse arrogante et tout, qui doit normalement se marier avec une espèce de Ménélas de l'espace. Voilà. C'est très curieux, ça se trouve en DVD. En 81, on a un film délicieux. C'est Ulysse 31, c'est l'Ulysse du 31e siècle qui va retrouver avec le petit Nono, qui va retrouver, voilà, et qui retrouvera dans un épisode extraordinaire la confrontation entre l'Ulysse de la science-fiction et l'Ulysse antique, très beau. J'en finis avec deux choses. En 82, alors en 82, on va avoir un téléfilm de Franco Rossi, qui s'appelle L'Énéide, qui est un très très beau téléfilm. Et puis, en 2003, je finis par là, un autre téléfilm américain de partie de Harrison, qui est très bien, qui est très accessible, qui dure 4 heures, où alors on voit Hélène, qui s'appelle Hélène de Troyes, depuis sa jeunesse. Parce qu'elle en a fait, Hélène, vous savez, hein. Voilà, elle a eu une aventure avec Thésée, elle a eu plein d'aventures avant de rencontrer Ménélas. Donc voilà en gros une espèce de, rapidement bien sûr, une espèce de filmographie, je m'arrête là, parce que je n'ai pas envie de parler de Troyes de Petersen, dans lequel on a dit beaucoup de choses. Donc voilà en gros, alors j'imagine que peut-être le spectateur par votre bouche va poser quelques questions si on a un petit peu de temps, mais sinon, non.
1: Oui, eh ben, j'aimerais alors d'abord signaler qu'on n'a peut-être pas parlé de O Brother.
0: Eh bien justement, mais si j'en ai parlé, ce film imbécile qui est tiré à la fois de l'Odyssée et qui est tiré en même temps de l'Ulysse de James Joyce, qui est un roman de 1922. Alors, le spectateur érudit, bien entendu, va passer son temps à chercher dans le film ce qui relève de l'Ulysse de James Joyce et ce qui relève de l'Odyssée d'Homère. C'est un exercice stérile et stupide, et donc je ne dirai plus un mot sur ce film.
1: Alors, pour conclure, on pourrait dire bien sûr que ça a toujours intéressé les gens, la guerre de Troie et la geste de Troie en général, le personnage d'Ulysse. Et j'aimerais qu'on revienne au film de Nolan, que vous avez vous aussi beaucoup aimé,
0: beaucoup,
1: je crois.
0: Absolument.
1: Et qu'on dise qu'au travers de cette fidélité, de cette qualité d'interprétation et de mise en scène de tous ces personnages, de cette violence que j'ai signalée, il y a aussi le goût de Nolan pour réfléchir aux civilisations qui disparaissent. Parce que c'est un thème que j'ai trouvé assez prégnant dans son Odyssée de 2026.
0: Alors moi, non. Mais je suis un peu gêné par l'invasion des peuples de la mer qui fait allusion à un événement historique qui n'a rien à voir avec la guerre de Troie. Je suis aussi gêné par la question que je me pose, c'est quand un épisode est supprimé, est-ce que c'est gênant parce que cet épisode est intéressant et dans le récit, par exemple, l'épisode Nausicaa est supprimé.
1: Oui.
0: Or, cet épisode est quand même un épisode capital, puisque Ulysse a perdu la mémoire. On le voit très bien dans le Camerini, Ulysse Camerini. Et c'est peu à peu, d'ailleurs.
1: Et c'est même le film de Nolan commence avec ça, la mémoire, justement.
0: Oui, sauf qu'il n'y a pas l'épisode de Nausicaa, oui. Et chez Nausicaa. Bon, ça, c'est une chose. En revanche, alors que je n'ai pas apprécié dans le film de Camerini avec Kier Douglas, c'est la même actrice, Silvana Mangano, joue à la fois le rôle de Circe, de Pénélope.
1: Oui.
0: Hein, et de cette femme qui maintient, qui garde Ulysse pendant 7 ans.
1: Circé.
0: Non, pas Circé. Non.
1: Calypso. Ah oui, oui, oui, Calypso. Pardon.
0: Et qui d'ailleurs, dans les récits suivants d'Homère, Ulysse lui fera un enfant qui reviendra ensuite et qui le tuera. Bon.

0: ça, c'est pas le cas. Alors moi, je trouve que c'est de la psychanalyse de bazar de faire la même actrice. Donc, il est chez Calypso, mais en même temps...
1: Oui, tandis que là, chez Nolan, Pénélope, impeccable.
0: Pénélope, impeccable. Hein. Bon, il n'y a rien à dire. Moi, ce sont les choix esthétiques de Nolan. Et ça ne me gêne pas, finalement. Ça ne me gêne pas du tout. Je pense que ce qui compte dans un film, c'est... Alors, on va dire la fidélité extérieure, intérieure, etc. Tout ça, à mon avis, c'est des sottises.
1: Mais non, bien sûr.
0: Dans un film, c'est est-ce qu'on peut tenir 3 heures comme ça ? Et puis, est-ce qu'on a envie, d'ailleurs, qu'au bout de 3 heures, il y ait une 4e, une 5e heure ? C'est ça qui est intéressant.
1: Alors, vous avez raison de signaler ça, parce que pour ma part, c'était ce qui me gênait le plus. Je me disais, je ne tiendrai jamais 3 heures. Et en fait, c'est tellement passionnant, tellement prenant, qu'on ne s'aperçoit pas du temps qui passe, alors, à tous les sens du terme.
0: Donc, je rappelle aux auditeurs que la plupart des films parlants que j'ai cités se trouvent en DVD. Hein. Et je signale également que celui qui est le plus accessible, c'est Ulysse avec Kirk Douglas. Mais il est en 2 versions DVD et il faut prendre la version originale en italien.
1: Et oui, bien sûr, bien sûr,
0: bien sûr. Voilà.
1: Bon, ben merci beaucoup pour toutes ces lumières et surtout continuons d'aller au cinéma et continuons d'aimer les péplums. Au revoir, Claude Aziza.
0: Au revoir.
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0: Générique.
1: Bonsoir. Vous êtes sur Rage ou sur Radio Alliance Plus, c'est le Musaïd Club saison 10. C'est Hello qui vous parle. Et ça fait 10 ans qu'on essaye de faire une émission musicale, tout en restant amateur. Et franchement, je trouve qu'on s'en sort pas trop mal parce qu'en 10 ans, on n'a fait aucun progrès. Quoi.
2: Bon anniversaire hein, de Musaïd.
3: Belle introduction. Wow.
1: C'est vrai, on connaît une fois sur deux les fréquences des radios, les dates de diffusion. Là, je les ai notées, mais c'est exceptionnel. Donc, ouais.
2: Ouais, elle ne peut pas répondre parce qu'elle est en pleine émission.
1: Voilà. Donc, Julie, merci de me laisser parler.
2: Un message.
1: Bon, bref, tout ça pour dire que c'est un petit miracle à chaque fois, les émissions du Musaïd, que ça marche. Hein. On les prépare 10 minutes avant qu'elles commencent, en général.
2: Yann, 10 minutes après, oui.
1: Yann, je ne suis pas toute seule pour faire ça. Il y a Yann qui vient de débarquer, qui a appris hier qu'il faisait une radio.
4: Exactement, voilà. Je suis là avec ma fille. Je ne sais pas encore ce qu'on va passer, mais on va voir.
1: Ben, on va passer du son. Il y a Cyril, le roi de l'impro.
2: Coucou, ça va? Ça fait plaisir toujours de revenir.
1: Bah oui, et Ethan. Oui.
5: C'est ça, salut à tous.
1: Un des enfants du Musaïd.
5: Eh oui.
1: Qui a grandi, quoi. Bon, alors on fait à l'arrache, mais on fait avec amour quand même. Hein. On va passer du bon son. On espère que vous allez en kiffer quelques-uns. Et pour mettre un peu de contexte, le Musaïd Club, c'est pas seulement une émission musicale, c'est aussi une association qui organise des concerts. Vous saviez ça?
2: Oui, et parce qu'il paraît que c'est un concert ce soir.
1: Et voilà, justement, on est au lavoir du Picouchou pour la 7e édition de l'Afterwork. Et voilà, l'ouverture des portes est imminente, donc on profite du petit temps calme pour enregistrer une émission.
2: Oui, ça.
1: Voilà. Alors moi, pour les 10 ans, j'ai choisi un morceau d'artistes qui sont un peu liés au Musaïd. C'est un morceau de Cutter Le Seul en featuring avec Léo.
5: Ok, trop bien.
1: Voilà. Donc Cutter, qui est un artiste qu'on a fait jouer plusieurs fois sous différentes formations et qu'on aime beaucoup, qu'on embrasse. Et Léo, qui est un enfant du Musaïd aussi.
5: Avec qui j'ai fait ma première radio il y a 10 ans.
1: C'est ça, et vous aviez 13 ans, un truc comme ça.
5: Moi j'avais 13 ans, ouais, 12 ans, 13 ans.
1: Ouais, bah lui, je sais pas quel âge il a, mais il doit avoir un peu
5: plus jeune,
1: près,
5: voilà. Je crois, mais donc il devait avoir 11 ans, 11, 12 ans aussi, un truc comme ça. Ouais.
1: Donc voilà, aujourd'hui c'est un artiste accompli. Ils
2: oui,
1: se sont
2: grave.
1: Trouvés avec Cutter, ils ont fait un morceau, c'est un morceau qui est le premier d'un album qui va venir, début 2027. Et voilà, ça s'appelle Les Héros Survivent, et on va s'écouter ça.
5: Yes.
1: Inch'Allah.
5: Oh,
1: ça marche, c'est le Musaïd, bisous.

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0: j'ai rien senti.
1: Voilà.
2: Trop bien.
1: Trop bien. On sent bien les deux générations. Tu sais, le morceau, il est un peu coupé en deux. T'as la prod cutter un peu au début et à la fin, t'as le truc un peu plus actuel, un peu plus péchu qui est fait par Léo. Et l'album qu'ils vont faire tous les deux, il sera mixé. Enfin, c'est l'album de cutter, mais l'album sera mixé par Léo.
2: Trop bien.
1: Entièrement. Voilà. Voilà, c'est tout. Ça vous a plu ?
2: Grave.
3: Carrément.
2: Carrément.
3: Allez. On enchaîne avec qui ?
1: Bah, Cyril, apparemment, il a une anecdote à nous raconter.
2: Ah non, moi, c'est juste, tu m'as dit de passer
3: un morceau. Si, tu nous as fait un gros teaser.
2: C'est une petite dédicace. Du coup, petite dédicace, donc, c'est quelqu'un que j'aime beaucoup. C'était une artiste qui a exposé au Spot. D'ailleurs, demain, je sais que c'est pas en direct.
1: Ouais, ça sera passé.
2: C'est que demain, il y a l'expo de ouf. Du coup, elle s'appelle Odebé, donc je vous invite à aller voir son Instagram, son tout. Et du coup, c'est une petite après-midi où dédicace pour la petite soirée mousse au chocolat et, et des champignons.
1: Heureusement, c'est de la radio, je vous le dis.
2: Voilà. Donc, ça s'appelle. Attends.
3: Oui.
2: Télanténazar.
3: Comment tu dis ?
1: Toi, t'en as chier, connard.
2: Télanténazar. Donc, musique éthiopienne. Trop bien. Voilà, donc petite dédicace, et voilà. Allez, c'est parti.
1: Allez, on y va.

0: le petit morceau. Alors là, il y a un karaoké. Alors, petite rectification, vous avez raison, c'était pas des champis, c'était des...
1: Tu n'en avais pas parlé, ceci dit, donc pour les auditeurs, ça n'a pas vraiment intérêt, mais...
2: C'était des truffes, c'était voilà, une histoire de truffes sur de l'électro jazz.
0: Voilà.
1: Alors, non, voilà. Je ne sais pas si le mix de radio karaoké va vraiment fonctionner.
0: Je
1: finalement.
0: Sais pas du
1: mais
0: tout.
1: Il y a Tata Yayo qui commence son karaoké, donc ne vous inquiétez pas. Le fond sonore, c'est normal.
0: Je vous laisse avec le prochain. Merci le Musette.
1: Merci
3: Cyril. À toi.
1: Ça fait plaisir. Et à Will qui nous rejoint au passage.
4: Ouais, ouais.
5: Bonjour. Bonjour.
6: Bonsoir à tous.
5: Allez.
6: Ça y est, ça a commencé.
1: Ouais, ça a commencé, on est remis dedans là.
6: Bon, messieurs, dames, mesdemoiselles, bonjour.
1: Il y a Ethan qui voulait nous passer du son.
3: Ouais, c'est ça.
6: Du quoi?
3: On va essayer de passer un morceau. J'en profite aussi pour vous parler de la Clubbing 2 qui aura lieu le 6 novembre au Spot. La première édition s'était super bien passée. Il y avait Coulter, Alex, Gebaroud, Raigo et moi-même Titan. Ça a été une super soirée. C'était un peu le test de ce format-là de DJ uniquement.
6: Énorme succès d'ailleurs.
3: Ça avait carrément bien marché. Donc là, on s'est dit pourquoi pas retenter une deuxième fois. Et alors là, sur le line-up, on est sur un line-up réduit. Il y a deux DJ avec des temps de sets qui sont allongés. On veut cette fois-ci raconter une histoire plus longue et pas enchaîner des sets d'une heure. Donc je fais une dédicace à Miss Moon, Magali, qui sera présente sur le line-up. Et après, ce sera moi, donc Titan.
6: Et du coup, ce sera quel genre de son?
3: C'est Deep House, Techno. Il faut savoir, Miss Moon, elle mixe que sur vinyle, donc ça va être aussi un chouette spectacle, en plus que ce soit auditif, visuel, c'est toujours sympa de voir un DJ mixer au vinyle. Donc le 6 novembre au Spot, c'est 6 ou 7 balles d'entrée, et si c'est 8 balles, c'est 8 balles, je sais pas, je saurais pas vous dire, mais dans tous les cas c'est pas cher, c'est moins de 10 balles. J'espère vous y voir nombreux.
6: Le 6 novembre
3: au Spot. Et j'enchaîne avec mon morceau, c'est un morceau du duo new-yorkais Salt Queen. C'est un morceau d'Acid House qui s'appelle Are You OK? Et je pense qu'on peut partir là-dessus avant que Tata Yayo nous lance une chenille ou je ne sais quoi. On ne s'entend plus parler.
6: Ça ressemblait beaucoup à ça.
1: On en profite un petit peu pour faire la partie officielle. Donc vous êtes toujours sur Rage 102.5 sur Nîmes, 90.3 Avignon. Diffusion les 1er et 3e mardis du mois à 20h et sur Radio Alliance Plus 103.2. Diffusion le jeudi à 19h. Voilà, désolé, c'est le site, on écoute tout le temps.

0: Yes.
1: Qu'est-ce que tu...
2: Moi, j'ai des questions.
1: Ah, vas-y.
2: Dis-moi. Il est de quand, ce morceau ?
0: Il est récent.
2: Ah.
0: C'est un morceau récent, même si...
2: C'est hyper revival, voilà, la TB-303, tout ça, les sons super acides. Moi, j'ai... Ouais, ça m'a rappelé des souvenirs. Je vois des gros yeux sur TB-303. C'est, c'est un vieux synthé Roland. Enfin, c'est même pas un synthé, mais bref,
0: on va dire
2: ça. Voilà. Et ça donne ce son hyper acide, là, avec une basse qui fait... Enfin, qui fait pas tout à fait ça, mais...
0: Il a donné naissance à l'acid house grâce à cette machine.
2: Il a donné naissance à l'acid house.
0: Donc, j'en profite une dernière fois. Le 6 novembre, au spot, Club In 2. Miss Moon, Ditan, soyez présents. Il y aura peut-être de l'acid house si vous êtes gentils. On vient de récupérer en chemin Nono qui a entendu ce morceau, qui arrive en courant se joindre à la table avec nous et qui va nous passer du son. Salut Nono.
3: Salut, ouais. Coucou.
1: Non, d'abord Yann, il va nous passer du son.
0: Mais d'abord Yann va nous passer du son.
1: Nono aussi nous passera du son tout à l'heure.
3: Oui, mais plus tard.
2: Ouais, moi c'est Ken Booth parce que je suis à fond sur le reggae, le rocksteady et tout ça en ce moment. C'est-à-dire j'ai mis 30 ans à m'y mettre. Parce que jusqu'à présent, c'était des mecs en Sarouel qui fumaient des joints et qui avaient un pauvre t-shirt Duce. Voilà, j'ai des mauvais souvenirs d'adolescence, donc j'avais jamais essayé. Et en fait, il s'est passé plein de trucs bien. Et surtout, donc, le rocksteady qui est juste avant le reggae et qui prend la soul américaine, mais avec déjà le skank, là, le contretemps de... typique du reggae. Voilà, c'est un morceau qui est extraordinaire et si vous aimez pas, c'est de votre faute.

0: J'adore.
1: C'est vrai.
0: J'adore. Mais ça fait très longtemps que j'adore, moi.
2: D'ailleurs,
1: tu portais le Sarouel dans les années 90.
0: Pas des Sarouel.
3: Pour interférer.
0: T'as un micro si tu veux, Rémi.
3: Pour interférer avec vous, Ken Booth, il avait fait une tournée géniale avec l'accordéoniste Fixie, accordéoniste français de renom. Il y a quelques années, on l'a vu, c'était top. Ils sont deux sur scène, lui à la guitare et Fixie à l'accordéon. Et c'est vraiment génial. Donc, aller chercher les vidéos, l'album, etc. C'était vraiment une super tournée.
1: Eh ben, très bon conseil, on essaiera.
0: Tu nous ambiances ou pas, Nono?
4: Je vous ambiance, direct.
0: Bah, vas-y. Hein.
4: Alors, moi, petite découverte de l'hiver, pas de l'été. Et c'était le groupe Fuckers. On dit Fuckers, ça s'écrit pas comme ça, ça s'écrit F-C-U-C-K-E-R-S.
5: Ouais, ouais, petit on voit bien ce que ça veut dire.
1: Du coup, en français, du coup?
4: C'est pareil. C'est pareil, mais avec l'accent.
1: On veut bien avec l'accent.
0: Si jamais on en profite pour rappeler que si jamais vous voulez retrouver les playlists, elles sont sur le YouTube du Musite, hein, donc c'est pratique.
5: Exact.
0: Et les podcasts sont à retrouver sur le site des radios. Rage et Radio Alliance Plus, j'allais dire Revox, mais non. Et aussi sur Rajox. Le site internet du Musite Club, non?
5: Tout à fait. Non, le mieux c'est d'aller direct sur les radios, je pense que c'est le mieux. Radio Alliance Plus, c'est tout le temps à jour, il n'y a pas de souci et ça doit rebasculer sur Rage. Enfin bon, voilà. Si vous cherchez, vous trouvez.
0: Voilà. Bon, et ben écoute, on va écouter ce petit morceau
4: qui se nomme Play Me.
0: Allez, c'est parti.

0: Excellent.
1: Excellent. Bah oui, très bien.
2: C'était un super morceau, mais Nono est parti au milieu, donc on n'en saura jamais plus.
1: Voilà, débrouillez-vous avec ça.
0: En tout cas, le karaoké a commencé là-bas derrière, là, ça commence à chauffer.
2: Oui, avec du Queen, hein, qui est un petit peu obligatoire en karaoké.
0: Ouais, c'est ça. C'est le passage obligé
1: pour lancer la soirée. Chanter,
0: en tout cas, le morceau, là, il était... je pensais que, vu le nom du truc, je pensais que c'est un truc qui allait envoyer. En fait, c'était soft quand même, c'était cool. Hein.
2: Mmh. Un petit fond de drum and bass quand même. Avec une petite voix blasée en plus. Ah, c'était pas de la bossa nova non plus.
3: On le pardonne, il est arrivé en cours de morceau. Voilà. Il a juste eu le temps de s'asseoir, de prendre la température. On a Queen en fond d'oreille.
2: Ça, c'est un peu dur, effectivement.
3: Le monde est là, on est au milieu d'à peu près 20 000 personnes. Bon. Dans les conditions du direct, mais pas en direct.
0: C'est ça.
1: Fabrique Musaïd quoi.
0: On va se mettre un petit morceau qui envoie du lourd là. On va essayer de couvrir tout ça.
1: C'est ça qu'on veut. Non,
0: on va se mettre Double Vitrage.
2: Oula. Bon, ça, déjà, c'est... on adore le nom du groupe.
0: Ouais, carrément. Et c'est un groupe qui fait de la techno instrumentale hein, avec une batterie et derrière il y a un gars qui fait des techno modulaires là. Et ils sont deux. Ils sont de Tours, je crois. Et voilà, c'est vraiment un truc à voir sur scène. C'est une tuerie.
1: J'ai l'impression que j'ai vu les vidéos, ça a l'air
0: de
1: s'ambiance, c'est grave.
0: Ouais, c'est un peu dire que le
2: Musaïd va les programmer un jour ou l'autre.
0: Il y a des chances, ouais. Donc il faudra tendre l'oreille, regarder un petit peu ce qui se passe sur les réseaux. Il y a moyen qu'on voie ça rapidement. Donc écoutez ça, mais regardez ça aussi, comme disait Hello sur le.
3: Moi je l'ai envie d'écouter, hein, parce que si le morceau d'avant il était calme, celui-là, qu'est-ce que ça va donner?
0: Là, attention.
1: Pour chercher Double Vitrage sur YouTube, ça doit être compliqué, non?
0: Ouais, tu mets Double Vitrage, tu mets Plein les Mirettes ou le morceau qu'on va écouter, c'est quoi? Exposer.
1: Plein Est. Ouais, exactement.
0: Mais on peut vite être explosé.
2: Ouais, mais ça marche pas plus du coup, Exposer Plein Est.
0: Mais ouais, à voir, c'est magnifique. Donc, et à entendre.
2: Après, sinon, vous avez des très belles vidéos de Leroy Merlin exactement sur ce thème.
0: C'est vrai. Voilà. Tendez l'oreille, il y a moyen qu'il passe dans le coin très très rapidement. On ne peut pas en dire plus pour l'instant, mais
3: on en dira plus prochainement.
0: Ouais, c'est ça. Donc, Plein les Mirettes. Non, c'est pas Plein les Mirettes, c'est Exploser Plein Est, Double Vitrage.
1: Allez, c'est parti.

0: Excellent.
1: Voilà, double vitrage. Donc, si vous avez, il va y avoir des promos bientôt, donc profitez-en. Du côté du Musaï Club.
2: C'était effectivement plus violent.
0: C'était plus violent dans un autre style. Et alors, en fait, terrible comme d'habitude. Hein, on est arrivés tous il y a 3 minutes. On n'a pas parlé, on s'est pas concerté, on n'a rien fait. Mais moi, je te mets un petit revival d'il y a 10 ans en arrière, parce que je crois que c'est un des premiers morceaux que j'ai passé à la radio. Ça qui va me faire plaisir, Nasser. Je sais plus le nom du titre, rétrosexuel, mais c'est un peu dans la même lignée. C'est de l'électro-rock bien puissant. C'est dommage que le groupe n'existe plus, j'ai l'impression.
1: Ouais, c'est ce que j'avais entendu.
0: On les a vus une paire de fois en concert, là, c'était la folie totale. Et depuis, silence radio.
1: Et Marseillais, je crois.
0: Marseillais, il me semble, ouais, si je me rappelle bien.
3: Et j'ai un souvenir qu'on avait fait une soirée sur Avignon.
1: Ouais, aux anciens passagers fusés.
0: Deux coups sur coup, ouais, ça avait été voilà, anthologique. Oh, un enfant qui pleure, il n'est pas à nous. À qui est cet enfant? Voilà, donc c'est tous les aléas du direct. Merci les amis, on s'écoute Rétrosexual, c'est ça, Nasser.
3: Exactement.
0: Dans la même veine que.
1: Ah, là,
0: en plus calme.
1: La grande époque.
0: Allez, feu.

0: ça c'est bon, ça me rappelle des très bons souvenirs quoi.
1: C'est des très bons souvenirs, mais c'est très dur avec Hotel California en fond de d'oreille. La concentration est plus compliquée.
2: C'était un peu compliqué, mais on était dans les années 2000 là, ça me faisait penser un peu à The Raptures, tout genre de son.
1: De la bonne énergie, sur scène des instrus, des machines, impeccable, tout ce qu'on aime.
0: Ouais, et je me rappelle très bien du moment où tu nous as passé ce morceau à la radio. On était comme des ouf,
3: C'est pas compliqué, semaine prochaine, la semaine d'après, on regardait là, sur les trucs et tout, putain, ils passent aux passagers d'usine. Convoi. On c'est était montés là-bas, on avait des...
1: C'est pour ça, moi,
3: les
1: ça fait partie...
3: Les passagers d'usine ont fermé juste après, je crois.
1: partie des bons souvenirs, 10 ans après, j'allais dire. Ça passe vite, hein.
0: Ouais. Ouais. Ça passe vite. Bah oui, 10 ans de radio, t'imagines.
1: Il y en a qui sont restés jeunes, mais il y en a qui ont morflé, hein, Hello.
2: Alors, on aimerait bien des noms, si possible.
0: Il vient d'en donner un, mais bon, je me sens pas concerné.
1: Pas du tout. Je posais la question.
3: On parlait d'Héloïse, pas du tout...
0: Bon bah voilà, c'est le Musette, vous êtes toujours sur Rage ou Radio Alliance Plus et comme à notre habitude, on ne sait pas trop ce qu'on va passer ensuite puisque
1: passer Alex.
0: Ouais, bah passe-toi Alex, t'as très bonne idée, salut Alex.
4: Hello.
3: Salut.
4: Tout va bien, ouais, impeccable, ouais, merci. Je dois donner un morceau là ?
0: Non, en fait, t'es pas obligé parce que je pense que Yann peut te sauver la mise.
4: Ouais.
2: Oui, alors normalement je devais vous passer un morceau de Youssou N'Dour, mais je ne sais pas très bien pourquoi Youssou N'Dour s'est transformé en Olivia Rodrigo. Mais Olivia Rodrigo, en dehors d'être hyper mainstream, a fait des super chansons. Donc ça vaut le coup aussi. Et on va s'écouter la meuf la plus stylée actuellement qui existe. Allez, c'est parti. Ouais, carrément.
0: Ok, bon, bah on l'écoute alors.
3: Au-dessus des lots, quoi. La meuf la plus stylée.
2: Il y a 10 ans, je ne sais pas, mais.
3: Ouais, c'est ça.
0: Bon, je rattrape le truc. Je coupe le son et c'est parti.

0: Anna, c'était... Ah non, je m'entends. C'était ouais. Olivia Rodrigo, donc toujours la meuf la plus stylée, même après 3 minutes 50 environ. Et on enchaîne sur quoi et avec qui?
1: Bah, faut savoir. Ah ben moi, du coup, je m'étais préparée à éventuellement passer un deuxième morceau. J'ai pas grand-chose à dire dessus, si ce n'est que c'est vachement bien. Ça s'appelle Ratata.
2: Tu nous vends le Ratata, ben ouais.
1: Et c'est un duo new-yorkais, je crois, qui font une espèce de pop électro.
0: Il n'y avait pas un groupe français qui s'appelait Ratatat?
2: Ben ou allemand. Non, mais c'est ça le truc. Non, c'est pas ça, parce que là, c'est pas le même.
1: À moins que mes infos soient pas bonnes, ce qui serait pas une première. Hein, mais
2: De New York, mais si tu veux, c'est celui qui, quand t'arrives à gauche au rond-point.
1: New York, derrière Bezouz.
2: Voilà, tu prends la deuxième sortie, quoi. Mais bon, écoute, on va fouiller, quoi. C'est mieux.
1: Et le morceau s'appelle. Pas.
2: Ouais, mais tu peux, je pense.
1: Je peux, c'est si je fais comme ça marche mieux. Le morceau s'appelle Cream and Crumb.
2: Oh ouais, on écoute ça.
1: Et on écoute ça parce que de toute façon on n'a rien d'autre à faire.

0: sur le morceau.
1: Ouais, entre électro et rock encore un peu. Hein.
2: Un peu de musette aussi, mais il faut être en direct pour le, pour le sentir.
0: Ouais. Je pense que ça va s'entendre aussi. Hein.
2: C'est vrai.
3: C'est ça qui est bon dans les lives comme ça en extérieur, là, c'est qu'on est dans l'ambiance avec les auditeurs, auditrices, et comprennent, tu vois, le comment la culture c'est dur aussi finalement.
0: Couchou, il le vit un peu avec nous quoi.
2: Ah, putain, et a priori il y a 20 000 personnes en plus.
3: Oui non, c'est ça, c'est ça, c'est ça qui est pénible.
0: Bientôt.
3: On est serré, comme tout. Il est l'heure de se dire au revoir du coup sur ce titre.
0: Eh oui.
2: Il paraît.
3: Parce que le devoir nous appelle.
2: On va rappeler le. Alors, au spot le 6 novembre, il y aura tout un tas de DJ, un petit peu quoi, Acid House.
0: Tout un tas de
3: DJ même, j'ai envie de dire.
2: Deux DJ, très bien.
0: Il fait un tas déjà.
2: Ben oui. Alors, oui, c'est une question aussi. À partir de quand commence un tas?
0: C'est ça.
3: Bah, Ditane, quand même, on le connaît. Miss Moon aussi. Bah, gros clin d'œil, ça me fait bien plaisir que le Musaïte vous la faisiez jouer. Parce que, bah, à l'époque, elle avait une émission sur Rage aussi, Radio System d'ailleurs, figurez-vous.
0: Mais non.
3: Et si, et oui, tu vois, le Mundeo de la musique est petit.
0: Ta gueule.
3: Ouais.
0: Il fallait le placer. Pardon.
3: Donc, ouais, très cool. Moi, je suis content de pouvoir aller la revoir, la re-saluer et puis l'écouter aussi. Surtout, elle fait plein de live Twitch ou je ne sais quelle plateforme. Forme de John que je ne suis plus, donc je ne pourrais pas vous dire, mais vous le savez. Et donc ouais, c'est trop bien d'avoir cette petite soirée le 6 novembre prochain au Spot à Nîmes, la deuxième du Clubbing Musaïte, donc dont petite fierté, j'ai fait l'ouverture de la toute première, tu vois, je pourrais dire tu vois, Clubbing Musaïte, c'est moi qui ai lancé le bordel.
2: Merci, si t'étais un petit peu fier et que tu profitais de la radio pour te la péter. Oui,
3: ah ben oui, oui. Non mais ça, tu sais, il n'y a pas de petite, il n'y a pas d'humilité, il faut y aller,
2: il n'y a pas de petit plaisir.
0: Et DJ Baroud qui va officier ce soir aussi.
3: En closing. Hein,
0: on n'est pas en direct,
3: soirée.
0: Mais bon, il va clore cette belle soirée.
3: Ouais. Bah, du coup, au mois prochain, sur les antennes de Rage et d'Alliance Plus, du coup. Merci Elo d'avoir tenu cette émission.
0: Ça me fait plaisir.
2: Avec force et respect.
0: Ouais, ouais. Merci. C'était pas
3: la
0: simple.
3: La main de fer dans un gant de velours.
0: Bon, on vous embrasse, on vous fait des gros bisous et on vous dit à très vite.
3: Ciao.

0: Il est 20h sur l'antenne de Radio Alliance Plus et nous retrouvons tout de suite Anna dans l'émission Dans mes écouteurs.
1: Bienvenue dans mes écouteurs sur Radio Alliance Plus 103.2 à Nîmes. J'espère que vous avez passé un bon été reposant, un peu chaud probablement si vous êtes resté dans le sud. J'espère que vous êtes prêts pour de nouvelles découvertes musicales pour cette deuxième saison dans mes écouteurs. Avec toujours plus de musique, d'interviews et de coups de cœur. J'avais vraiment hâte de partager avec vous ces quelques morceaux que j'ai adorés cet été, alors installez-vous et laissez-vous porter. Et on attaque directement avec un premier morceau que j'ai écouté probablement 100 fois dans le train retour de vacances. Le titre s'appelle Bayou du groupe Season 4. On l'écoute sur Radio Alliance Plus et on revient juste après pour en discuter.

On est de retour sur Radio Alliance Plus dans mes écouteurs. Vous venez d'écouter le groupe Season 4 avec le titre Bayou, un extrait de leur premier album I Fear, sorti le 21 août 2026 dernier, donc il y a à peine 15 jours. J'ai énormément streamé ce morceau Bayou pour la partie composition, les nappes vocales et toutes les harmonies. Oui, pour ceux qui ne me connaissent pas encore, les harmonies c'est toute ma vie. Season 4 est composé de 4 membres, 4 excellents chanteurs, des performeurs et des techniciens de la voix. Le saviez-vous ? Season 4 est un groupe issu de l'émission Building the Band sur Netflix. Il est composé de Alia Rose, Cameron Good, Donzel Taggart et Katie Roder. Sur ce titre original, je trouve ça très fort qu'on entende bien les 4 artistes distinctement avec leur personnalité artistique, leur timbre et leur identité. Mention spéciale à Cameron Good avec ses envolées vocales, ses ornements tellement inattendus et techniques. Ça a l'air si simple quand on l'entend, mais en fait c'est hyper compliqué et je trouve ça vraiment formidable. Je suis très très fan de cet artiste. La ligne de piano est sublime. L'arrangement est produit mais épuré. Ça sonne un peu live. C'est pas trop chimique comme arrangement. Ça fait du bien. J'ai eu le sentiment que l'ensemble des instruments utilisés sonnent comme enregistrés en studio. On sent que la partie instrumentale a été pensée pour mettre en avant les voix. Lors de cette même émission, une cover a marqué le parcours de ce groupe. Pour moi d'ailleurs, c'est un des meilleurs moments de l'émission. Season 4 avait repris Somebody That I Used To Know de Gauthier. On écoute ensemble cette reprise que je ne peux pas ne pas vous passer. Allez, c'est parti.

On est de retour sur Radio Alliance Plus, dans mes écouteurs, la playlist, et on enchaîne sur le titre Try de l'artiste Mel en featuring avec Awa, une vraie douceur dans mes oreilles. Je l'ai écouté très souvent posé le soir pour plonger dans mes pensées et même m'endormir. C'est vraiment de toute beauté. On l'écoute sur Radio Alliance Plus.

Quelle merveille ce morceau! Dans ce titre, j'aime vraiment beaucoup l'évolution de la chanson. Ça commence tout doux avec la voix de Mel et petit à petit, ça monte avec des parties de guitare et les harmonies. La voix d'Awa vient envelopper le timbre de velours de Mel. Les deux ensemble, on ressent vraiment une alchimie musicale évidente. Awa, si tu m'entends, je te fais un petit coucou. Pour vous donner le contexte, j'avais rencontré Awa au Bar du Midi sur un de ses concerts. Je suis ultra fan de ses compositions et de sa musicalité. L'interview est d'ailleurs toujours disponible en podcast sur le site de Radio Alliance Plus, rubrique dans mes écouteurs. Vous ne voulez pas manquer ça. On passe à la chanson suivante. On fait un grand écart de style. J'ai découvert ce titre récemment sur l'émission Nouvelle École saison 5, un morceau plus up-tempo que je trouve hyper frais et qui me plaît beaucoup. Il s'appelle Mode de vie béton style de l'artiste Tiffé. Ce titre de morceau n'est pas choisi au hasard. Le rat Luciano a donné ce nom à son premier album solo en 2000. Le rat Luciano est d'ailleurs à la tête d'affiche du concert de clôture du festival Tout Simplement Hip-Hop à Paloma le 10 octobre prochain. Je vous invite donc à prendre vos places. Pour en revenir à Tiffé, il est le grand gagnant de la saison 5 de Nouvelle École. Personnellement, je trouve que c'est mérité pour avoir suivi cette saison de très près en cette rentrée 2026. Cet artiste a commencé le rap 6 mois avant le tournage de l'émission et je trouve ça vraiment impressionnant l'évolution tout au long du tournage. Donc bravo à lui. J'aime le côté chantant de sa voix, ses productions qui sont très solaires, ça sent Marseille à plein nez, ça me met de bonne humeur pour démarrer la journée. On écoute Mode de vie béton style de Tiffé sur Radio Alliance Plus.

On est de retour sur Radio Alliance Plus 103.2 à Nîmes. J'espère que vous allez bien. Alors, pas plus tard que dimanche dernier, donc ça veut dire il y a 2 jours finalement, je suis tombée sur une pépite pop pour la rentrée, écrite et composée par l'artiste Sab. Ce single s'appelle « Quai de départ ».

On est de retour sur Radio Alliance Plus. Alors, qu'en avez-vous pensé? Personnellement, je trouve que c'est un morceau très efficace, un format qui passe très bien en radio. Louis peut me le confirmer. Sab raconte dans cette chanson la rupture, le moment où quelqu'un part, où une histoire arrive à son terme. J'aime beaucoup la cohabitation entre ce thème de tristesse, de chagrin et la prod hyper dansante. Cette couleur positive du morceau, en particulier sur les refrains, qui me donne en tout cas un sentiment libérateur. La mélodie du refrain est ultra efficace. Elle me reste en tête pendant des heures avec ces petites torsions de guitare qu'on entend derrière dans la prod. C'est ce genre de détail qui me rend addict au morceau. Pour terminer cette émission, dans mes écouteurs La Playlist, cette playlist de rentrée, je vous présente une collaboration électro. Ah ouais, parce que ici, dans mes écouteurs, on met tous les styles. Il y a vraiment de tout. Vous trouverez de tout. Donc, une collaboration électro entre Tamara Flores et Touriste avec le titre Bésala Mucho, qui veut dire « Embrasse-la beaucoup », un single sorti il y a un mois environ pour l'été. Tamara Flores est une jeune artiste autrichienne aux racines mexicaines qui vient tout juste de commencer sa carrière. Elle rencontre sur ce titre Touriste, un producteur britannique déjà récompensé aux Grammy Awards. Je l'avais vu à la Boule Noire à Paris il y a quelques années, c'était de la pure folie. Le résultat, c'est donc ce titre en espagnol qui garde une vraie chaleur latine sur une production électro. J'étais ravie de partager ma playlist avec vous et on se quitte donc avec le titre Bésala Mucho de Touriste et Tamara Flores.

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2: Bonjour à toutes, bonjour à tous, bienvenue dans cette émission Au fil des pages. Nous avons le plaisir d'accueillir, ça fait assez longtemps que vous n'êtes pas venu, oui. Jean-Louis Meunier, qui était professeur à la faculté de Vauban, ici, oui, de ça, littérature.
3: Oui. À la fin, oui.
2: Merci d'être venu pour nous présenter des livres dont on ne parle pas forcément beaucoup et qui vous ont passionné et qui devraient passionner les auditrices et les auditeurs que nous sommes. Aujourd'hui, vous avez apporté un livre de Marc Alain. Alain, c'est A-L-I-Y-N, c'est
3: oui,
2: ça
3: oui.
2: Qui s'intitule « Balcon sur ailleurs », un livre publié aux éditions Almanach,
3: oui.
2: Avec un S à la fin.
3: R, Almanach, M-A-N-A-R.
2: Oui, c'est pas un C-H-R.
3: Oui, voilà.
2: Voilà, alors vous allez nous parler de ce livre. Qu'est-ce qui vous a poussé à le choisir parmi les milliers de livres que vous êtes en train de lire ou,
3: oui.
2: ou que vous avez lus?
3: Alors, ce qui m'a poussé à le choisir, c'est que après la mort de Marc Alain l'an dernier, le 7 décembre, Marc est mort, il avait 88 ans, c'était un poète que j'ai beaucoup estimé et que je connaissais depuis 1965.
2: Ah, oui.
3: Donc nous avons une très ancienne amitié,
2: oui.
3: Pas vieille mais très ancienne amitié. Et évidemment j'ai suivi tout au long de sa carrière et de ses publications les œuvres de Marc ce livre a été publié, Marc avait veillé à la publication avant son décès,
2: oui.
3: Mais il a été publié de façon posthume,
2: oui.
3: Et c'est un recueil qui est un peu une sorte de testament poétique aussi, même si on retrouve le grand Marc Alain qui a été poète. Donc j'ai voulu parler de ce livre par rapport à Marc, bien évidemment, et par égard pour Marc, et aussi parce que devant le désordre du monde, un peu de poésie, ça m'a semblé devoir détendre l'atmosphère. Et justement, si vous le permettez, on pourrait commencer par une lecture.
2: Eh bien, avec plaisir.
3: Voilà, de l'un des poèmes de ce recueil.
2: Un recueil de Marc Alain.
3: De Marc Alain, voilà, Balcon sur l'ailleurs. L'étrangère est venue de l'envers du visible, déployant sa cape de ténèbres sur les gisants de longues haleines tenaillées d'infini. Certains la nomment nuit, mais nul ne sait son âge ni son lieu d'émergence. Oiseleuse des étoiles filantes, ivre du vin des treilles prophétiques, elle allège le corps et l'âme des intermittents du sommeil, les mélangeant aux eaux assoiffées de l'enfance. Voilà un texte qui représente bien ce qu'a été la poésie de Marc, cette fascination pour la nuit, cette fascination pour le langage, et puis le fait de mêler tous les âges de la vie, de mêler la poésie comme expérience vivante, la poésie comme exercice spirituel, disait Pierre-Emmanuel à l'époque. Voilà, et c'est un des textes avec le lyrisme qui est celui de Marc, voilà.
2: Alors, il avait beaucoup écrit déjà.
3: Oui.
2: Et essentiellement de la poésie.
3: Alors, il n'a pas écrit que de la poésie. Bon, très rapidement, je donne quand même quelques dates.
2: Qui c'était d'abord, oui.
3: Alors,
2: parlez-moi un peu de lui.
3: Marc Alain était un pseudonyme. Il s'appelait en réalité Alain Marc Fécherolles. Il était né le 18 mars 1937 à Reims et il est mort l'an dernier, le 7 décembre 25 à Paris. Il est enterré au Père Lachaise à deux tombes de notre poète Raymond Radiguet.
2: Ah oui.
3: Voilà. Il a été un poète fulgurant puisque à 17 ans, il avait créé une revue à Reims, Terre de Feu, qui avait réuni déjà un certain nombre de poètes, à l'époque, de poètes très importants. Et puis surtout, le jour de ses 20 ans, en 1957, il reçoit le prix Max Jacob pour Le Temps des Autres. C'était Jean Cocteau qui était président du jury à ce moment-là. Et bientôt, il a publié après Cruel Divertissement, qui est un autre recueil que Pierre de Mandiargue, d'ailleurs, aimait beaucoup. Et il a participé à la guerre d'Algérie, il avait été mobilisé pendant la guerre d'Algérie, et puis quand il est revenu de la guerre d'Algérie, il a vécu un petit peu à Paris, et ensuite avec celle qui était sa première femme, il a vécu pratiquement une trentaine d'années à Uzès, Mas des Poiriers, où il avait créé avec Claude, sa première épouse, où il avait créé la revue Formes et Langages et les éditions Formes et Langages, qui ont publié beaucoup de poètes contemporains. Marc était en même temps un collaborateur au Figaro littéraire, c'était un ami de Mauriac. Segers lui avait demandé de rédiger le poète d'aujourd'hui consacré à Mauriac, à une époque où on ne s'intéressait pas à Mauriac poète. C'est Marc qui l'avait fait après. Il a connu beaucoup de poètes, il a beaucoup écrit des recueils de poèmes, un roman, Le Déplacement, qui avait été salué à l'époque par la critique, un petit peu dans l'optique du nouveau roman de l'époque. Et il a publié ensuite des ouvrages de critique littéraire ou de critique picturale. Et puis il a publié les livres sur ses voyages à Venise. Voilà. Et donc c'était quelqu'un qui avait été retourné, à Paris. Il était membre de l'Académie Mallarmé et du jury du prix Guillaume Apollinaire. Et après son décès, la Société des gens de lettres a créé un prix Marc Alain qui devrait être décerné cette année ou l'année prochaine. Oui. Voilà. Il était chevalier de la Légion d'honneur, officier des arts et lettres. Il est toujours d'ailleurs l'un des grands poètes français du XXe siècle après la guerre de Deuxième Guerre mondiale. Oui. Deuxième Guerre mondiale, reconnu par ses pairs. Il est traduit dans nombre de langues. Il a aussi beaucoup fait pour les poètes slovènes à l'époque, lorsqu'on ne s'intéressait pas, il y avait encore le mur de Berlin, bien sûr, lorsqu'on ne s'intéressait pas à l'œuvre de ces poètes et de ces écrivains qui étaient grands poètes de l'autre côté du rideau de fer. Et lui et Claude ont beaucoup fait pour la poésie slovène, notamment. Oui, oui.
2: Pourquoi slovène particulièrement et pas...
3: Parce qu'il y avait dans les amis de Marc un certain nombre de poètes qui étaient liés à tous ces pays d'Allemagne, de l'Est à l'époque, où il y avait une littérature extrêmement vivante.
2: L'ex-Yougoslavie.
3: Voilà, c'est ça. Une littérature qui était extrêmement vivante et de très très bonne qualité, mais qu'on ne connaissait pas et qu'il fallait faire connaître. C'était un peu comme pendant la guerre d'Espagne, il y avait des poètes qui résistaient pour la poésie. Eh bien, ces poètes slovènes, c'est parce qu'ils résistaient vraiment pour la poésie, mais c'était des poètes qui avaient quelque chose à dire dans ces pays-là. Oui. Voilà, et donc Marc a beaucoup fait pour la poésie slovène.
2: Donc, dès le début de son existence, enfin, de sa jeunesse, il a commencé à écrire de la poésie.
3: Oui. Très, très tôt, on a retrouvé des poèmes que Marc avait écrits lorsqu'il avait une quinzaine d'années. Alors, évidemment, c'est des poèmes de l'adolescent, mais il y a déjà quelques fulgurances poétiques liées notamment au langage, au pouvoir des mots, tels que les surréalistes l'avaient défini. Voilà. Il n'était pas franchement surréaliste. Il avait intégré une partie de l'héritage surréaliste, c'est certain, mais il s'est orienté vers une poésie essentiellement lyrique. Oui. Poésie lyrique, mais avec une constante réflexion sur le langage, et le langage poétique en particulier.
2: Et le passage, la guerre d'Algérie, il l'a supporté
3: Alors, il a été comme nombre de ces jeunes qui avaient été mobilisés pendant la guerre d'Algérie. Alors, et comme on savait qu'il était écrivain, et il avait déjà publié un bon nombre de recueils, il avait été chargé du journal des armées qui s'appelait le Bled. Oui. C'était un journal, donc on peut trouver d'ailleurs la numérisation sur Gallica. Et Marc était chargé d'écrire des articles sur les artistes ou la poésie à cette époque-là. Ce sont des articles qui déjà, avant ceux du Figaro littéraire et ceux qui ont été donnés dans d'autres revues, mais surtout du Figaro littéraire, des recueils qui d'abord signalent un amour de la poésie, faire connaître la poésie après la guerre aux lecteurs du Figaro et à d'autres lecteurs, bien évidemment, et puis qui en même temps dégage ce qu'était la poétique après la guerre, l'une des facettes de la poétique après la guerre, et ce qu'était aussi la facette de la poétique personnelle de Marc Alain, liée au langage, liée aux mots, liée au jeu des images, et surtout au lyrisme. Au lyrisme, oui. Voilà.
2: Et le contact avec la culture nord-africaine, ça l'a marqué, ça...
3: Comme tous ceux qui ont été mobilisés pendant la guerre, et comme beaucoup de ceux qui ont été mobilisés, ils ne voulaient pas en parler.
2: Oui.
3: ne voulait pas en parler. Je comprends leur position aussi. C'était très dur. Et puis, comment dirais-je, on a su après un certain nombre de choses. On ne sait pas tout encore, mais oui. Un certain nombre de choses. Alors, moi, Marc m'avait raconté un certain nombre de choses. Comme vous voyez, il y a un journaliste qui avait été journaliste à la radio, Alain Manvi, par exemple, qui avait écrit un livre dans lequel il parle un peu de Marc, qui déjà racontait à l'époque tout cela. Mais comme nombre de combattants, mon grand-père paternel, qui avait fait la guerre de 14-18, oui. Ne voulait pas parler de la guerre. Hein. Oui. Ça, on le sait. Hein. Voilà. Donc, mais ça avait été quand même une expérience qui pouvait être extrêmement déstabilisante. Très, très déstabilisante.
2: On voilà. va faire une petite pause, si vous voulez.
3: Oui.
2: Et vous avez proposé qu'on écoute un extrait de Francis Poulenc.
3: Oui.
2: Un concerto pour piano.
3: Oui, c'est ça.
2: Eh bien, voilà, on va y aller.

0: 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Vous êtes dans l'émission Au fil des pages, avec aujourd'hui Jean-Louis Meunier, qui nous parle d'un petit livre relativement récent de Marc Alain, qui est poète. Et vous nous avez parlé un peu de sa jeunesse et de notamment de son passage dans la guerre d'Algérie et d'autres événements. Mais enfin, ce qui l'intéressait, lui, c'était la poésie et le lyrisme. Hein, c'est ce que
1: oui,
0: vous disiez.
1: C'est ça. La poésie l'intéressait avant tout, parce qu'il était, oui. Il était poète et il a publié nombre de recueils très, très importants. Et d'ailleurs, son œuvre poétique a été publiée à la fin de la vie de Marc. Il avait veillé à publier son œuvre poétique complète en trois volumes à la Rumeur Libre, trois gros volumes qui ont été publiés à la Rumeur Libre en 2024, où il avait réuni une grande partie de son œuvre poétique dont il avait retravaillé certains textes, bien évidemment, comme le font nombre de poètes. À côté de cela, il avait été aussi un ami de Pierre-André Benoît, l'éditeur d'art à Uzès, qui avait publié un certain nombre de livres de grande bibliophilie. C'était aussi un homme de radio. Il avait participé à un nombre de concours de sessions poétiques. C'était quelqu'un qui était très engagé dans la défense de la poésie et de la poésie de son temps, mais qui savait aussi très bien parler de la poésie des siècles passés, parce que c'était un grand lecteur aussi. Voilà. Et donc, j'ai choisi aujourd'hui de ne pas lire des textes d'autres recueils de Marc, mais de ne lire que des textes de ce recueil-là. Et si vous le permettez, on va passer peut-être à une autre lecture.
0: Le livre, donc, c'est Balcon sur ailleurs.
1: Balcon sur l'ailleurs.
0: Sur l'ailleurs,
1: avec des dessins de Jean-Marc Brunet, publié aux éditions Almanach. Voilà. Un autre texte, un autre poème. Tout sera proféré jusqu'à lutte du silence. Nul son ne survivra, hors le sanglot du temps et la liesse des tourterelles. L'univers, montre à quartz, concasse les comètes dans le mortier de marbre des millénaires consumés. Mêlons ici nos yeux de ténèbres et d'éclairs, afin de déchiffrer l'espace palimpseste où s'inscrit la durée en lettres sibyllines. Avec des majuscules à silence, à temps et à durée. C'est-à-dire, c'est à la fois l'expérience du langage, mais c'est aussi l'expérience du temps, dans la mesure où, à l'époque ancienne, dans l'Antiquité, la poésie était chantée, elle était accompagnée de musique, oui. Et c'était parfois aussi un exercice religieux, la poésie. Alors, pour Marc, on ne peut pas parler d'exercice religieux, parce que ce n'était pas précisément... sa volonté. Mais il y avait aussi cette réflexion à quoi le langage en poésie permet de réfléchir sur le temps et en définitive sur le monde. Et comment on se situe par rapport au temps. Mêlons ici nos yeux de ténèbres et d'éclairs afin de déchiffrer l'espace palimpseste où s'écrit la durée en lettres sibyllines. C'est-à-dire qu'on a beau avoir le contact avec le monde, parfois on ne comprend pas très bien la façon dont le monde s'exprime.
0: Et la poésie... Oui, certaine obscurité.
1: Obscurité, voilà. Et la poésie a pour fonction aussi d'essayer d'y voir clair en nous-mêmes. Avec, évidemment, le langage de Marc. Cette poésie est assez ramassée sur elle-même. Les vers sont assez brefs. Il y a eu dans d'autres recueils des verbes plus larges, je dirais comme chez Claudel, des grandes laisses poétiques, mais l'œuvre est surtout ensemble des vers relativement courts, parce que chacun est une fulgurance, un éclair, un trait de feu, en disant... par la poésie, comment je me situe, quoi. À la poésie comme exercice personnel, plaisir aussi, mais exercice de réflexion.
0: Oui. Vous disiez qu'il était né à Reims, mais avait vécu une grande partie de sa vie à Uzès.
1: Oui.
0: À votre connaissance, est-ce qu'il a été... est-ce qu'il y a une relation entre son séjour dans le Midi, la littérature ou la culture méditerranéenne et sa poésie?
1: Oui, il a écrit un certain nombre de textes qui sont consacrés au Midi. Il a écrit aussi des textes sur son expérience à Uzès, par exemple sur les chats. C'était quelqu'un qui aimait beaucoup les chats, les chiens.
0: Oui.
1: Le mas où il habitait, c'était un peu le refuge des chats et des chiens qui arrivaient. Quoi, voilà. Sur le chat, il a aussi écrit sur l'été, 12 poèmes de l'été. Disons qu'il avait trouvé aussi une forme de lumière. Il y a une autre lumière à Paris, une lumière à usesse, de vivre. Et donc, dans la poésie, cela se sent aussi. C'est-à-dire quoi, la lumière en tant que phénomène et la lumière en tant que métaphore poétique. Donc, on retrouve dans certains de ses textes le mas où il habitait, les rencontres qu'il a faites, et puis, surtout lorsqu'il habitait à Uzès, lui et Claude, à l'époque, ont beaucoup fait pour la poésie. Ils ont organisé des soirées poétiques, des lectures poétiques, des expositions. Ils ont exposé Pierre-André Benoît à Ljubljana, à Rome. Ils ont beaucoup fait pour propager la poésie auprès des personnes de nos âges, des adultes, et comme auprès des enfants. Il y a une très grande attitude pédagogique. La poésie, pour Marx, c'était quelque chose qui se vivait.
0: Oui.
1: Il se vivait. Ce n'était pas une poésie de cabinet, ce n'est pas une poésie de cabinet de lecture ou de retraite, pas du tout. C'était une poésie qui se vivait, mais qui avait ce lyrisme poétique, ce jet, ces fulgurances poétiques, à savoir la poésie, c'est un élément de la vie.
0: Il a écrit pour les enfants, justement.
1: Oui, il a écrit pour les enfants. L'Arche enchantée, des poèmes ont été mis en musique, d'ailleurs. L'Arche enchantée, oui, il a écrit, il a été publié aux éditions ouvrières, notamment. Il a été publié, il est dans des anthologies pour les étudiants aussi. Oui, il a écrit pour. Il ne réservait pas la poésie qu'à un public d'épiphiou, de lecteurs seulement de poésie. La poésie devait s'adresser à tous.
0: Oui. Voilà.
1: Et donc, ils organisaient des spectacles au cours desquels ils lisaient sur des spectacles consacrés à Offenbach, Paris de Saint-Germain-des-Prés, les surréalistes. Oui, il y avait des lectures poétiques avec de la musique. C'était vraiment la poésie dans la vie.
0: Et de la chanson, il s'est exercé.
1: Alors la chanson, lui, n'a pas, mais un certain nombre de ses textes ont été mis en chanson, notamment, on écoutera tout à l'heure Marc Augeret, notamment, mais Trintignant les avait lu des textes poétiques, un certain nombre d'autres acteurs, Judith Magre, Daniel Gélin, tout ça, propageait la poésie de Marc, voilà.
0: Ah oui.
1: Voilà, et il avait organisé des rencontres poétiques à Lascours, notamment. C'était quelqu'un qui a vécu dans la poésie, mais qui a vécu dans l'art aussi. Puis c'était quelqu'un, personnellement, de très accueillant, quoi. C'était très agréable de parler avec Marc, quoi.
0: Mais et comment explique-t-on qu'il soit relativement peu connu ?
1: Alors, relativement peu connu parce que lorsque la collaboration au Figaro littéraire a cessé, lorsque Flammarion, qui l'avait chargé d'une collection poésie, a mis fin à la collection, comme nombre d'éditeurs qui se sont plus ou moins désintéressés de la poésie, en tout cas qui l'ont considéré comme une espèce de pur plaisir, mais qui ne rapportait rien. Donc, à partir du moment où on ne rapportait rien, on arrêtait, quoi. L'aspect financier était là. Il a toujours été très connu, mais il y a eu un petit passage à vide à la suite de cette moins grande visibilité de la poésie de Marc. Et puis, quand il est revenu à Paris, bon, il a épousé celle qui est sa deuxième épouse, Nored Salami, qui est une poétesse libanaise qui a une œuvre extrêmement estimable, très, très agréable. Je vous en parlerai certainement un jour aussi. Il a repris contact avec tout le milieu poétique. Mais il faut dire aussi qu'une partie du milieu poétique qu'il avait rencontré était une génération avant la sienne. Et ces gens-là, ils ont fait comme tout le monde, ils sont morts.
0: Hein. Oui.
1: Donc, forcément, il fallait reprendre. Et puis, bon, il a été, évidemment, comme on savait qu'il était Marc Alain, il a repris contact avec la poésie à Paris, mais je ne vous cache pas que la situation de la poésie, vous la connaissez.
0: Voilà. Il y a des hauts et des bas.
1: Il y a des hauts et des bas, et on est plutôt parfois dans des bas. voilà. Et donc Marc, lui, a tout fait pour que la poésie, pas seulement la sienne, bien sûr, mais la poésie soit connue. Et ses critiques du Figaro littéraire sont très intéressantes. D'ailleurs, je le dis, la première thèse sur Marc Alain va être déposée incessamment sous peu par un de mes jeunes collègues qui a déjà consacré son master à la revue de jeunesse de Marc Alain, Terre de Feu, qui était une revue qui avait une très bonne diffusion à l'époque, dans les années 53, 54, 55. Le master était soutenu à Montpellier par Hugo Bourras-Vignal, qui est un jeune professeur d'histoire, géographie et de lettres en même temps, et qui va déposer à la rentrée une thèse sur la poétique de Marc Alain, l'œuvre poétique de Marc Alain à l'Université de Montpellier. Ce sera la première thèse.
0: En dehors de ce livre que vous présentez là sur... Balcon sur l'ailleurs. Est-ce que vous pourriez citer un livre que vous recommanderiez à l'auditrice ou l'auditeur qui ne connaît pas et qui qui voudraient justement le découvrir.
1: Oui, alors, j'ai du mal à choisir, bien évidemment, mais il y a quand même, peut-être dans les tout premiers recueils, on peut voir Liberté de voir, si on retrouve Le temps des autres, bien évidemment. Il faudrait lire aussi son roman, le Déplacement. Et puis, il y a un grand recueil qui a été publié chez Pierre Séguin, qui s'appelle Délébile.
0: Délébile.
1: Il y a Nuit majeure aussi, Cruel divertissement. Et puis, tous les alphabets de feu, par exemple, tout ce qu'il a publié chez L'Armatan, Biblos, etc. Alors, on peut-être par un libraire les commander, mais on les trouve aussi beaucoup si on ne peut pas l'avoir par le libraire parce que soit c'est épuisé, oui. soit c'est oui. plus diffusé. Je le dis franchement, on peut aussi les trouver sur les sites de vente de livres d'occasion. Oui. On peut les trouver parfois chez les bouquinistes, lorsqu'il y a la braderie ici à Nîmes, les vides boutiques, oui. Sur la rue de la Violette, la librairie de l'Ange de l'Or, oui. il y a toujours des recueils de marques qui sont là. Ah, oui. Donc, Nuit majeure, Cruel divertissement, Délébile, qui est un recueil extraordinaire. Alors, tous ceux qui ont publié à l'Armata, après Biblos, l'Alphabet de Feu, et puis, il y a quand même des livres qui sont intéressants. Il y a Le piéton de Venise, qui a eu le prix Henri de Régnier de l'Académie française, que cela, on peut les trouver aussi. Il suffit d'aller sur Internet, voilà. dans le site Marc Alain, on trouvera.
0: Voilà. Alors, on va bientôt terminer, et on va terminer avec de la chanson, puisque vous avez proposé qu'on écoute une chanson de Marc Augeret.
1: Oui.
0: À moins que vous ayez autre chose à nous dire, rapidement.
1: Oui, j'aimerais que... Je peux lire un poème encore
0: Allons-y.
1: Allons-y. J'accède d'un pas neuf au territoire du dedans, et je vois se dérober les chemins reptiliens, laissant sur le gravier leur peau de transparence. Quelle heure est-il à la clepsydre de la mort lorsque fulgure la rose de midi dans la fissure du ciel? Je traverse des ponts, des passerelles qui m'effacent, m'annulent, et j'atteins des architectures de bruine où se tissent les résilles de l'énigme. Il y a toujours chercher dans la poésie ce qui se cache et ce qu'on va essayer de trouver. Oui. Et c'est pour ça qu'ils laissent sur le gravier leur peau de transparence. C'est la mue des serpents, tout simplement. Oui. Mais la mue des serpents, c'est une autre vie à chaque fois qui commence. Mais il reste une trace de la mort et de ce qui a été. Donc on va chercher un tout petit peu. Voilà, c'est un recueil. Qui est le pont entre les premiers recueils de Marc. Et puis, il a beaucoup écrit en prose, tout en ayant quand même une œuvre poétique. Et puis, comme une sorte de testament, évidemment, pour moi qui connais l'œuvre depuis 1965, évidemment, Balcon sur l'ailleurs, c'est une sorte de testament poétique dans lequel il y a tout ce qui a été la poésie de Marc. Le langage, la recherche des mots, les images poétiques, le plaisir d'aller au-delà de la poésie et de la faire sienne.
0: Écoutez, merci. Je suis sûr que nos auditrices, nos auditeurs sont contents de découvrir ce livre et cette poésie. Merci beaucoup, Jean-Louis Meunier, d'être venu. On se quitte avec la chanson de Marc Augeret, La chasse aux
1: hommes. Aux hommes, oui. C'est un poème de Marc Alain et c'est Marc Augeret qui a mis la musique et qui le chante dans un disque. Voilà. Oui. Merci,
0: Christian. Merci bien. Et au revoir.
1: Au revoir et à la prochaine fois.

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Vous voyez également, c'était par Rock'n'Roll, mission hebdomadaire consacrée au rock, toutes les formes de rock sans restriction, depuis l'origine jusqu'à maintenant. Bonne écoute à tous.

c'est parti pour une heure de rock, amis auditeurs, auditrices, bienvenue dans Baroque and Roll. Le retour pour une nouvelle saison. Et cette émission s'est ouverte avec le groupe US, comme son nom l'indique, American Dog. Un groupe qui garde du mordant. Allez, on baisse la température de la cocotte minute et on poursuit à feu doux. Tempo moyen et rock plutôt cool. On reste dans le cool pour la suite avec Tom Petty et ce sera suivi par un extrait du dernier album de Steve Lowe. Bonne écoute à tous.

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Cette séquence s'est terminée avec Edward Carlyle, plus connu sous le nom d'Eddie Spaghetti, un transfuge de la country qui fait des albums de plus en plus rock. C'était précédé par une piste issue du dernier album 2025 de Steve Lowe, que l'on retrouve immédiatement tout de suite avec un autre extrait du même album. Bonne écoute à tous.

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Cold Ghost, extrait de leur album 2025, un groupe qui vient du froid, plus précisément qui vient de Copenhague, donc c'est un groupe danois. Un groupe avec une musique indéfinissable qui peut passer d'un extrême à l'autre en matière de genre. Allez, cette émission se poursuit, on change de braquet et on va aux États-Unis, oui, avec Whiskey Myers, un groupe qui est issu de Palestine, rien à voir avec le Moyen-Orient. Palestine, c'est un bled perdu au Texas et c'est un groupe de plutôt de country, mais de country rock. Bonne écoute à tous.

Allez, le groupe Gru pour terminer cette séquence avec cette piste quelque peu planante, un groupe dans la mouvance germanique du groupe Amondio Zweier. Allez, on reste sur ce type de séquence avec des groupes décalés qui font du rock alternatif ou du rock progressif au choix selon les termes utilisés. On poursuit avec DOS et après on fera monter la pression, on fera bouillir la marmite un peu plus avec des groupes au son électrique beaucoup plus acéré. Bonne écoute à tous.

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Valley, une piste totalement écologique du groupe Ministry, un groupe qui est basé à Chicago mais qui ne fait pas du tout de blues. C'est un groupe très électrique avec beaucoup de mutations depuis les années 90 et 2000 et un groupe qui a parfois ou souvent du sens. On ne peut pas dire ça de tous les groupes en vogue actuellement. Les groupes tendance qui éditent des centaines d'albums chaque année, comme le death metal, le thrash metal. Groupes dont à l'écoute, on a l'impression, quant aux paroles, quand elles sont intelligibles, elles sont vraiment calibrées, école maternelle supérieure, un peu enjolivée, avec du speed. La musique rock a toujours été un reflet de la société et ces groupes en sont un reflet parfait. Bravo. Je ne les critique pas, ça existe, il en faut pour tous les goûts. Donc là, tout de suite, on passe à Mark Morton qui est déjà passé dans cette émission sur un album solo. Et là, on le retrouve avec son groupe Lamb of God, qui n'a rien à voir, même si ça y ressemble aux critiques que je viens de formuler, même si ce n'est pas des critiques. Voilà, c'était une brève, pas très longue, comme disait l'autre. Tout de suite, Lamb of God.

Et voilà, c'est sur ces sons que cette émission se termine. Je vous retrouve la semaine prochaine, toujours sur le 91.1 Montpellier. L'interface pour communiquer à propos de cette émission, si vous en avez envie, pour information sur la programmation musicale, dédicace musicale ou autre, c'est toujours sur le même numéro, le 06 06 48 74 30 06 06 48 74 30, par SMS ou appel direct pendant la diffusion de cette émission. Bonne semaine à tous, à bientôt.